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J'ai fait un rêve quand j'étais gamin. Tout commence au-dessus de la nature et des champs en Auvergne. C'est la fin de l'été, été indien. Les champs sont dorés. Et je suis une espèce d'oiseau de proie. Je suis dans sa vue, en tout cas. Et je survole les champs à une haute altitude. Et puis, à un moment donné, je vois un petit cabanon de pierre, un truc de paysan où ils laissent leurs outils. Et je me mets à décrire des cercles autour, comme si jamais c'était une proie, comme font les oiseaux de proie, quoi. Et puis, à un moment donné, du coup, je fonds dessus à toute vitesse. Et au moment de l'impact entre mon bec et le cabanon, d'un seul coup, ça switch et je me retrouve à me voir à la troisième personne en train de tomber au ralenti au-dessus de mon lit.

Et là, je m'assois au bord de mon lit. Et en fait, dans ma chambre, il y avait une forme de rideau. Il n'y avait pas de porte. C'était une vieille maison en Auvergne. Et de l'ombre de ce rideau se mettait à... Je voyais deux yeux rouges en train de s'illuminer. Et il y avait un énorme chien noir, une espèce de loup chien noir qui sortait. Et qui avançait en marchant doucement vers moi. Et qui s'asseyait juste devant moi avec l'air de se questionner, on fait quoi maintenant ?

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2: Merci d'être à l'écoute de la Radio du Monde. Il est 4h en temps universel, 6h à Paris. Toute l'actualité internationale avec vous, Gaëtan Plenet. Bonjour Gaëtan.
3: Bonjour Pierre, bonjour à tous.
2: À la une, de nouvelles frappes israéliennes meurtrières hier dans le sud du Liban.
3: C'est là-bas que les bombardements continuent malgré la trêve censée être encore en vigueur. Là-bas aussi que l'armée libanaise est censée se déployer depuis plusieurs années, mais on est loin d'un déploiement total. On va tenter de comprendre pourquoi. On va revenir aussi sur cette annonce du gouvernement gabonais qui rompt son partenariat avec la société qui était chargée de l'immatriculation de ses navires. Une décision au moment où les pressions internationales se multiplient sur le pays à cause des pavillons gabonais. On vous expliquera tout. On sera aux États-Unis où le 1er mai n'est ni férié ni chômé. Et pourtant, il y avait bien des rassemblements hier à l'occasion de la fête du travail. On parlera aussi des Pays-Bas qui appellent à l'aide ses voisins européens alors que des feux de végétation ont déjà brûlé plus d'une centaine d'hectares dans le pays, notamment sur des terrains militaires. Et puis l'aventure s'arrête là pour le tennisman français Arthur Fils, battu en demi-finale du Masters 1000 de Madrid par le numéro 1 mondial Yannick Sinner, mais le parcours est beau et prometteur à l'approche de Roland-Garros. 13 nouvelles personnes tuées hier dans plusieurs localités du sud du Liban après de nouvelles frappes israéliennes. Le village d'Abouche a notamment été visé. L'armée israélienne y avait décrété un ordre d'évacuation. Là-bas, un enfant fait partie des victimes. Des enfants aussi parmi les blessés dans un autre village pris pour cible, celui de Zrarié dans le sud toujours. C'est là que ces frappes sont les plus intenses, malgré le cessez-le-feu censé être en vigueur depuis le 17 avril dernier. Après la guerre de 2006, la résolution 1701 des Nations Unies prévoyait notamment un déploiement de l'armée libanaise au sud du fleuve Litani, aux côtés de la FINUL, la force intérimaire des Nations Unies au Liban, avec pour objectif de restaurer là-bas l'autorité de l'État et d'empêcher toute présence armée étrangère. Mais 20 ans plus tard, force est de constater que ce déploiement libanais est loin d'être total. Alors pourquoi ça, Alice Froussard ?
4: Le premier obstacle, c'est le Hezbollah. La milice chiite est solidement implantée dans le sud du Liban, une force militaire comme un acteur politique qui maintient une présence dans la zone. S'y opposer frontalement pour l'armée libanaise ferait peser un risque majeur, celui d'une confrontation interne. Deuxième frein, la faiblesse structurelle de l'armée libanaise. Elle est sous-équipée, dépendante de financements étrangers et agit donc avec prudence. Dans les faits, son rôle se limite souvent au maintien de la stabilité interne ou à l'aide aux populations civiles plutôt qu'à un véritable contrôle du territoire. Il faut aussi prendre en compte le contexte sécuritaire. Le sud du Liban reste une zone de confrontation directe entre Israël et le Hezbollah. Les frappes israéliennes se poursuivent, tout comme les attaques de drones. Même les casques bleus sont parfois pris pour cible. Le Hezbollah continue de tirer des roquettes vers Israël. Et dans ce contexte, ni l'armée libanaise ni la FINUL ne disposent d'une réelle liberté d'action pour imposer leur mandat. Enfin, il y a un blocage politique majeur. Le Hezbollah fait partie du système politique libanais. Toute stratégie de désarmement ou de déploiement total de l'armée suppose un consensus national qui n'existe pas.
3: Précision d'Alice Froussard. L'Iran, de son côté, a fourni au médiateur pakistanais une nouvelle proposition censée relancer les négociations de paix avec les États-Unis. « Je ne suis pas satisfait de cette offre », dit Donald Trump, qui affirme qu'il préférerait ne pas avoir, je cite, « à pulvériser une fois pour toutes l'Iran », mais qu'une reprise de la guerre reste une option. Une déclaration qui tranche avec ce qu'il a écrit hier dans une lettre adressée à des responsables du Parlement américain. « Les hostilités sont terminées », disait-il. Une façon de s'affranchir de l'obligation d'obtenir, comme le prévoit la Constitution, l'autorisation du Congrès pour poursuivre le conflit. Mais puisqu'il y a une trêve, il n'y aurait donc plus de conflit, selon le président américain. Le Pentagone aussi annonce le retrait à venir d'ici un an de quelques 5000 de ses soldats déployés en Allemagne. Ça intervient après des propos du chancelier allemand Friedrich Merz, qui avait critiqué cette guerre et dénoncé un manque de stratégie américaine. L'Allemagne également concernée, même si ce n'est pas la seule, par cette autre mesure de Donald Trump, qui renoue avec l'une de ses armes favorites, les droits de douane. La semaine prochaine, il va augmenter jusqu'à 25% ce sur les véhicules importés de l'Union européenne, à qui il reproche de ne pas respecter l'accord commercial conclu l'été dernier. L'UE était censée supprimer la plupart de ses droits de douane à elle sur les produits américains, mais les 27 n'ont toujours pas validé cet accord définitivement. RFI, il est 5h et bientôt 5 minutes à Libreville, le Gabon, qui rompt son partenariat avec Intershipping Services. Services LLC, une société basée aux Émirats Arabes Unis et qui était chargée de l'immatriculation de ces navires. Ce ne sera donc plus le cas. Contrat officiellement résilié hier en Conseil des ministres, Yves-Laurent Gobin.
0: Officiellement, Libreville évoque des graves manquements contractuels. Les autorités dénoncent notamment le non-respect des obligations contractuelles compromettant le bon fonctionnement du registre et portant atteinte aux intérêts de l'État gabonais. 6 ans après la conclusion de ce contrat, Intershipping Services LCC affirme avoir immatriculé sous pavillon gabonais 400 navires dans des standards fondés sur la transparence, la conformité et l'efficacité. Durant la transition, ce contrat aurait généré environ 1 milliard de francs CFA à l'État gabonais. Mais ces avantages contrastent avec les critiques croissantes visant le pavillon gabonais. Le pays est notamment soupçonné d'être devenu un pavillon de complaisance pour une flotte fantôme accusée de contourner les sanctions internationales contre le pétrole russe. L'Union européenne et les États-Unis envisageaient d'ailleurs des mesures de rétorsion. Ces menaces semblent avoir été prises au sérieux par le Gabon. Yves-Laurent Goma, Libreville, RFI.
3: Au Mali, les camps militaires de Tessalit et d'Aguelok, désormais sous le contrôle du GNIM et du FLA, le groupe de soutien à l'islam et aux musulmans, et le Front de libération de l'Azawad ont lancé la semaine dernière une série d'attaques conjointes dans le pays pour faire chuter la junte. Le GNIM poursuit aussi son blocus autour de Bamako, avec notamment des points de contrôle installés sur plusieurs axes menant à la capitale, même si plusieurs centaines de camions-citernes n'ont quand même pu passer hier, selon les autorités maliennes. J'ajoute que le procureur de la République près le tribunal de Bamako a annoncé dans un communiqué l'arrestation de plusieurs militaires maliens accusés de complicité dans les attaques de samedi dernier. Il y a énormément de dossiers en attente à cause de la rupture du dialogue depuis des années. Regret formulé hier en Tunisie par le nouveau secrétaire général de l'UGTT, la principale centrale syndicale du pays. C'était son premier discours officiel et il l'a tenu à l'occasion du 1er mai, la journée internationale des travailleurs. Journée célébrée également dans les rues hier en France. 300 000 personnes mobilisées selon les syndicats, presque moitié moins, 158 000 selon la police. Et puis des centaines de rassemblements aussi hier aux États-Unis. Et là, c'est plus étonnant, alors que le 1er mai là-bas, eh bien, ce n'est ni férié ni chômé, mais quand même, syndicats et sociétés civiles ont battu le pavé pour dénoncer les privilèges des millionnaires dans un pays où la redistribution des richesses est loin d'être naturelle. À Washington, Vincent Sourio.
5: Ils sont 5 ou 6 000, très à gauche du paysage politique américain, et ils rêvent d'inverser la tendance. Autrement dit, dans la bouche de Will, un manifestant d'une trentaine d'années, que la recherche du profit ne soit plus une fin en soi.
6: Les gens pensent qu'ils peuvent y arriver, qu'ils peuvent devenir millionnaires ou milliardaires en se débarrassant de toutes les normes. C'est faux, la majorité c'est nous et on doit se rassembler pour combattre tout ça.
5: Dans la matinée, des militants se sont postés devant les grandes enseignes pour tenter de convaincre les clients de dépenser leur argent ailleurs, dans les petits commerces. Mais dans le cortège, Lisa Brown estime que c'est surtout la fiscalité, le nerf de la guerre.
7: On doit tous payer des impôts parce que les services publics sont plus que nécessaires. Mais ce sont les millionnaires qui devraient en payer le plus, parce que ce sont eux qui en profitent. Ce serait juste une manière de partager les bénéfices.
5: Sur les pancartes, on lit aussi beaucoup de slogans pacifistes contre la guerre en Iran et pour l'intégration des immigrés et des minorités ethniques. Vincent Sourdou, Washington.
3: Aux États-Unis, toujours, ce nouveau coup dur pour les défenseurs de l'interruption volontaire de grossesse. Une cour d'appel fédérale a annoncé hier la suspension provisoire de l'acheminement postal de la mifépristone, la pilule la plus utilisée en cas d'IVG. C'était une demande de la Louisiane, l'un des États les plus durs en matière de restrictions à l'avortement. On part aux Pays-Bas où les feux de forêt se multiplient depuis quelques semaines, notamment sur des terrains militaires. Plus d'une centaine d'hectares sont déjà partis en fumée, dépassés car assez peu habitués, il faut bien le dire, à de telles flammes, eh bien, les autorités ont demandé de l'aide grâce au mécanisme européen de réponse de sécurité civile. Correspondance depuis Bruxelles de Pierre Benazet.
8: Dès mercredi soir, des pompiers belges sont arrivés sur le camp militaire de Weert, dans le Limbourg néerlandais, où 80 hectares ont été touchés par les flammes. Il faut dire que cette commune borde la frontière. Les pompiers belges sont donc venus en quelque sorte en voisin. Depuis, d'autres camps militaires ont été touchés par les flammes. D'une part, au nord-ouest d'Eindhoven, à 40 km du premier incendie. D'autre part, dans la Gueldre, au centre du royaume, où l'autoroute a dû être fermée. Pour la première fois de leur histoire, les Pays-Bas ont donc activé le mécanisme européen pour demander l'assistance de l'étranger. L'Allemagne a dépêché des pompiers dès jeudi. La France, des membres du 1er régiment de protection civile, ce vendredi. Au total, 4 terrains militaires ont ainsi été envahis par les flammes, dont un pendant des manœuvres d'artillerie. La maréchaussée enquête sur la possibilité d'un lien entre ces manœuvres et l'incendie, mais souligne qu'il y a eu d'autres incendies hors zone militaire dans les provinces de Gueldre et de Hollande septentrionale. Le gouvernement néerlandais avertit que les Pays-Bas vont désormais devoir faire face à des sécheresses plus longues. Pierre Benazet, Bruxelles. RFI.
3: On connaît l'affiche de la finale du Masters 1000 de Madrid, c'est du tennis et elle est plutôt jolie cette affiche. L'allemand Alexander Zverev y sera après s'être facilement défait de la surprise de ce tournoi, le belge Alexander Blok 6-2, 6-7-5 et puis pour le titre il affrontera le numéro 1 mondial l'italien Yannick Sinner qui s'est qualifié encore plus facilement 6-2, 6-4 face au français Arthur Fils qui n'aura pas démérité mais il s'arrête en demi, il confirme quand même sa grande forme du moment sur terre battu, lui qui a été sacré à Barcelone le mois dernier. De bon augure avant Roland-Garros, Pierre Chaperon.
9: Un apprentissage pour les uns, de l'impuissance pour les autres. L'aventure madrilène d'Arthur Fils s'est arrêtée face à Yannick Sinner. Une demi-finale expédiée par l'Italien en moins d'une heure et demie, mais pour le Français, une leçon pour la suite.
10: Je dois jouer plus de matchs à ce niveau-là, contre les 2, 3, 4, 5 meilleurs joueurs au monde, pour être habitué. Pour l'instant, j'ai des très bons matchs contre des très bons adversaires. C'est que des nouvelles expériences. Ce que j'ai envie, c'est de pouvoir challenger ces joueurs-là, arriver sur ces matchs-là et avoir mes chances.
9: Apprendre, toujours apprendre, reste que son retour sur terre battue est prometteur. Après des mois marqués par des blessures, Arthur Fils continue d'avancer. Une victoire à Barcelone, une demi à Madrid, une surface qui l'inspire. Le numéro 1 mondial, Sinner, salue la performance du Français.
11: Mentalement, je le vois très motivé, très concentré. Ça a dû lui faire du bien cet arrêt. Quand on est jeune et qu'on a des blessures importantes, ce n'est pas simple. La clé dépend un peu des résultats que l'on obtient. Étant un compétiteur, on a toujours envie d'aller de l'avant.
9: Un apprentissage qui devra se confirmer au Masters 1000 de Rome avant d'espérer faire chavirer Roland-Garros. La porte d'Auteuil à Paris n'attend que ça. Pierre Chaperon, Madrid, RFI.
3: Et en attendant la finale du Masters 1000 de Madrid, ce sera donc Yannick Sinner face à Alexander Zverev et ce sera demain dimanche. Avant ça, pas de terre battue mais du sable à Rio. Assez logique puisque c'est sur la plage mythique de Copacabana qu'aura lieu un immense concert après Madonna en 2024 et Lady Gaga l'année dernière. C'est cette fois la colombienne Shakira qui sera sur scène, une très grosse scène, plus de 1300 m². On attend quelques 2 millions de spectateurs. Merci d'être avec nous sur RFI, le retour de l'actualité africaine dans un gros quart d'heure. Mais d'abord, on regarde ce qui a fait la une des médias francophones publics cette semaine. C'est l'accent des autres, présenté par Olivier Nederland de la RTBF.
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13: Bienvenue, voici l'actualité de la semaine avec RFI, avec Radio-Canada, la radio-télévision suisse, avec également ICI et la RTBF. Nous allons d'abord nous rendre au Mali cette semaine. Les djihadistes du groupe de soutien à l'islam et aux musulmans et les indépendantistes Touareg du FLA ont lancé une offensive sans précédent depuis 2012, Nicolas Sûr.
14: Oui, ils ont profondément déstabilisé la junte avec une série d'attaques coordonnées dans tout le pays.
13: La future banque de la défense sera installée au Canada. Nadi Moubarak, votre pays a été choisi pour accueillir le siège social de cette nouvelle instance.
15: Et 4 villes canadiennes sont sur les rangs pour obtenir le siège social de cette nouvelle instance.
13: La surpopulation carcérale atteint des sommets en France, notamment. Il en sera question à travers un reportage à la prison de la Santé à Paris. La situation est identique en Belgique. Alors le gouvernement belge veut élargir les conditions d'accès aux bracelets électroniques. Jacques Crémers, les personnes condamnées à des peines de moins de 18 mois pourront bénéficier de ce dispositif.
16: Et l'objectif, c'est de désengorger des prisons surpeuplées. Le bracelet électronique sera toutefois exclu pour des condamnations pour des faits de terrorisme ou des infractions sexuelles, des actes de violence grave notamment.
13: Enfin, en Suisse, les autorités fédérales et cantonales veulent renforcer la lutte contre les violences domestiques. Pierre-Anne Chauffat.
17: Un numéro d'appel court lancé cette semaine, le 142, pour sortir les victimes de leur isolement, et puis le déploiement à l'échelle nationale du bracelet électronique d'ici fin 2027. Deux mesures pour infléchir la courbe inquiétante de ces violences.
13: La junte militaire au pouvoir sous pression, donc au Mali. Les combattants du JNIM, le groupe de soutien à l'islam et aux musulmans lié à Al-Qaïda, et leurs alliés Touareg du FLA, le Front de Libération de l'Azawad, mettent ce pouvoir à mal. Nicolas, c'est une opération d'une ampleur sans précédent depuis une quinzaine d'années.
18: Oui, samedi, ils lancent une série d'attaques conjointes sur tout le territoire. L'une d'elles tue le ministre de la Défense, Sadio Camara. Il est le véritable numéro 2 du régime et l'architecte du rapprochement avec la Russie. Il périt dans l'attaque au camion piégé qui vise sa résidence de la ville garnison de Kati. Le cœur du pouvoir, site le plus sécurisé du pays. Au total, 7 localités sont ciblées. Kati, Bamako, Kona, Mopti, Sévaré, Gao et Kidal.
13: Oui, Kidal, la capitale du Grand Nord malien, berceau, Nicolas, de la rébellion Touareg.
18: Oui, ville symbole, l'armée malienne et ses alliés russes du groupe Wagner devenu Africa Corps l'avaient conquise en 2023. Les mercenaires russes ont quitté la ville après 24 heures de siège de leur base et suite à une négociation avec les rebelles du FLA. C'est un camouflet pour Moscou qui voulait s'imposer comme un partenaire clé des juntes sahéliennes. Aujourd'hui, le JNIM et le FLA réclament le départ des Russes et prédisent la chute du régime militaire. Ils ont aussi annoncé le début d'un blocus des routes qui mène à Bamako.
13: Le siège social de la nouvelle Banque de la Défense, de la Sécurité et de la Résilience sera situé au Canada. Nadi, la décision est tombée cette semaine.
19: Oui, les représentants d'une vingtaine de pays l'ont choisi lors d'un vote unanime. La nouvelle institution était notamment convoitée par le Luxembourg.
13: Alors, quel sera le rôle de cette nouvelle banque ?
19: Eh bien, cette institution multinationale doit servir à donner un coup de pouce aux entreprises qui ont besoin de financement pour augmenter leur production dans le secteur de la défense ou encore pour effectuer un virage vers l'industrie de l'armement. Il y a plusieurs pays alliés du Canada, surtout des pays européens, et qui sont aussi membres de l'OTAN, qui ont travaillé à la création de cette nouvelle banque internationale et qui vont y investir des fonds. On parle de plus de 130 milliards de dollars ou 81 milliards d'euros qui serviront notamment à garantir des prêts. Thomas Junot est professeur à l'Université d'Ottawa.
20: L'idée, c'est d'amasser des fonds pour pouvoir faire des prêts à des taux avantageux à des petites et moyennes entreprises dans ces pays membres-là qui voudraient investir dans leur capacité de production en matière de défense.
19: La nouvelle banque servira donc à aider les pays de l'OTAN à atteindre leur objectif de consacrer 5% du PIB national à la défense.
13: Mais cela dit, on ignore toujours, Nadi, quelle ville canadienne va accueillir le siège social de cette banque.
19: Effectivement, il y a 4 villes au pays qui tentent de l'obtenir, Montréal, Ottawa, Toronto et Vancouver. Le PDG de Montréal International, Stéphane Paquet, plaide en faveur de la métropole québécoise.
21: Nous avons une industrie de la défense dans le Grand Montréal avec des sièges décisionnels. Je pense à Bombardier qui est active en défense, à CAE. Et c'est toute la présence des organisations internationales qui sont dans le Grand Montréal.
19: Le premier ministre de l'Ontario fait valoir de son côté que Toronto est une capitale financière. Son homologue de Colombie-Britannique estime que Vancouver est la ville la mieux située géographiquement entre l'Asie et l'Europe. Au final, ce sera au gouvernement fédéral de trancher.
13: Nadi Mobarak pour Radio-Canada à Montréal.
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13: Déblocage dans les prisons lundi dernier, un peu partout en France, à l'appel d'un syndicat de surveillants. La surpopulation carcérale n'a jamais été aussi importante. Le 1er mars dernier, il y avait plus de 87 000 détenus en France pour 63 000 places. Et ce mal chronique, il concerne surtout les maisons d'arrêt où sont détenues les courtes peines ou les personnes en attente de jugement. C'est le cas à La Santé, à Paris, où s'est rendue Marie Boda.
1: Ivan sort d'un mois de prison.
2: J'étais enfermé pour une petite bêtise un 14 juillet. J'ai voulu faire des pétards avec mes amis.
1: Devant l'entrée du parloir de la maison d'arrêt de la santé, il serre dans sa main une feuille de papier roulée en tube. C'est son document de contrôle judiciaire. Ces quelques semaines, il s'en souviendra.
2: J'étais dans une cellule doublette. Et une cellule, normalement, vous n'avez que droit d'être deux. On est obligé de rajouter une troisième personne. On est mélangé entre les petites peines et les grosses peines. C'est un peu gênant, quoi. T'as pas une réelle intimité. Parfois, il y en a qui dorment par terre. C'était compliqué, la vérité, c'était compliqué.
1: Comme Ivan, le petit frère de Sarah, a 20 ans. Et comme Ivan, avec ses co-détenus, ils vivent à trois, dans une cellule pour deux, de 9 mètres carrés. Lui dort par terre, sur un matelas très fin.
22: Si par exemple, lui dort un petit peu le matin, ses co-détenus sont réveillés, ben, s'ils veulent fumer par la fenêtre, s'ils ont un parloir, ils vont devoir passer au-dessus de lui. Alors, on est conscient que c'est une prison et pas un hôtel, mais c'est des humains, ils sont jeunes.
1: Trop nombreux dans la cellule, ça signifie des conditions d'hygiène déplorables.
22: C'est horrible. En fait, déjà, il y a des traces d'urine sèche au niveau de, vous savez, des toilettes. Et il y a une porte, mais en fait, au-dessus, c'est découvert. C'est-à-dire que si ils vont faire leurs besoins, bah, tout le monde va sentir l'odeur, quoi. C'est automatique. Par exemple, pendant je ne sais pas combien de temps, il n'avait pas de chasse d'eau, je me souviens.
1: Pas de drap de rechange non plus, regrette Sarah.
22: Il avait une souris dans sa cellule. Malheureusement, c'est un peu violent. Pour mettre fin à cette histoire de souris, bah, il a dû utiliser ses draps. Donc, du coup, il n'a plus de draps.
1: Elle se présente toutes les semaines au parloir et s'inquiète pour son état quand il sortira d'ici.
22: Est-ce qu'il va se remettre de tout ça? J'estime que c'est un traumatisme à vie.
1: Daniel fume une cigarette. Cette bénévole de l'association Saint-Vincent soutient famille et détenus. Elle est déjà entrée dans des cellules. Elle secoue la tête, comme si elle souhaitait effacer certains souvenirs.
23: Ça fait froid dans le dos. Des hommes totalement désœuvrés. J'en suis encore toute bouleversée.
1: En Belgique et en Allemagne, le système des bracelets électroniques permet de désengorger les prisons, constate la bénévole. Elle précise que cette option nécessite un accompagnement, donc des moyens.
13: Un reportage de Marie Boyda pour ICI, la surpopulation carcérale qui bat des records aussi en Belgique. De nombreux détenus dorment sur des matelas à même le sol. Alors, vous venez de l'entendre, pour désengorger les prisons, le gouvernement a décidé d'élargir les conditions d'accès aux bracelets électroniques, Jacques.
24: Désormais, les personnes condamnées à des peines de moins de 18 mois de prison pourront purger leur peine avec ce dispositif électronique, tout comme les personnes condamnées à moins de 10 ans et qui n'ont plus que 18 mois à purger. Toutes, non, pas celles et ceux qui ont été condamnés pour des faits de terrorisme ou sexuel, pour des actes de violence grave ou certaines infractions liées aux stupéfiants. Alors ce dispositif, comment est-il ressenti, vécu au quotidien? La réponse de Mohamed, qui est assigné à résidence, il ne peut pas sortir, sauf en cas de force majeure, pour un rendez-vous médical ou avec la justice.
25: Un bracelet électronique, ça limite dans toutes les choses. Vous ne pouvez pas sortir et ça vous met un stress en plus, parce que si vous sortez, vous êtes révoqué pour retourner en prison. C'est comme si vous avez une laisse au-dessus du cou comme un chien, donc le meilleur à faire, c'est de tenir et garder son bracelet et respecter les conditions jusqu'à ça arrive à son terme.
24: D'autres témoignages sont plus positifs, notamment celui d'un autre détenu qui, lui, peut sortir de chez lui et qui estime que le bracelet est une chance pour la réinsertion, même si celle-ci reste difficile. Lundi, en début de semaine, il y avait 784 détenus qui dormaient à même le sol, sur des matelas, dans les cellules belges. Le bracelet est donc une solution pour combattre cette surpopulation, mais il a aussi un coût. Le bracelet demande une surveillance permanente. Il faut aussi définir le périmètre du logement d'un détenu et résoudre les pannes. Toutes ces tâches vont probablement doubler avec la réforme de la ministre de la Justice, Annelies Verlinden.
13: Enfin, la lutte contre les violences domestiques doit se renforcer en Suisse. Un numéro de téléphone a été lancé ce vendredi. Il offre un accès facilité aux victimes pour qu'elles sortent de leur silence, Pierron.
26: Oui, le 142, valable dans toute la Suisse, un moyen simple et confidentiel pour demander aide et conseils quand on est victime ou simple témoin de violence, car le bilan chiffré dressé par Mathias Reynard, président des directeurs cantonaux des affaires sociales, ne laisse planer aucun doute sur la nécessité de renforcer les mesures contre ce fléau sociétal.
27: 22 066, c'est le nombre d'infractions enregistrées en Suisse en matière de violence domestique. En une année, cela représente près de 1000 cas supplémentaires, soit une hausse de 4,4%. Autrement dit, une infraction toutes les 25 minutes.
26: Et ce ne sont que les cas annoncés à la police par sa facilité d'accès et sa disponibilité 24 heures sur 24. Le 142 veut justement éviter que des victimes restent seules avec leurs souffrances et osent enfin parler. Florence Natter est en charge des affaires sociales à Neuchâtel.
0: Ce sera vraiment des répondantes qui connaissent le réseau et qui sont en mesure d'assurer une écoute active, de pouvoir aussi intervenir en situation de crise. Ce ne sont pas elles qui vont intervenir directement, mais qui vont rapidement coordonner le dispositif pour qu'il y ait une intervention d'urgence au besoin.
26: Des répondantes qui seront orientées vers les bonnes structures quand une prise en charge sera nécessaire. Autre chantier d'importance, le bracelet électronique. Les essais pilotes sont concluants pour les auteurs comme pour les victimes. Reste à développer le système au niveau national, comme l'explique le ministre vaudois en charge de la justice, Vassilis Venizelos.
4: Avec une surveillance active, dynamique, en temps réel, nous pouvons voir les déplacements à la fois des auteurs et des victimes, ce qui nous permet d'intervenir très rapidement en cas de contact entre les auteurs et les victimes. Il est important de couvrir l'ensemble du territoire national, parce que malheureusement, les violences domestiques ne connaissent pas les frontières.
26: Ce dispositif de surveillance en temps réel sur tout le territoire devrait être opérationnel l'an prochain.
13: Pierre-Anne Chauffat et la Radio-Télévision Suisse, merci à vous d'être fidèle à l'accent des autres. Belle fin de semaine et rendez-vous si vous le souhaitez dans 8 jours avec les partenaires des médias francophones publics.
3: C'était Olivier Nédarlante de la RTBF. Il est 6h25 à Paris. PVT, programme vacances-travail, un visa spécial qui permet aux jeunes étrangers de plusieurs dizaines de pays de voyager, travailler et puis découvrir une nouvelle culture aussi. C'est très populaire, à tel point qu'en Australie particulièrement prisée, le programme est ancré dans le modèle migratoire du pays, surtout qu'il est de plus en plus synonyme de main-d'œuvre essentielle pour des secteurs économiques en tension. Pour la chronique Vivre ailleurs, Corinne Mandjou interroge Julie Meunier, la cofondatrice de PVTiste.net.
5: Normalement, dans le cadre du PVT, on peut bénéficier du programme une seule fois par destination, mais en Australie, aujourd'hui, c'est possible sous condition d'étendre deux fois son visa vacances-travail. La première fois, en fait, quand on fait son premier PVT, si on travaille au moins 88 jours dans certains domaines et dans certaines régions, plutôt en zone rurale, eh bien, on peut demander un deuxième visa vacances-travail d'un an lui aussi. Et puis, au cours de la deuxième année de PVT, si on travaille au moins 179 jours dans le même type de région et d'emploi, on peut demander un troisième PVT Australie. Donc, pour ceux qui sont amoureux de l'Australie, c'est vraiment une super option.
6: Depuis 2005, il y a la possibilité de demander la deuxième année et depuis 2019, la possibilité de demander une troisième année. Pourquoi cette extension, en fait ?
5: Alors, l'Australie s'est dit que ces jeunes qui viennent travailler dans des domaines assez en demande et qui sont pas toujours occupés par les Australiens, il fallait peut-être essayer de les garder un petit peu. Sauf que, une fois qu'on termine son PVT, c'est pas si simple que ça de rester. Généralement, il faut trouver un employeur qui nous sponsorise, comme on dit. Donc, il va devoir engendrer des frais, des démarches pour faire rester les travailleurs étrangers. Et souvent, il doit justifier à l'Australie qu'il a un vrai besoin d'aller chercher un étranger. Donc, pour contourner ça, l'Australie s'est dit, et si on leur donnait une deuxième année, puis une troisième année, en leur demandant de travailler dans certains domaines où on a besoin d'eux. Et ça a été un succès, hein, parce qu'on voit qu'il y a beaucoup de gens qui demandent le deuxième visa. Il y en a moins qui demandent le troisième, mais il y en a quand même beaucoup et de plus en plus qui envisagent de le faire, qui se disent « Ok, je pars 3 ans, j'ai compris les conditions, les règles, je vais essayer de le faire et je reste 3 ans en Australie. »
6: Est-ce que ça n'éloigne pas de l'objectif? Parce que le PVT, c'était initialement un programme d'échange culturel.
5: C'est vrai que ça pose cette question parce qu'au début, c'est vraiment échange culturel, linguistique, touristique. Et on voit pas mal de jeunes qui partent avec l'objectif de travailler beaucoup pour avoir cette deuxième et cette troisième année et qui oublient complètement le côté voyage, découverte, voir des animaux, des paysages. Donc oui, je pense que pour certains, ça détourne un petit peu les jeunes du programme initial. On a des gens qui partent pour faire de l'argent. Donc pour ces deux raisons, le deuxième et troisième visa et les emplois très rémunérés, pour certains, le PVT Australie, c'est plus du tout vacances-travail, c'est travail-travail.
6: Alors, ces PVTistes économiques restent fragiles sur le marché de l'emploi. Certains employeurs pourraient exploiter la situation.
5: Ça peut arriver, effectivement. Il y a beaucoup d'embauches qui se passent très, très bien. Mais aujourd'hui, et surtout depuis plusieurs années, les employeurs ont bien compris les règles du jeu. Ils savent que beaucoup de jeunes veulent rester une deuxième, voire une troisième année. Donc, ils se disent, bon, bah, si mes conditions de travail sont peut-être pas tout à fait réglo, ces jeunes-là, ils veulent faire leur lourd. Leurs 88 jours, leurs 179 jours. Donc, ils vont rester. Et puis, s'ils ne veulent pas rester, je remets une annonce et je trouve quelqu'un en 3 minutes. Donc c'est sûr que c'est pas toujours en faveur des jeunes qui font un PVT. Voilà, ça dépend sur qui on tombe. Faut pas forcément avoir peur, mais il faut être vigilant et ne pas hésiter, même si je sais que c'est plus facile à dire qu'à faire, mais à dénoncer les employeurs qui sous-payent ou qui posent d'autres problèmes en termes de droit du travail.
6: On peut donc parler de fragilité structurelle de ce programme attractif pour l'économie australienne.
5: D'une certaine façon, oui, ça fonctionne globalement très très bien, mais il faut quand même être vigilant. Il y a forcément des petites failles qui sont dues au fonctionnement du PVT et à son extension, oui.
6: À part l'Australie, est-ce que le Canada, par exemple, fait la même chose, ou un autre pays, la Nouvelle-Zélande, par exemple?
5: Alors, il n'y a pas d'autres pays qui permettent d'obtenir un deuxième PVT avec des conditions comme ça qui arrangent le pays. Dans tout le système du PVT, tous les accords confondus, il n'y a que l'Australie qui propose ça.
3: Julie Meunier, la cofondatrice de PVTiste.net, elle était interrogée par Corinne Manjou pour la chronique Vivre ailleurs. À suivre, le journal Afrique en français, sauf si vous nous écoutez en Swahili en Afrique de l'Est. Là, vous avez rendez-vous avec 30 minutes d'information en Swahili. Je vous souhaite à toutes et à tous une excellente journée à l'écoute de la Radio du Monde.
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9: Et maintenant, je crois que nous allons pouvoir vous quitter, auditeurs amis, en vous souhaitant une excellente journée à tous.
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14: Le mardi 5 mai, l'association Documentaire en Dauphiné organise la projection du documentaire « Adieu le foyer » au cinéma Jean Renoir de Pontcharra. Beaucoup de familles de la région sont concernées par le placement d'enfants en institution. À la côte Saint-André, entre 1929 et 1971, le foyer départemental de Garçon a accueilli plus de 3000 orphelins. Une dizaine d'entre eux, âgés aujourd'hui de 75 à 90 ans, témoignent dans ce film. La séance

0: sable et les prairies l'allure de rivage, car c'est sur le thème « La montagne est une île » que se centrera cette nouvelle édition. Organisée par l'association Sens Obliques, espace culturel international de la montagne, le festival invite Simon Gaucher, directeur artistique de l'école parallèle Imaginaire, pour concevoir 3 jours de rencontres, de transmissions et de spectacles autour d'une invitation à découvrir un théâtre paysage dans les jardins du manoir. Rendez-vous au manoir de Vaubonnet à La Pierre entre le 12 et le 14 mai 2026 pour découvrir les différentes propositions artistiques de cette 7e édition.
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1: Le collectif Stop Micro vous invite à des visites guidées de l'extérieur des sites de ST Microélectronique et Soitec afin de se représenter matériellement ces usines contre lesquelles ils luttent. Ils vous permettront d'acheminer à pied des lieux pour mieux se projeter, visualiser les projets passés, actuels et futurs d'agrandissement des usines de microélectronique du Grésivaudan. Durant le parcours, ils vous parleront de l'activité et de l'histoire de ces entreprises, de leur implantation et de l'évolution de leur site, des infrastructures dont elles dépendent et de leur consommation en ressources. Le parcours est tout public, accessible pour les personnes en fauteuil roulant. Pour celles et ceux qui sont intéressés, rendez-vous devant l'arrêt de bus ST Microélectronique à Crawl le 7 février, 28 mars, 11 avril, 16 mai à 10h30. Pas besoin d'inscription et tout est gratuit.

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Les moineaux du mois de mai sont à la fête. Les merles s'en mêlent et sifflent à tue-tête. Les tourterelles à leur tour font un tel tapage que les murs pourraient crouler sous leur croucrou. 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Elle a tant de voyages dans ses ailes que tu lui laisses chaque printemps un peu de toi pour y loger ses petits. 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Si elle aime tout ce qui brille, on se demande encore comment elle n'a pas volé le soleil. Et la mésange très familière avec elle, ce n'est pas trop de croire aux anges, elle garde un peu de bleu. Ah, une corneille, là-haut fait, trace sur un nuage blanc. Un pauvre pinson essaie de rivaliser avec le chant des tondeuses à gazon, qui inaugure aussi bien que les oiseaux le printemps. 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

0: sont.
1: Comme autrefois, Excalibur, l'épée du roi Arthur, prisonnière des rochers. 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
1: Il est 5h en temps universel, 2h de plus ici à Paris.
2: Clotilde Dumais.
1: Bonjour à tous, merci d'être avec nous pour le début de ce RFI matin avec au programme, hein, comme chaque jour, des reportages, des chroniques, des invités, bref, 3 heures d'actualité à travers le monde, sur tous les continents. On sera en Asie pour commencer dans une dizaine de minutes, ce sera juste après le journal international. Bonjour Julien Coquel-Rohem.
3: Bonjour Clotilde, à la une, il menace encore de pulvériser l'Iran. Donald Trump, pas satisfait de la nouvelle proposition transmise par Téhéran pour relancer les négociations. Les discussions continuent de bloquer, notamment sur la question du détroit d'Ormuz et du nucléaire. On appelle Téhéran pour y voir plus clair dans un instant. Donald Trump, qui semble aussi punir l'Allemagne pour les propos de son chancelier, Friedrich Merz, affirmait il y a quelques jours que l'Iran humiliait les États-Unis. Et voilà Washington qui annonce le retrait de 5000 de ses soldats stationnés en Allemagne. L'actualité ce matin, c'est aussi l'Ukraine qui frappe de plus en plus fort et de plus en plus loin les infrastructures pétrolières en Russie. Au Mali, la progression des djihadistes du JNIM et des rebelles du FLA qui se sont emparés hier de 2 camps stratégiques dans le nord du pays. Et puis 400 ans d'histoire, une institution parisienne fête son anniversaire. Reportage à la fin de ce journal dans les coulisses du Muséum d'Histoire Naturelle.
1: Il affirme que les hostilités avec l'Iran sont terminées.
3: Mais ça ne signifie pas, loin de là, la fin du conflit. Donald Trump a choisi d'enjamber hier la Constitution américaine, alors que ce vendredi marquait l'expiration du délai de 60 jours, au-delà duquel il devait demander au Congrès l'autorisation de poursuivre son opération contre Téhéran. Pour s'affranchir de cette obligation, le président américain affirme donc dans une lettre au Parlement américain que les hostilités commencées le 28 février ont pris fin début avril, avec le début du cessez-le-feu, mais il reste sur le pied de guerre. Donald Trump a encore menacé hier de pulvériser l'Iran en disant ne pas être satisfait de la dernière proposition iranienne pour relancer les négociations. On va partir à Téhéran, justement, Siavosh Ghazi, que sait-on de cette nouvelle offre du régime iranien ?
4: En fait, on sait très peu de choses sur les nouvelles propositions iraniennes qui ont été transmises au Pakistan, que Donald Trump a refusé. Mais si on reprend les différentes déclarations des responsables iraniens, notamment le guide suprême, l'ayatollah Mojtaba Khamenei, ou encore le président du Parlement, Mohammad Bagher Alibaf, donc la figure montante du pouvoir, l'Iran voudrait d'abord que les États-Unis annoncent la fin de la guerre et donnent un engagement clair qu'il n'y aura pas de nouveau de frappe contre l'Iran dans les prochains mois. Ensuite, les Iraniens garderont le contrôle du détroit d'Ormuz. Pas question de lâcher donc le contrôle de ce détroit. L'Iran percevra des taxes pour le passage de chaque navire. Une fois que le blocus des ports iraniens aura été levé par les Américains, le trafic maritime pourra reprendre. Mais les monarchies arabes du Golfe Persique devront payer des réparations de guerre avant de pouvoir utiliser cette voie d'eau. Et enfin, en ce qui concerne le dossier nucléaire, pas question donc d'arrêter le programme nucléaire. L'Iran peut suspendre l'enrichissement d'uranium pendant 5 ans parce que les installations doivent être reconstruites. Et pas question non plus d'envoyer à l'étranger les stocks d'uranium, mais l'Iran propose de diluer les 400 kg d'uranium enrichi à plus de 60%.
3: Siavosh Ghazi à Téhéran pour RFI, merci. Et hier, Washington a annoncé pour sa part de nouvelles sanctions contre les intérêts iraniens et prévenu que ceux qui s'acquitteraient d'un droit de passage à Téhéran dans le détroit d'Ormuz s'exposerait à des pénalités américaines en retour. L'actualité au Moyen-Orient, marquée aussi par de nouvelles frappes meurtrières au Liban. L'armée israélienne a tué 14 personnes, dont un enfant et 2 femmes, dans des frappes sur un village du sud du pays hier. Un village qu'elle avait appelé à évacuer malgré le cessez-le-feu.
1: Lui critiquait il y a quelques jours l'absence de stratégie de Donald Trump en Iran et affirmait qu'il se faisait humilier par Téhéran.
3: Le chancelier allemand Friedrich Merz avait déclenché la colère de Donald Trump en tenant ses propos devant des lycéens. « Il ne sait pas de quoi il parle », avait répondu le président américain en évoquant la possibilité d'une réduction des forces armées américaines stationnées en Allemagne. Hasard ou pas, Vincent Souriau, cette menace se concrétise. Le Pentagone a annoncé hier soir le retrait du pays de 5000 soldats américains.
5: La version officielle, c'est celle de Sean Parnell, le porte-parole du Pentagone. Cette décision, dit-il, fait suite à un examen approfondi de notre présence en Europe et illustre les nécessités du terrain. Quelques phrases très creuses, alors que tout le monde a compris, Donald Trump et Pete Hegseth, le ministre de la Défense américain, n'ont pas du tout apprécié les commentaires du chancelier allemand et l'administration a sauté sur l'occasion. Malgré ce retrait, il va rester plus de 30 000 soldats américains stationnés en Allemagne, qui demeure la tête de pont des États-Unis en Europe. On sait que les bases allemandes sont cruciales pour les opérations en Ukraine et au Proche-Orient. Elles l'ont été pour la logistique des frappes en Iran. Mais c'est en réalité un message adressé à l'Union européenne tout entière et aux membres de l'OTAN. Donald Trump fulmine encore de ne pas avoir été suivi par ses alliés au sujet du détroit d'Ormuz. Il a laissé entendre qu'il pourrait aussi baisser la voilure en Espagne et en Italie et se contenter du strict nécessaire. Punition très opportuniste, car ce retrait coïncide aussi avec l'orientation stratégique américaine, le redéploiement vers les Amériques et la zone Indo-Pacifique, considérant que c'est désormais à l'Europe de prendre la main aussi bien sur le budget que sur l'étoffe militaire de l'OTAN. Vincent Souriau, Washington RF.
2: Et Donald Trump qui s'en prend aussi indirectement à l'Allemagne en annonçant vouloir relever à 25% les droits de douane sur les véhicules européens importés aux États-Unis. Il reproche à l'UE de ne pas respecter l'accord commercial conclu l'été dernier et que les 27 n'ont pas encore fini de valider. L'Union européenne qui réagit en affirmant qu'elle met en œuvre les engagements pris. Donald Trump dit vouloir voir cette hausse prendre effet dès la semaine prochaine. Elle affecterait durement l'industrie automobile allemande.
1: En début de semaine, Donald Trump avait aussi rétorqué à Friedrich Merz de se concentrer sur la fin de la guerre en Ukraine.
2: Un conflit auquel le président américain avait lui-même promis de mettre fin en 24 heures. Il a continué, il continue, avec notamment hier un incendie dans un port russe sur la mer Noire après des attaques de drones ukrainiens. L'Ukraine étend et intensifie ses frappes contre les installations de stockage de pétrole, les ports et les raffineries. Kiev a ainsi bombardé des cibles dans l'Oural cette semaine, à plus de 1500 kilomètres de ses frontières. Et ça n'a pas manqué de provoquer la colère du Kremlin, Lila Olkinoura.
6: Les frappes ukrainiennes de cette semaine sur une raffinerie de l'Oural en Russie, des attaques terroristes selon le porte-parole du Kremlin, Dmitri Peskov. Depuis la fermeture du détroit d'Ormuz, Kiev cherche à priver la Russie des profits exceptionnels générés par la flambée des prix du pétrole. Selon l'Institut d'études sur la guerre, un think tank américain, l'Ukraine a probablement mené au moins 18 frappes contre des infrastructures pétrolières russes en avril. Et la stratégie paye. Selon Volodymyr Zelensky, ces opérations ont fait perdre au moins 7 milliards de dollars de recettes énergétiques à la Russie depuis le début de l'année. Et les frappes ciblées devraient se poursuivre. L'Ukraine développe ses capacités de frappe à longue portée et consacre 20% de ses ressources de défense aux nouvelles technologies. Mais ces attaques ne touchent pas que l'économie russe. Les frappes ukrainiennes répétées de la semaine dernière sur un port russe de la mer Noire ont provoqué des nuages de fumée noire toxique et des fuites de pétrole dans la mer. Une catastrophe environnementale qui ne cesse de s'aggraver.
2: Lila Olkinoura.
1: Du côté du Mali, Julien, l'armée et ses alliés russes, justement, continuent de céder du terrain.
2: Après avoir conquis Kidal le week-end dernier, les djihadistes du JNIM et les indépendantistes du FLA ont pris vendredi le contrôle des camps militaires de Tessalit et d'Aguelok. Une progression dans le nord du pays qui inquiète les habitants des grandes villes, David Baché.
7: Seyda Naguita, l'un des principaux dirigeants du JNIM, pose dans le camp militaire de Tessalit. Dans sa main, la clé du camp, symboliquement remise il y a 5 ans aux forces maliennes par la force française Barkhane, chassée du pays. Après le retrait des soldats maliens et de l'Afrique à corps russe, les combattants du JNIM et du FLA sont entrés hier sans combattre dans ce camp et dans celui d'Aguelok. Depuis la reprise de Kidal, samedi dernier, les groupes armés étaient déjà revenus à Ber, Tessi, Tombori ou Gourmararous, visés hier par une seconde attaque en 2 jours. Le scénario de 2012 se met en place, redoute un notable de Tombouctou. À l'époque, les principales villes du Nord étaient tombées en quelques jours. À Gao également, la population retient son souffle. Les commerces sont presque tous fermés, rien ne bouge, on observe, décrit un habitant. Mais les autorités de transition et leurs partenaires russes sont loin de déposer les armes. La ville de Kidal et ses alentours font l'objet de bombardements réguliers. L'Afrique Corps affirme également avoir mené des opérations dans les régions de Gao, Menaka, Sikasso et Koulikoro. À Bamako, le JNIM met progressivement en œuvre son blocus. Des points de contrôle ont été installés sur plusieurs axes menant à la capitale. Pour autant, selon des communiqués officiels, un convoi de plus de 800 camions citernes a pu passer hier sous escorte militaire.
2: David Baché, et à noter que hier également, le procureur de la République près le tribunal de Bamako a annoncé dans un communiqué l'arrestation de plusieurs militaires maliens accusés de complicité dans les attaques de samedi dernier.
1: 5h09 en temps universel. Elle doit atterrir tout à l'heure. l'heure au Vietnam.
2: La première ministre japonaise Sanae Takaichi entame aujourd'hui une courte tournée qui l'amènera aussi demain en Australie, un voyage aux multiples enjeux, alors notamment que la guerre au Moyen-Orient a fragilisé son économie, Elena Tomic.
8: La première ministre nippone Sanae Takaichi mise beaucoup sur cette tournée régionale qui sera axée sur la sécurité énergétique et économique. Pauvre en ressources, le Japon importe quasiment la totalité de son pétrole aux pays du Golfe, dont une grande partie transite par le détroit d'Ormuz. La fermeture du détroit depuis le 28 février pousse donc le pays à diversifier ses fournisseurs d'énergie et ses routes maritimes. Elle attend du Vietnam de l'approvisionnement énergétique et en produits médicaux à base de pétrole. Elle en profitera aussi pour parler coopération de défense face aux ambitions de Pékin en mer de Chine du Sud. En Australie, il s'agira de confirmer le partenariat stratégique spécial. Albanese et Takaichi devraient annoncer davantage de coopération en matière de sécurité économique, axée sur le renforcement des chaînes d'approvisionnement des terres rares ou des ressources énergétiques, comme le gaz naturel liquéfié dont les stocks nippons sont limités à 2 ou 3 semaines. 40% du gaz naturel liquéfié est fourni par son partenaire australien.
2: Yelena Tomic.
1: Et puis Julien, c'est un mouvement de grève prévu mardi dans une institution incontournable à Paris.
2: Le Muséum National d'Histoire Naturelle, son célèbre Jardin des Plantes, où les employés vont débrayer pour réclamer de meilleurs salaires. Un musée toujours aussi visité, fort de ses plus de 3,5 millions de curieux chaque année, mais qui peine à faire face à des difficultés financières. Il manque 500 millions d'euros pour effectuer des travaux d'urgence et plus d'1 milliard pour mettre l'ensemble de ces bâtiments aux normes modernes. C'est dans ce contexte difficile que le Muséum d'Histoire Naturelle fête malgré tout ses 400 ans l'occasion de se plonger dans les coulisses de la 3e collection naturaliste au monde, avec ses 68 millions de spécimens d'animaux, de plantes, de fossiles et autres roches. RFI vous fait découvrir ce matin un métier insolite du muséum et pas forcément le plus appétissant, celui de préparateur de squelettes. Reportage Lucille Gimbert.
9: À l'entrée du laboratoire, un portique et des poulies pour soulever les plus gros animaux. Récemment, Guillaume Gérard a reçu les restes d'une baleine échouée sur les côtes françaises.
10: Vous voyez là, dans la cuve, il y a une tête d'hyperodon, c'est un type de baleine à bec. Il doit peser une 60aine de kilos là.
9: Comme pour la tortue géante qui macère dans la chambre froide à côté, vu leurs dimensions, le préparateur de squelettes n'avait qu'une option, les plonger dans l'eau et attendre que les tissus pourrissent. Avantage, Guillaume Gérard n'a pas d'odorat. Mais la plupart du temps, après des prélèvements ADN, le technicien décharne les cadavres qui lui arrivent de zoo ou de centre de soins, puis il les fait cuire.
10: Ensuite, un bain d'enzymes pour digérer toutes les chairs qui va rester, les ligaments, les tendons, le périoste. Et ensuite, on va obtenir un tas d'os qui, éventuellement, on va devoir faire dégraisser. Pour au final, obtenir voilà, un tas d'os propre, utilisable pour les chercheurs.
9: Sur ces étagères, sèchent des tas d'os de toute taille, corneilles, ratons laveurs, élans et ce merlu pêché en Atlantique Nord.
10: C'est surtout son crâne et certaines nageoires. Vous voyez, plein de petits éléments comme ça. La plupart des squelettes que je prépare ici sont surtout utilisés pour les archéozoologues qui, eux, ont besoin de collections de références pour savoir telle espèce, les os ressemblent à ça, ils ont telle taille, tel poids, telle apparence et du coup, pouvoir comparer par rapport à ce qu'ils trouvent sur le terrain.
9: Comme ces archéologues qui, en Amazonie, étudient les poissons que mangeaient les peuples autochtones il y a des milliers d'années.
2: Lucille Gimbert et dans une heure, Clotilde, le président du Muséum National d'Histoire Naturelle sera justement votre invité.
1: Merci Julien Coquelroem. On sera effectivement en ligne avec Gilles Bloch, alors que certains bâtiments du muséum sont très délabrés, que la sécurité du public et des salariés devient difficile à assurer, que les collections sont de plus en plus compliquées à préserver. Lui estime qu'il faudrait 1 milliard d'euros d'ici 2040 pour faire les rénovations nécessaires. Alors comment l'un des 3 plus grands muséums naturels du monde en est-il arrivé là? Jusqu'à quel point est-il en danger? Et face à des problématiques similaires au Louvre également, pourquoi la France ne parvient-elle pas à prendre soin de ses musées? Réponse dans une heure, donc à 8h20, heure de Paris, du président du Muséum d'Histoire Naturelle. Dans RFI Matin, on vous donnera aussi évidemment les dernières informations sur le conflit au Moyen-Orient et ses conséquences, alors que les négociations entre Washington et Téhéran semblent être au point mort. La dernière proposition iranienne n'a en tout cas pas convaincu Donald Trump.
11: Donc ils veulent conclure un accord. Moi non, j'en suis pas satisfait. On verra ce qui se passera. L'Iran veut conclure un accord parce qu'ils n'ont pratiquement plus de forces armées en gros et ils veulent conclure un accord. Mais moi j'en suis pas satisfait.
1: Et rendez-vous à 6h en temps universel pour le prochain journal international. D'ici là, l'actualité africaine sur RFI, ce sera dans un quart d'heure. Et puis dans une heure et demie environ, le ministre ivoirien de la transition numérique, Djibril Ouattara, donnera son point de vue sur l'intelligence artificielle en Afrique. C'est le sujet des débats cette année au Festival des musiques urbaines d'Anoumabo qui se tient actuellement à Abidjan. Mais d'abord, cette tension toujours palpable entre Pékin et Tokyo depuis les propos de la première ministre japonaise sur une éventuelle action de son pays en cas d'attaque chinoise sur Taïwan. Eh bien, la Chine multiplie les mesures de rétorsion, restriction des exportations de terres rares, sanctions envers des hommes politiques et aussi limite du tourisme vers le Japon. Résultat, 54% de visiteurs chinois en moins depuis le début de l'année. C'est une chute considérable alors que les plus de 9 millions de touristes chinois représentent habituellement une part financière conséquente du secteur du tourisme japonais. À Tokyo, reportage de Nicolas Roca.
12: On est dans le quartier d'Asakusa qui est normalement rempli de touristes chinois, mais là, très peu d'entre eux, pas de groupe visible avec des casquettes ou des t-shirts de couleur. On va aller discuter avec un magasin de location de kimono.
6: Maintenant, il y a autant de touristes chinois que de visiteurs qui viennent d'autres pays. Mais avant, ils représentaient 70% de nos clients.
13: Les deux responsables du magasin sont chinoises. Elles font partie de Itiaolong, un dragon. C'est le surnom de l'industrie du tourisme japonaise spécialisée dans l'accueil des visiteurs venus de l'Empire du Milieu. L'année dernière, elle représentait près de 11 milliards d'euros.
6: Quand la baisse des clients chinois a débuté, nous avons vraiment vu notre activité chuter. Mais maintenant, les Occidentaux viennent de plus en plus, tout comme les clients d'autres régions du monde, donc cela compense un peu.
14: Certains autres magasins ont connu un impact plus lourd que le nôtre. Plusieurs boutiques de location de kimono ont même dû fermer, car elles dépendaient à 80 ou 90% des touristes chinois. Même si les Européens et Américains viennent, ils ne consomment pas autant. Les Chinois, eux, sont souvent plus dépensiers.
13: Notamment lorsqu'ils viennent en voyage organisé.
14: Nous n'avons plus que des voyageurs individuels qui viennent seuls ou en famille. Mais les groupes de touristes, il n'y en a plus. Cela semble interdit côté chinois pour le moment.
13: Restrictions sur le nombre de vols, pression sur les agences de voyage. Pékin fait tout pour maximiser l'impact sur le secteur touristique nippon. Nous retrouvons Takeshi Nakano, vice-commissaire de l'agence du tourisme du Japon.
15: Le nombre de visiteurs chinois est en baisse, mais de plus en plus de touristes viennent d'autres pays et de régions du monde.
13: La stratégie de Tokyo est claire, essayer de s'adapter à la chute drastique du nombre de visiteurs chinois.
15: Actuellement, les visiteurs du monde entier et particulièrement d'Amérique du Nord, d'Europe et d'Australie sont de plus en plus nombreux. Nos efforts visent donc à attirer encore plus de visiteurs en provenance de ces pays. En plus, la tendance actuelle est à la hausse des voyageurs individuels, en dehors des groupes de touristes. C'est pourquoi nous renforçons nos efforts pour attirer ce type de voyageurs.
13: Ambition, 60 millions de visiteurs d'ici 2030, dans un pays où la population est pourtant particulièrement hostile au surtourisme. Nicolas Roca, Tokyo, RFI.
1: Et ce reportage, vous pouvez le retrouver sur notre site internet rfi.fr. Dans la même région, c'est une question qui hante l'Asie orientale depuis des décennies. La mémoire des femmes esclaves sexuelles de l'armée japonaise durant la Seconde Guerre mondiale. On en parle cette semaine dans l'Asie en mouvement. Bonjour Joris Zilberman.
16: Bonjour.
1: Parce que cette question vient de ressurgir à l'autre bout de l'Asie Pacifique, en Nouvelle-Zélande.
16: Et oui, et ça se passe à Auckland, la plus grande ville de Nouvelle-Zélande. Ce mardi 28 avril, le conseil municipal a décidé de ne pas installer ce qu'on appelle une statue de la paix, qui représente une jeune femme assise près d'une chaise vide, la survivante et la disparue, en hommage aux quelques 200 000 femmes asiatiques, sud-coréennes, mais aussi chinoises ou indonésiennes, toutes esclaves sexuelles de l'armée impériale japonaise dans les années 1940. Elles sont connues sous l'appellation entre guillemets de femmes de réconfort, un euphémisme insultant pour ces dames, âgées souvent d'une vingtaine d'années à l'époque, recrutées systématiquement par l'armée du Japon, sans savoir qu'elles devraient se prostituées dans des maisons closes, tour à tour violées, vendues comme des marchandises et obligées de vivre dans des conditions misérables.
1: pourquoi est-ce que les autorités d'Auckland ont refusé donc d'ériger une statue en leur mémoire ?
16: Alors, pour comprendre, il faut savoir que le projet avait d'abord été validé par les autorités locales en juin 2025. Cette statue de la paix, offerte par une organisation sud-coréenne locale, devait être installée dans un jardin culturel coréen sur un terrain municipal dans la banlieue d'Auckland. Mais quand le conseil local de cette banlieue a pris conscience du symbole historique très sensible de cette statue, eh bien, le conseil a suspendu son approbation en septembre 2025 et lancé une consultation publique en janvier dernier. Résultat, 60% ont voté non à la statue. Parmi les votants, un tiers de résidents d'origine japonaise et un tiers d'origine coréenne et des organisations locales aux trois quarts réfractaires, craignant la polémique politique.
1: Et cette affaire, Joris, a même pris une tournure internationale.
16: Et oui, puisque l'ambassadeur du Japon est lui-même monté au créneau dans une lettre formelle. Selon lui, la statue est soutenue par un mouvement anti-japonais porté par certains Coréens et elle pourrait abîmer les relations diplomatiques entre le Japon et la Nouvelle-Zélande. Le gouvernement de Tokyo a lui-même émis une protestation solennelle auprès du ministère néo-zélandais des Affaires étrangères. Résultat donc, pas de statue de la paix à Auckland, pas de vague avec un allié japonais essentiel face à la Chine et surtout dans le contexte de la guerre au Moyen-Orient, crucial pour l'approvisionnement en énergie et en matières premières critiques.
1: Cette affaire de la statue à Auckland, c'est le dernier épisode finalement d'une longue série.
16: En effet, depuis la première statue de la paix érigée à Séoul en 2011, des dizaines d'autres ont été installées à l'étranger pour sensibiliser aussi aux violences sexuelles systémiques subies par les femmes, notamment à San Francisco et à Berlin. Eh bien, à chaque fois, le gouvernement japonais allié à des organisations locales s'y est opposé bruyamment. La mairie d'Osaka a même rompu son jumelage avec San Francisco en 2018 et la mairie de Berlin en 2025 a finalement retirer la statue face à la pression japonaise. Même s'il y a eu des excuses publiques, le gouvernement du Japon n'a jamais reconnu sa responsabilité dans ce système d'esclavage sexuel. Tokyo considère l'affaire réglée depuis l'accord de 2015 avec Séoul autour d'un fonds de dédommagement, mais qui ne satisfait toujours pas les Sud-Coréens. Plus grave, il y a un mois, l'actuelle première ministre ultra-conservatrice Sanae Takaichi a fait approuver de nouveaux manuels scolaires japonais qui n'évoquent même plus l'expression « femme de réconfort » et encore moins les esclaves sexuels de guerre de l'armée impériale.
1: L'Asie en mouvement. Merci Joris Zilberman.
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1: Le rebours est enclenché pour Emmanuel Macron. C'est le début de la fin pour le président français. Dans un an, il devra quitter l'Élysée. Bonjour Valérie Gasse.
18: Bonjour Clotilde.
1: Alors, est-ce que le chef de l'État prend conscience de cette échéance?
18: Eh bien, quand on fait attention aux signaux faibles, les expressions, l'attitude, les petits mots par-ci, par-là, on se rend compte que ça n'est plus un tabou pour Emmanuel Macron, qui semble avoir fait sa révolution intérieure pour accepter l'inéluctable sortie de l'Élysée. Il est entré dans la phase du bilan où chaque parole vise à valoriser son action sur les sujets importants pour lui. Réseaux sociaux, souveraineté militaire, industrielle, ceux sur lesquels il veut laisser une trace et si possible faire encore avancer les choses. Il se permet aussi des tacles à ses adversaires. Par exemple, récemment, en s'en prenant à ces maboules qui veulent se fâcher avec l'Algérie, avec un retour à ce vocabulaire décomplexé qui lui avait valu tant de critiques dans ses premiers pas à l'Élysée, mais qui lui permet de lâcher ses coups, cette fois-ci contre son ancien ministre de l'Intérieur de droite, Bruno Retailleau, avec au passage une saillie dans le débat présidentiel à venir, histoire de continuer à exister.
1: Est-ce qu'on peut dire qu'Emmanuel Macron est en tournée d'adieu?
18: Officiellement, certainement pas. Le président dit vouloir agir jusqu'au dernier quart d'heure, mais en fait oui, par la force des choses, même si le mot adieu est peut-être trop définitif, plutôt au revoir, car rien ne dit que les Français n'entendront plus parler de lui. Ses conseillers le jurent, Emmanuel Macron n'évoque jamais ses projets post-Élysée. Enfin, il a quand même glissé récemment, en répondant à la question d'un lycéen lors d'un déplacement, qu'il ne ferait plus de politique après, une manière encore d'accepter que l'après, c'est bientôt, et de ménager le suspense sur cette nouvelle vie qui l'attend à moins de 50 ans.
1: En même temps, Emmanuel Macron est pour l'instant toujours actif sur les dossiers internationaux.
18: Oui, son domaine réservé est celui sur lequel les Français lui reconnaissent le plus de valeur ajoutée. Son entourage veut croire d'ailleurs qu'on le regrettera. Le jour où il partira, il va nous manquer, prédit une ministre. L'international, la diplomatie, tous les candidats en sont conscient, Ça sera l'un des sujets de la campagne présidentielle et vraisemblablement l'un des critères de sélection des candidats en 2027. Pour un proche du chef de l'État, il va y avoir un effet de contraste avec le président qui a 10 ans dans les pattes, pas facile pour eux. De quoi espère-t-il donner à Emmanuel Macron une influence dans la campagne avant de passer les clés de l'Élysée à son successeur.
1: Valérie Gasse pour la chronique politique. Au Cameroun, lui n'a toujours pas envisagé son départ du pouvoir. Paul Biya, 93 ans, le plus vieux chef d'État au monde actuellement en exercice, même si ce n'est pas seulement lui qui dirige vraiment le pays, Catherine Poté, avec le directeur de la rédaction de Jeune Afrique, vous dressez le portrait de celle qui tire en réalité les ficelles.
17: La une de Jeune Afrique nous amène aujourd'hui à nous interroger sur le rôle joué par l'une des premières dames les plus en vue sur le continent africain. Bonjour François Soudan.
19: Bonjour Catherine.
17: Cette première dame, c'est Chantal Biya, l'épouse du président camerounais Paul Biya. L'article publié par Jeune Afrique s'intitule tout simplement « Madame la présidente ». Il faut dire que le président Paul Biya, se faisant de plus en plus discret, la première dame n'aurait jamais été aussi influente qu'aujourd'hui, selon le portrait qui en est fait par Georges Dougheli. Et c'est une influence que l'on peut mesurer, François Soudan.
19: Il suffit pour s'en faire une idée de regarder, Catherine, les vidéos du baptême de la petite fille de Madame Biya le dimanche 5 avril dernier. Il y avait là, venus avec leurs conjoints, des ministres, des caciques du régime, tout un essaim de courtisans s'obligeant à danser parfois maladroitement au son de l'afropop sous l'œil d'une première dame qui à 55 ans n'est jamais la dernière à descendre sur la piste. On notait en particulier la présence de la demi-douzaine de candidats au poste très convoité et non encore pourvu de vice-président créé à un mois. Paul Biya, 93 ans, était absent de la fête ce jour-là. On sait qu'il ne prise guère les mondanités. Mais aucun des convives n'aurait imaginé manquer pareil événement, tant les faveurs de Chantal Biya sont aujourd'hui recherchées, Catherine.
17: Alors, posons précisément la question, François Soudan, où et comment l'influence de Chantal Biya s'exerce-t-elle ?
19: Alors, elle s'exerce de deux manières. D'abord, une influence directe sur les règles au protocolaire du palais des Toudis. Bon, cravate obligatoire pour les hommes, pantalon proscrit pour les femmes, la seule admise en pantalon étant elle-même. Il y a des règles morales strictes aussi. Il est par exemple fortement recommandé aux divorcés remariés de ne pas se présenter aux événements officiels au bras de leur nouvelle épouse, au risque de se faire refouler. Et puis je dirais surtout, Chantal Biya exerce une influence grandissante dans le domaine des nominations et des limogeages. Au moins deux directeurs de cabinet civil à la présidence lui doivent leur licenciement. Et le nouveau président de l'Assemblée, le député et homme d'affaires Théodore Datuo, dont l'élection a été une surprise, parce qu'il était très peu connu jusque-là, il est l'un de ses protégés. Alors les Camerounais ont vite fait d'y voir un lien de cause à effet. Tant l'espace qu'occupe Chantal Biya dans le champ politique et le rôle qu'elle joue dans les rapports de compétition entre les clans n'ont jamais été aussi importants, l'évolution de ces rapports que l'on s'est tendu avec le fils du président Franck Biya est ainsi particulièrement scrutée à Yaoundé, Catherine.
17: Oui, Chantal Biya qui occupe donc un rôle assez important et ça ne plaît pas à tout le monde. La première dame est l'objet de nombreuses critiques. Comment réagit-elle ?
19: Je crois, Catherine, que Chantal Biya se contrefiche des réactions suscitées par ses apparitions qu'il faut le reconnaître, sont parfois tapageuses. Vous savez, ça fait 20 ans qu'on la qualifie de présidente de l'ombre. Ça fait 32 ans, depuis son mariage avec Paul Biya, que cette femme issue d'une famille modeste et sans carte de visite dans le sérail de Yaoundé affronte, non sans une certaine crânerie, il faut le reconnaître, le mépris dissimulé d'une élite camerounaise volontiers misogyne et qui par ailleurs lui mange dans la main. Alors, Paul Biya ayant depuis longtemps opté pour un modèle de communication basé sur le secret, l'absence, l'opacité, Chantal est en quelque sorte la face émergée, visible, sémillante de l'iceberg présidentiel camerounais. Un rôle qui lui vaut, vous l'avez dit, d'être la cible symbolique de critiques, voire de moqueries, destinée en réalité à humilier son époux, mais dont visiblement elle n'a cure, Catherine.
17: Merci François Soudan. Cet article, Madame la Présidente, est à retrouver sur jeuneafrique.com.
1: Et merci Catherine Poté, vous revenez dans un gros quart d'heure maintenant pour votre revue de presse. En attendant, dans un instant, c'est l'actualité africaine. Restez avec nous sur RFI.
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4: Et maintenant, je crois que nous allons pouvoir vous quitter, auditeurs amis, en vous souhaitant une excellente journée à tous.
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24: Du 20 au 28 mai, les amis, venez écouter des histoires de tous les horizons, récits de vie, théâtre, documentaire ou faits historiques, contes merveilleux ou mythes éternels, comptines à l'heure du café, du brunch, de l'apéro. Faites votre choix parmi les 66 rendez-vous que vous propose le Festival des Arts du Récit. Et aujourd'hui, mon choix, je l'ai fait et je vous propose d'embarquer aux côtés des pirates et de sentir le vent de liberté qu'ils laissent dans leur sillage. Découvrez la face cachée et féminine de la piraterie avec la compagnie Katea qui vous invite à hisser les voiles de son fringant vaisseau, la Belle Envolée, descendre au fond des cales et affronter la tempête depuis le bastingage, parcourir les mers du monde à la poursuite de destins exceptionnels, aussi aventureux que mystérieux. Un spectacle à retrouver le 22 mai de 18h30 à 19h30.

0: le duo Fiuminale, qui propose un chant puissant et intime où deux voix s'élèvent, se répondent et s'unissent. Chaque récital devient un moment de partage porté par un dialogue sensible avec le public. Les harmonies, la vibration des voix et la sobriété du geste musical offrent une expérience profonde, un voyage intérieur autant qu'un lien collectif, authentique et vibrant. Alors rendez-vous le 28 mai du côté de l'église Saint-Pierre à Cré-en-Belledonne.
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0: Si vous aimez l'art un petit peu loufoque, alors n'attendez plus, foncez visiter l'exposition Saugrenu Coq-Cigru par l'artiste Kata. Plasticienne, l'univers de Kata est peuplé de créatures loufoques et saugrenues nommées Coq-Cigru. Ces sculptures en céramique proposent un moment de suspension pour contempler l'absurdité et la beauté de notre cohabitation avec les autres espèces. Cette exposition est à découvrir à la médiathèque Gilbert Dallet à Crolles du 20 mai jusqu'au 27 juin 2026 en entrée libre pour tous les publics, Saugrenu et Coq-Cigru par l'artiste Kata.

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Les moineaux du mois de mai sont à la fête. Les merles s'en mêlent et sifflent à tue-tête. Les tourterelles à leur tour font un tel tapage que les murs pourraient crouler sous leur croucrou. 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Elle a tant de voyages dans ses ailes que tu lui laisses chaque printemps un peu de toi pour y loger ses petits. 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Si elle aime tout ce qui brille, on se demande encore comment elle n'a pas volé le soleil. Et la mésange très familière avec elle, ce n'est pas trop de croire aux anges, elle garde un peu de bleu. 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Un pauvre pinson essaie de rivaliser avec le chant des tondeuses à gazon, qui inaugure aussi bien que les oiseaux le printemps. 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
3: Il est 6h en temps universel, 8h ici à Paris. Merci d'écouter RFI. Le journal international, bonjour Gaëtan Plenet.
4: Et bonjour Clotilde, bonjour à tous.
3: Et à la une des drones à fibre optique, la nouvelle arme du Hezbollah.
4: Reliés par un long câble, ils ne sont pas sujets aux opérations de brouillage électronique, ce qui complique évidemment les choses pour l'armée israélienne. L'armée ukrainienne, elle, va se réformer, des salaires plus élevés, notamment pour tenter d'attirer plus de monde dans ses rangs, alors que la guerre avec la Russie continue. La fête du travail, c'était hier dans le monde entier. En France, notamment, on est auprès du Rassemblement National dans un instant. Une fête célébrée aussi en Tunisie, où le nouveau secrétaire général de l'UGTT a regretté le manque de dialogue avec les autorités. Et puis elle est tunisienne justement, la réalisatrice Selma Becca qui vient de sortir un nouveau film, La Maison Dorée, on en parle à la fin de cette édition.
3: Le cessez-le-feu n'a décidément pas fait taire les armes au Liban.
4: Malgré la prolongation de la trêve, 14 personnes ont perdu la vie hier dans le sud du pays, à nouveau bombardé par l'armée israélienne. Un enfant figure notamment parmi les victimes. Plusieurs villages ont été frappés. Dans d'autres, les troupes israéliennes continuent de détruire des infrastructures civiles. Un couvent et une école religieuse ont été démolis. Bonjour Paul Ralifet.
5: Bonjour Gaëtan, bonjour tout le monde.
4: En direct de Beyrouth pour RFI, Paul, il y a donc les frappes et les démolitions israéliennes et puis en face il y a le Hezbollah qui semble augmenter le rythme de ses attaques.
5: Oui, Gaëtan, le Hezbollah a revendiqué vendredi au moins 6 attaques contre l'armée israélienne, dont 3 à l'aide de drones kamikazes à fibre optique, les drones FPV, First Person View. Ou vu à la première personne en français, pose un défi croissant à l'armée israélienne. L'engin est piloté grâce à une caméra installée sur le drone qui transmet l'image en direct vers des lunettes FPV, un écran ou un casque. Le tout est relié à un câble en fibre optique, ce qui rend impossible les opérations de brouillage électronique. Les drones FPV sont devenus une arme centrale sur le champ de bataille ukrainien ces 2 dernières années. Et depuis leur introduction dans la guerre actuelle au Liban, ces 3 dernières semaines, les pertes ont sensiblement augmenté dans les rangs de l'armée israélienne. Le porte-parole du Hezbollah, qui a rencontré vendredi un groupe de journalistes, a assuré que cet appareil est fabriqué au Liban. Youssef Zayn a ajouté que le parti chiite a acheminé des renforts en armes et en effectifs dans le sud du Liban depuis le début de la guerre avec Israël le 2 mars. Le directeur des relations avec les médias du parti chiite a indiqué que le Hezbollah, qui a reconstitué ses forces après la dernière guerre en 2024, est préparé à une longue bataille.
4: Merci Paul Ralifet. J'en profite pour dire que vous signez un article sur notre site internet avec la destruction méthodique des habitations par Israël, une mémoire qui s'efface dans le sud du Liban, c'est à lire sur RFI.fr. Pour ce qui est de l'Iran, Donald Trump continue de se contredire. Dans une lettre écrite à des parlementaires, il affirme que grâce au cessez-le-feu, les hostilités avec Téhéran sont terminées. Une façon pour lui de s'affranchir d'un vote du Congrès, pourtant nécessaire d'après la Constitution pour prolonger la guerre. Oui, mais dans le même temps, le président américain affirme ne pas exclure justement une reprise des combats avec Téhéran et il se dit non satisfait de la dernière proposition iranienne soumise au médiateur pakistanais visant à relancer les négociations de paix.
3: On n'en connaît pas les détails de cette proposition, mais elle aura eu le mérite au moins de provoquer un léger repli des cours de pétrole hier soir.
4: Mais on reste quand même loin, Clotilde, très loin de ce qu'ils étaient avant la guerre et avant le blocage du détroit d'Ormuz par l'Iran. La guerre fait flamber les prix du carburant, mais aussi ceux du gaz, notamment en Inde, avec cette nouvelle hausse brutale hier, presque 50% de plus pour le gaz. Dans les petits restaurants de rue qui bordent les avenues de New Delhi, on ne sait plus quoi faire. Reportage d'Abdoulaye Rali.
6: C'est très cher, 3000 roupies aujourd'hui.
0: Lakshman termine sa prière dans son échoppe, l'Express d'Aba, à deux pas du quartier d'affaires de Bikajikama. Sa bouteille de gaz de 19 kilos vient d'être livrée. En une nuit, son prix a bondi de 50%. Elle coûte désormais 34 euros.
6: La guerre Iran-États-Unis bloque tout. Le gaz est devenu très cher, les clients sont aussi touchés. L'alimentation devient très chère, le business s'effondre.
0: C'est la troisième hausse en trois mois. Pour ces restaurateurs de rue, l'augmentation des tarifs est inévitable. Même le thé chaud consommé à chaque coin de rue à Delhi subit l'inflation.
7: C'est très dur. Avant, ce thé coûtait 10 roupies. Maintenant, c'est 15 roupies.
0: À la hausse des prix s'ajoute la pénurie. Le gaz se fait rare et alimente un marché parallèle. Alam vend des biryani, il n'a plus d'autre choix.
8: J'achète au marché noir entre 4000 et 5000 roupies la bouteille.
0: Pour l'instant, le gouvernement indien protège les foyers en gelant les prix des bouteilles domestiques. Mais avec les cours mondiaux au plus haut, cette subvention devient intenable. Abdullah Erali, New Delhi, RFI.
4: Autre prix qui devrait augmenter, celui des voitures européennes importées aux États-Unis, car Donald Trump prévoit d'en augmenter les droits de douane. Ils atteindront 25% la semaine prochaine, prévient le président, qui n'apprécie pas l'attentisme européen. L'accord commercial conclu l'an dernier avec les États-Unis n'a toujours pas été définitivement validé par les 27, et il prévoyait justement cet accord, une suppression de la plupart des droits de douane de l'UE sur les produits venus des États-Unis. Et puis ça, c'est une annonce du Pentagone. 5000 militaires américains vont être retirés d'Allemagne d'ici un an, soit 15% des effectifs de l'armée américaine déployés dans le pays. C'était une menace de Donald Trump qui n'a pas apprécié les critiques du chancelier Friedrich Merz. Il avait notamment affirmé que les États-Unis n'avaient aucune stratégie en Iran et qu'ils étaient même humiliés par Téhéran. Ce retrait, c'est un cadeau inestimable pour Vladimir Poutine, a dénoncé le sénateur américain démocrate Jack Reed, qui regrette que ce soit fait au moment où, je le cite, les forces russes continuent d'attaquer l'Ukraine.
3: Mais l'Ukraine justement qui cherche, elle, à rendre son armée plus attractive.
4: Et ça va passer par une réforme dont les premiers contours ont été dévoilés hier. Une réforme très attendue après 4 ans de guerre, Muriel Paradon.
9: C'est le président Volodymyr Zelensky qui l'annonce sur son compte Telegram. Le premier objectif de cette réforme de l'armée est d'augmenter considérablement les salaires des soldats. Ceux qui se trouvent dans des positions non combattantes seraient payés au minimum 580 euros contre 390 actuellement. Mais ce sont surtout ceux qui sont en première ligne qui seraient mieux rétribués, avec une solde pouvant aller jusqu'à 7700 euros. Deuxième objectif, renforcer le système de contrat pour établir des conditions de service établies. En clair, une démobilisation progressive de ceux qui ont déjà été engagés par le passé. Aujourd'hui, il est quasiment impossible d'être démobilisé tant que la loi martiale votée au début de la guerre en 2022 n'est pas levée. Les Ukrainiens combattent donc sans perspective de pouvoir arrêter, alors que la guerre a déjà fait des dizaines de milliers de morts au bas mot. Sans incitation nouvelle, l'armée peine à recruter. D'où cette réforme qui devrait être précisée dans les semaines qui viennent et entrer en vigueur au mois de juin.
4: Muriel Paradon, deux nouvelles prises au Mali pour le JNIM et le FLA. Leurs djihadistes contrôlent désormais les camps militaires de Tessalit et d'Aguelok. Le groupe de soutien à l'islam et aux musulmans poursuit aussi son blocus autour de Bamako, avec notamment des points de contrôle installés sur plusieurs axes menant à la capitale, même si plusieurs centaines de camions citernes ont quand même pu passer hier, selon les autorités maliennes.
3: Sur RFI, il est 8h07 à Paris, où l'on manifestait hier.
4: Comme dans de nombreuses autres villes de France, à l'occasion du 1er mai, de la fête du travail. Et comme chaque année, nouvelle bataille de chiffres, 300 000 personnes mobilisées selon les syndicats, mais presque moitié moins, 158 000 d'après les chiffres de la police. Le Rassemblement National, lui, organisait un grand meeting à Mâcon, dans l'est du pays. Jordan Bardella et Marine Le Pen ensemble sur scène, probablement pour la dernière fois avant cette date fatidique, celle du 7 juillet. C'est ce jour-là que la Cour d'appel de Paris rendra son verdict dans le procès des assistants parlementaires du FN, l'ancêtre du parti d'extrême droite. Alors on va voir si la peine d'inéligibilité contre Marine Le Pen sera confirmée. Si c'est le cas, pas de présidentielle pour elle l'an prochain, et c'est Jordan Bardella qui se présentera. Le meeting d'hier à Mâcon avait déjà des airs de répétition générale pour la campagne, avec des rôles bien répartis. Charlotte Urien-Tomaca.
10: Un rassemblement à la saveur particulière pour la chef de file des députés RN. Même si elle ne l'a pas évoqué lors de son discours, le compte à rebours judiciaire est lancé. Et si le RN n'est pas encore fixé sur l'identité de son candidat pour 2027, le meeting illustre précisément cette ambiguïté. Dans une mise en scène chorégraphiée, l'ancienne candidate à l'élection présidentielle a d'abord pris la parole dans un discours qu'elle a voulu axer sur le travail, Marine Le Pen.
11: Nous n'oublions pas que les travailleurs français font la France. Vous ne trouverez chez moi ni l'éloge de la paresse, ni celle des profiteurs.
10: Un discours, je cite, de vision politique, comme le confie un cadre du RN, et durant lequel Marine Le Pen a tenté de prendre de la hauteur. Le président du parti a quant à lui collé à sa casquette de Premier ministre, évoquant tour à tour les grandes thématiques chères au RN. Jordan Bardella.
12: Nos entreprises seront encouragées par une fiscalité incitative à augmenter les salaires. Avec nous, les allocations sociales seront réservées aux familles de nationalité française.
10: Un numéro d'équilibriste dans lequel il a dû apparaître à la fois présidentiable, sans donner l'impression qu'il évince déjà sa mentor Marine Le Pen. Le 7 juillet dira si ce meeting était une répétition générale ou s'il faudra répartir les rôles. Charlotte Urien-Tomaca, Macon, RFI.
4: Pendant ce temps, en Tunisie, la centrale syndicale de l'UGTT tenait elle aussi un rassemblement hier à Tunis, l'occasion d'un premier discours officiel en public pour son nouveau secrétaire général, Ilia Blaise.
13: Plusieurs centaines de militants syndicaux se sont réunis devant le siège de l'UGTT hier. Parmi les slogans, beaucoup portent sur l'inflation et la cherté de la vie, comme l'explique Mohamed, membre de l'Union des jeunes travailleurs. Il porte avec lui un couffin de course vide pour la symbolique.
14: Pour vous faire un point sur la situation aujourd'hui, plein de produits de première nécessité manquent souvent. Des fois c'est le lait, des fois la semoule, parfois c'est le sucre, des produits qu'utilisent les familles tunisiennes. Donc nous, on est là aujourd'hui pour montrer qu'il y a une conscience citoyenne de cette crise, qu'il y a encore des forces politiques et des syndicalistes qui tentent de s'exprimer sur ces questions.
13: Dans son discours, le nouveau secrétaire général de l'UGTT, Salah Eddine Selmi, continue d'opter pour un ton rassembleur, mais questionne aussi l'absence de dialogue avec le gouvernement, comme il l'explique dans sa déclaration aux médias.
15: Aujourd'hui, ce n'est pas l'UGTT d'amorcer le dialogue. Le dialogue social a une dimension plus vaste que la politique. Il ne s'agit pas seulement de l'augmentation salariale décidée par le gouvernement, mais il y a énormément de dossiers en attente à cause de la rupture du dialogue depuis des années.
13: La veille de la mobilisation de l'UGTT, le gouvernement a publié dans le journal officiel des augmentations salariales de 5% dans le secteur privé et une prime spécifique pour le secteur public. Lilia Blaise, Tunis, RFI.
4: Du cinéma pour finir, et une réalisatrice tunisienne justement, Selma Becca, qui signe un nouveau film, Elisabeth Le Carré, ça s'appelle La Maison Dorée.
16: Elle n'a jamais filmé autre chose que la résistance, celle des femmes et celle d'un peuple. Née à Tunis en 1945, formée dans les ciné-clubs avant de partir étudier à Paris, Selma Bakar signe dès 1975 Fatma 75, premier long-métrage féministe du cinéma tunisien. Ses films suivants, La danse du feu, Fleur d'oubli, El Jaïda, confirme sa méthode, inscrire les corps des femmes dans l'épaisseur de l'histoire sans jamais les réduire à des symboles. Son nouveau film, La Maison Dorée, suit trois Tunisiennes traversées par le printemps arabe, à l'image de la réalisatrice elle-même, embarquée en politique à l'automne 2011.
17: Je suis tombée un peu sur la tête après la révolution et finalement je me suis trouvée embarquée dans des activités semi-politiques, sociales en même temps, etc. Et petit à petit, j'ai réalisé que vu le péril qui commençait à pointer le nez des islamistes, je ne pouvais plus continuer à mener cette lutte d'une manière solitaire et donc j'ai décidé de m'intégrer dans un parti politique.
16: Aujourd'hui âgée de 80 ans, l'ex-députée revient au cinéma avec La Maison Dorée. Réalisatrice, productrice, élue, Selma Bakar n'a jamais séparé l'art du combat.
4: Elisabeth Le Carré.
3: Et Gaëtan Plenet pour le journal. Et on passe à l'actualité sportive avec vous, Babacar Diarra. Retour aux affaires courantes d'abord pour le Paris Saint-Germain en football avec la 32e journée de Ligue 1.
18: Un retour sur terre après la demi-finale aller magistrale de Ligue des Champions face au Bayern. Les leaders du championnat reçoivent Lorient au Parc des Princes. Les joueurs de la capitale pourraient faire un pas de géant en cas de victoire vers leur conquête du titre de champion. Mais ce sera sans le vice-capitaine Achraf Hakimi blessé qui manquera aussi la rencontre retour en Coupe d'Europe à Munich. Une absence de marque pour l'entraîneur parisien Lucien Riquet.
19: Je dois expliquer le niveau de Hakimi. Il est titulaire avec tous les entraîneurs. Il joue à très haut niveau tous les temps. C'est une machine marocaine. tous les temps, il compite, il joue à très haut niveau. C'est incroyable. Avoir un joueur ainsi, c'est comme avoir trois joueurs. Mais malheureusement, il ne sera pas à Munich. Et on est tranquille et content parce que en tant qu'équipe, on a des possibilités, on a un joueur de très haut niveau.
18: PSG Lorient, coup d'envoi 15h15, temps universel.
3: Du football chez les dames également, avec les demi-finales, retour de la Ligue des Champions et l'OL Lyon qui est dos au mur.
18: Les Lyonnaises veulent renverser Arsenal après leur défaite 2-1 à Londres. Un duel au sommet entre deux formations habituées à ce genre de rendez-vous et que la première ballon d'or de l'histoire, la Norvégienne Ada Hegerberg, a hâte de jouer.
20: Le match de demain, ça reste un match entre deux équipes au meilleur niveau, top Europe. Mais ça va demander beaucoup de choses de nous. Il faudrait jouer sur l'expérience qu'on a, la nouvelle dynamique qu'on a, mais aussi leur vie, parce qu'on a une demi-finale et il faut montrer, il faut beaucoup montrer pour se qualifier pour une finale. Et c'est ce qu'on a essayé de transmettre depuis le début de la saison, que la saison elle passe comme ça. On avait vu contre Wolfsburg, c'était pas facile de se qualifier pour le demi. Et demain, il y a un autre challenge, mais c'est un challenge qu'on prend et on le prend avec beaucoup d'intérêt et beaucoup d'envie.
18: Le challenge Arsenal de l'OL Lyon, ça démarre à 13h TU. L'autre demi-finale aura lieu demain entre le Barça et le Bayern.
3: Et puis du basket en NBA avec des séries à rallonge, hein, Babacar, dans la conférence Est.
18: Il y aura en effet trois matchs décisifs dans cette partie de tableau. Pour Boston-Philadelphie, on le savait déjà et ce sera la nuit prochaine. Mais la dernière soirée a vu Détroit remonter un retard de 24 points pour s'imposer 93-79 et arracher un septième match décisif contre Orlando. Presque en simultané, la salle de Toronto a exulté sur un panier décisif et teinté d'un brin de réussite pour le Canadien RJ Barrett, qui a permis aux Raptors d'arracher un septième match face aux Cavaliers de Cleveland. Enfin, direction les demi-finales de Conférence Ouest pour les Lakers de Los Angeles, vainqueurs 98-78 des Houston Rockets, avec 28 points de l'inusable LeBron James, qui, on le rappelle, a 41 ans.
3: Non, c'est si peu. Babacar Diarra pour les sports. On va retrouver dans un instant notre grand invité international sur RFI, mais d'abord, elle a été licenciée, menacée, contrainte à l'exil en Sierra Leone. Nouveau rebondissement pour Oumu Toronka, cette journaliste spécialisée dans les questions de santé et de genre, avait été renvoyée en juillet 2024 de la télévision publique, la SLBC, Sierra Leone Broadcasting Corporation, après avoir diffusé une vidéo jugée critique du pouvoir. Sauf que le mois dernier, la commission indépendante des médias a reconnu le caractère abusif de ce licenciement. Oumu Toronka espère donc désormais que la Cour de justice de la CEDEAO fera la même chose, avec un enjeu final, mettre un terme à l'impunité et protéger les femmes journalistes. Retour sur ce parcours avec Christina Okello.
21: C'est par téléphone, sans la moindre notification écrite, que Oumu Toronka apprend la nouvelle de son licenciement. Un comble pour la pigiste qui dénonce des années de harcèlement au sein de la SLBC. Le directeur général de l'époque, qui était aussi notre représentant légal, m'avait assuré qu'il plaiderait en ma faveur pour que j'obtienne un contrat permanent. J'y ai cru de bonne foi. Il m'a même invité à Freetown pour rencontrer le directeur des ressources humaines. Mais après m'avoir fait attendre toute la journée, il m'a proposé d'aller à l'hôtel et de revenir le lendemain. Il a commencé à me faire des avances sexuelles. J'ai refusé et à cause de ça, j'ai été privée de nombreuses opportunités. Pendant 10 ans, Oumu Toronka reste pigiste sans contrat permanent. Un système qu'il a laissé sans protection, selon son avocat, Ikechukwu Izuma, de l'organisation Robert and Ethel Kennedy Human Rights Center.
22: Elle a été licenciée par un simple appel téléphonique parce qu'elle ne bénéficiait pas des protections d'un salarié à plein temps. Après plus de 10 ans dans l'institution, elle était toujours maintenue dans un statut précaire de pigiste. C'est cette précarité qui a permis ses abus. Pendant des années, elle a été écartée des promotions et d'un contrat permanent. Il existe un lien direct entre cet environnement de harcèlement et d'intimidation et son licenciement abusif.
21: Son licenciement intervient après les publications d'une vidéo sur les réseaux sociaux. Oumu Toronka y montre une femme publiquement humiliée dans un meeting présidentiel après une question sur le coût de la vie. Dès le lendemain, elle reçoit de menaces pour retirer la vidéo. De pression qui illustre un système de harcèlement plus large, explique Estina Taylor de l'ONG Women in the Media Sierra Leone.
1: Our media students at the university.
2: Le harcèlement sexuel commence dès l'université et se poursuit dans les rédactions, mais aussi lors des interviews. Il arrive que quelqu'un vous regarde et vous dise « j'aime votre robe, j'aime votre poitrine ». Moi-même, en tant que journaliste, j'y ai été confrontée. Certains refusent qu'un homme les interviewe et demandent spécifiquement que ce soit une femme.
21: Face à ces pratiques, Oumu Toranka veut aller au-delà de son cas personnel, mettre fin à l'impunité.
5: Si j'ai saisi la cour de la CEDEAO, ce n'est pas seulement pour obtenir réparation, mais pour mettre fin à l'impunité. Je veux que d'autres femmes puissent parler et faire valoir leurs droits.
21: La procédure est désormais entre les mains de la Cour de justice de la CEDEAO, saisie en septembre 2025. Mais le gouvernement sierra-léonais n'a toujours pas répondu. Ses avocats viennent de déposer une requête pour contraindre l'État à réagir. Une affaire qui pourrait faire jurisprudence pour la protection des femmes journalistes dans la région.
3: Menace sur l'information avec Christina Okello. Le Jardin des Plantes célèbre cette année ses 400 ans d'existence. C'est l'un des jardins les plus emblématiques de Paris, dans lequel ont été construits aussi les principaux bâtiments du Muséum d'Histoire Naturelle, l'institution qui abrite l'une des trois plus importantes collections naturalistes au monde, avec près de 70 millions de spécimens conservés. Et pourtant, ce patrimoine est aujourd'hui menacé. Nous sommes en ligne avec Gilles Bloch, bonjour.
23: Bonjour.
3: Vous êtes le président donc du Muséum d'Histoire Naturelle de Paris et vous alertez ces dernières semaines dans les médias français sur l'état de délabrement de certains bâtiments du muséum. Il faudrait, dites-vous, 500 millions d'euros d'urgence et 1 milliard d'euros d'ici 2040 pour faire les rénovations nécessaires. Pourquoi cette alerte maintenant et comment se traduit très concrètement au quotidien cet état de vétusté ?
23: Alors, pourquoi maintenant ? Parce que nous fêtons nos 400 ans, le Muséum National d'Histoire Naturelle, avec son site majeur du Jardin des Plantes, a été créé par Louis XIII, sous forme d'un jardin royal des plantes médicinales, et ce jardin est toujours au même endroit, il s'est un petit peu étendu au centre de Paris. Et donc cet anniversaire des 400 ans nous permet d'avoir un écho médiatique peut-être un peu plus fort que d'habitude. Et l'ironie du sort fait qu'au même moment, nous sommes vraiment dans une grande difficulté en termes de patrimoine immobilier. Le Muséum National d'Histoire Naturelle, globalement, c'est 180 000 mètres carrés de bâti, c'est 120 bâtiments, et les trois quarts de ces bâtiments sont dans un état délabré ou très délabré, dégradé ou très dégradé, ce sont les vocables utilisés dans la typologie des bâtiments publics, faute d'investissement, et il n'y a pas de responsabilité récente, hein, ça fait des décennies que ce patrimoine est mal entretenu. Et donc aujourd'hui, ce contraste entre une institution qui a 400 ans, une institution qui rayonne à l'international, qui rayonne sur le plan national, nous accueillons plus de 3 millions de visiteurs, nous sommes le premier musée scientifique de France, et en même temps nous sommes menacés par la fermeture de bâtiments emblématiques qui permettent d'accueillir le public, permettent de faire notre recherche, notre enseignement, toutes nos activités qui participent à ce rayonnement.
3: Oui, parce que ça a des conséquences à plusieurs échelles, hein, sur la conservation des collections, sur la sécurité des visiteurs, sur la sécurité des collections aussi.
23: Absolument. Nous avons fermé en janvier la fameuse galerie de paléontologie et d'anatomie comparée, ce site magnifique ouvert à la fin du 19e et où on a encore aujourd'hui des objets extraordinaires tels le mammouth de Durfort. 400 000 visiteurs par an seront privés de l'accès à cette galerie de paléontologie et d'anatomie comparée parce qu'elle n'est plus au standard de sécurité pour accueillir le public, et donc j'ai dû au mois de janvier la fermer. Les collections qui sont vraiment le cœur de l'activité d'un muséum d'histoire naturelle sont elles-mêmes partiellement menacées. Nous avons des bâtiments qui, en termes thermiques, en termes d'hygrométrie, ne sont plus au standard de la conservation, si l'on veut transmettre ce patrimoine exceptionnel aux futures générations. Et donc pour remettre à niveau ce patrimoine, que ce soit pour la conservation des collections, que ce soit pour l'accueil des visiteurs, pour nos chercheurs qui travaillent dans nos bâtiments, pour tous les autres personnels, c'est plus de 2000 personnes qui contribuent à des missions diverses d'enseignement, d'appui aux politiques publiques. Ce patrimoine doit absolument être remis à niveau dans les prochaines décennies, sinon ça sera inéluctablement une réduction de notre activité.
3: Vous parlez du personnel, Gilles Bloch, les salariés, justement, les conditions de travail, ils les dénoncent et ils dénoncent aussi leur salaire plus bas que certains collègues selon eux. Ils vont faire grève mardi, vous les comprenez ?
23: Oui, je suis vraiment solidaire de mes équipes. C'est un constat partagé avec nos représentants du personnel, avec les personnels techniques du ministère qui font les analyses. Le muséum bénéficie d'un niveau moyen d'indemnité qui est 10 à 20% plus faible que le niveau moyen de l'enseignement supérieur et de la recherche. Ça participe au malaise, mais c'est un sujet, je dirais, chronique qui doit être résolu et qui se surajoute à ce mal-être lié à l'environnement immobilier qui se dégrade. On a des collègues qui travaillent avec des températures l'été ou l'hiver qui sont très inconfortables, avec des locaux à la limite parfois de l'insalubre.
3: Vous parliez de finances, Gilles Bloch. Je le disais, vous demandez 500 millions d'euros d'urgence pour les rénovations, les plus rapide à faire. Pour l'instant, vous êtes encore assez loin de ce budget.
23: Oui, alors l'urgence, bien évidemment, l'ampleur du chantier est telle que ça sera sur 10 ans, 15 ans, 20 ans qu'on pourra faire l'ensemble de ces rénovations. Aujourd'hui, pour vous donner un chiffre précis, le muséum dispose d'environ 9 millions d'euros de budget d'investissement pour son immobilier. La moitié part pour la part capitale du remboursement du partenariat public-privé du parc zoologique de Paris, qui est l'un des derniers site à avoir été vraiment rénové par le muséum il y a plus de 10 ans. Et l'autre moitié, ça sert vraiment aux maintenances d'urgence sur notre patrimoine, quand il y a une fuite grave dans un toit, quand il y a un système de détection incendie qui tombe en panne, là on est obligé de le réparer, sinon on ferme les bâtiments. Voilà, donc ça permet pas de faire de nouvelles opérations vraiment de rénovation patrimoniale. Malgré cela, nous en avons lancé un certain nombre depuis 4-5 ans qui sont financés essentiellement sur les réserves financières que le muséum avait constituées jusqu'en 2023.
3: Oui, c'est ça, c'est pas une aide supplémentaire de l'État pour l'instant. Vous en attendez davantage de l'État ?
23: Moi, j'ai vraiment clairement constitué depuis mon arrivée un dossier technique solide qui a été partagé avec l'État. D'ailleurs, une ministre, il y a 2 ans, nous avait demandé de faire ce diagnostic approfondi. Nous l'avons partagé. C'est cette enveloppe dite d'urgence, mais bon, à l'horizon de la décennie ou des 15 ans, qui permettrait de traiter les désordres les plus importants.
3: Et ça avance parce que, c'est vrai, pardon, je vous coupe, mais c'est vrai que voilà, on constate aussi des problèmes similaires au Louvre, notamment. Vous avez la sensation d'être écouté par le gouvernement français ?
23: Alors, j'ai la sensation d'être écouté. Je ne suis pas sans observer le contexte budgétaire difficile de l'État. Ça peut pas être nié. Donc, ce qu'il faut, c'est avoir de la visibilité. C'est-à-dire que nous, depuis quelques années, nous réalisons entre 15 et 20 millions de rénovations bâtimentaires par an. sur nos réserves, je l'ai dit. Nous avons constitué des dossiers techniques qui permettent vraiment de lancer des opérations avec des équipes dédiées très très compétentes. Il faut absolument que ça, on puisse le continuer. Et pour le continuer, il faut avoir une perspective. Donc on n'est pas obligé d'avoir tout de suite un chèque de 500 millions, je n'en rêve pas, mais au moins une perspective qui permette de continuer à travailler, à pas perdre cette compétence que nous avons constituée, et surtout à maintenir le muséum, qui est une institution,
3: Que
23: beaucoup d'étrangers nous jalousent.
3: Merci beaucoup, Gilles Bloch.
23: Dans une perspective positive. Merci à vous.
3: Merci, président du Muséum d'Histoire Naturelle de Paris. Merci d'avoir été avec nous. Vous pouvez aussi retrouver sur notre site internet une série de reportages sur les 400 ans du Jardin des Plantes.
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8: Et maintenant, je crois que nous allons pouvoir vous quitter, auditeurs amis, en vous souhaitant une excellente journée à tous.
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Chers amis auditeurs, auditrices, bonjour. C'est l'apéritif musette indicatif de l'émission, était interprété par notre ami Michel Pruvot. Tout de suite, je vous propose Seigneur Ricky par Gérard Avril. Allez, tout le monde en piste et c'est parti.

successivement, nous venons d'écouter Ce beau tango, Marc Michel, La cascade, Damien Poyard, J'ai besoin de vacances, André Rock, Les nougats en Java, Bruno Jouve, Ça fait rire les oiseaux, Jean-Luc Vicente, Viens boire un petit coup à la maison, Louis Corchia, Nous deux, Étienne Masson. Nous enchaînons avec le Passo des musiciens, Orchestre Génération Musette.

Cette émission se termine avec les titres suivants. Nuit de Taormina, Christophe Lampidecchia. Les filles de Lorraine, Jean-Marc Torchi. Vive les voyages organisés, Michel Pruvot. Tout le monde veut des vacances, Daniel Roger. Partir en vacances, René Grolier. Maria l'Espagnol, Franck Tellot. Mon cœur est en vacances, Jean Bellisson. Corrida di Furiani, Armand Paoli. Tout de suite le final avec notre ami Michel Pruvot, les tubes de l'accordéon. Au revoir à tous et à toutes. Bisous. Ouais!

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C'était « Marche du 1er mai », parole de Charles Gros, chantée par Rosalie Dubois, une chanson de 1893.

Nous venons d'entendre Les œillets rouges. C'est un texte de Louise Michel. Ça a été écrit dans la prison de Versailles le 4 octobre 1871. Interprété par Francesca Solville.

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0: La retraite, texte d'Alain Leprest, chanté par son copain Romain Didier. Enregistrement 1992.
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Silence, précarité, nous sommes les ouvriers. Le front pop de 36, c'était il y a bien longtemps.

Vous l'avez reconnu, c'est l'International de Jeanne Potier. Elle a été publiée à partir de 1887. Là, c'est vu par Chanson Plus Bifluoré, la version 1990.

0: Et pour terminer l'émission, nous avons écouté On lâche rien par HK et les Saltimbanques, 6 novembre 2010. Ben voilà, c'est terminé. À la technique, Savino Stripoli, je le remercie. Et je vous souhaite un bon 1er mai. 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
2: Bonjour à toutes et à tous, vous écoutez Bruit de fond, l'émission consacrée à l'écologie de Radio Campus Grenoble. Nous nous retrouvons aujourd'hui autour de cette table ronde pour discuter de l'événement Perpal Nord, un élan collectif fait de spectacles, animations, débats et projections sur le thème des dérèglements sociaux et environnementaux. Actuellement à la correspondance, accompagné par Max et Cola de la Radio Grésivaudan. Bonjour à vous deux.
3: Bonjour Gaspard.
4: Bonjour Gaspard.
3: Et oui, on est aussi sur Radio Grésivaudan, mais on ne sera pas en direct, on sera en différé très probablement samedi dans une semaine. Je ne connais pas la date de samedi dans une semaine.
4: Non, mais on précise qu'on est du coup le 25 avril et vous nous écoutez en différé sur Radio Grésivaudan.
3: Voilà, c'est ça, c'est le truc qu'on doit dire. On espère que vous vous portez bien et surtout on est là ensemble pour à peu près une heure et demie d'émission à parler d'écologie et surtout à parler de ce festival Perpal Nord à la correspondance à Grenoble. L'émission du jour est définie donc en trois parties distinctes, mais tout aussi proches, tournées autour donc de l'écologie, à savoir en première partie, on va parler d'art, en deuxième partie, de politique, et en troisième partie, d'engagement social. Donc tout ça, à chaque fois, autour d'écologie. On va commencer avec une première petite musique pour installer nos invités, et après, ça sera de retour à nous. C'est parti.
5: Non, tout ce qui me fait peur, c'est l'avenir, parce que j'ai peur de la guerre, premièrement, parce que je sais pas, peut-être que demain la Terre pourrait exploser avec quelques bombes H, trucs comme ça. Et puis du mariage aussi, j'ai un peu peur. Non, moi, surtout, moi, c'est que la nature ne disparaisse pas, n'extermine pas encore tout, encore si fuck, qu'on arrête de tuer comme ça pour manger de la viande. Je trouve qu'on devrait s'en passer un peu, à la place plutôt de s'empiffrer sans arrêt.

0: Avec nous, Aurélie Derbier du Contrepoint, une démarche artistique sensible autour des relations entre humains et environnement, et René, un des quatre coprésidents de la Madré, en charge de la programmation des spectacles dans l'association. Bonjour à vous deux.
1: Bonjour.
2: Bonjour, pardon.
3: Alors, pour commencer, j'avais une petite question. On entend souvent que l'art et la culture, ça peut rendre les enjeux scientifiques plus accessibles. Je pense que c'est un petit peu votre démarche aussi, de parler d'écologie. Est-ce que vous vous reconnaissez là-dedans, dans cette vocation-là ?
1: Dans l'accessibilité, absolument, pour ma part. Enfin, nous, dans la compagnie, le Contrepoint, c'est un axe majeur de la compagnie, c'est de rendre la culture et les sciences, enfin, en l'occurrence, on ne fait pas que de la science, mais en tout cas, l'art accessible au travers des œuvres populaires au sens noble du terme, vu que c'est un mot souvent galvaudé désormais. Mais voilà, donc nous, c'est très important de permettre. Le théâtre souvent fait peur, reste vu comme quelque chose d'élitiste, et nous, on veut montrer que non seulement c'est pas forcément élitiste, mais ni la science d'ailleurs en l'occurrence, et qu'on peut mêler les deux pour que tout le monde s'y retrouve.
3: Et du coup, vous, à titre au niveau de la compagnie, c'était centré sur la culture en général, ou est-ce que vous étiez déjà directement sur un thème d'écologie qui était déjà très présent ?
1: Ah non, c'est enfin. Disons que je me préoccupe des thématiques, moi, à travers tout mon travail en tant que metteuse en scène, je m'intéresse à des sujets de société que j'estime forts. Mais là, l'écologie, c'est parce que c'était récemment, aussi parce que j'ai eu un enfant il y a quelques années et que ça m'a encore plus frappé la crise écologique actuelle et que j'avais envie, en tant qu'artiste, d'apporter ma petite pierre à l'édifice. Donc j'avais besoin et j'avais envie de faire ce spectacle. En plus, j'ai lu beaucoup de choses, la théorie de l'effondrement, etc., etc., et puis plein d'autres trucs qui m'ont... Contre une dépression, non je déconne, mais qui ont en fait donné envie effectivement d'apporter quelque chose, de faire quelque chose, notamment Pablo Servigne, il dit que les artistes ont une part majeure dans le fait de changer le monde et les imaginaires, de réintégrer du récit positif, et c'est ça que j'ai voulu faire à travers ce spectacle. Mais avant cela, j'ai travaillé sur les dynamiques de pouvoir, etc., mais grosso modo, c'est toujours assez engagé les pièces qu'on fait dans la compagnie.
2: Et toi, René, du côté de l'association de la Madré, comment ça se traduit dans ton rôle justement de programmer des spectacles, de promouvoir de l'action culturelle, dans son rôle justement de parler d'écologie ? Comment ça se passe ?
4: Ben, moi, je rejoins complètement les propos d'Aurélie, parce que nous, en tant qu'association, on essaye de faire de l'éducation par rapport à l'écologie. On essaye de toucher toutes les couches sociales. C'est surtout ça notre point fort. Enfin, on essaye, hein. Mais effectivement, il y a un public qu'on n'arrive pas à toucher. Et je pense qu'à travers le spectacle vivant, on peut vraiment toucher un autre public, quoi, qui n'est pas les gens qui viennent habituellement en conférences, aux ateliers, aux fresques, etc.
2: Ensuite, Aurélie, peut-être revenir vraiment spécifiquement à ton spectacle donc que tu joueras. Donc si vous êtes en direct, ça sera tout à l'heure à 20h30, spectacle Ça rira mieux demain. Est-ce qu'on sait s'il reste de la place déjà pour venir
1: Là, il faut voir avec René.
4: Il reste plus beaucoup de place. Il faut vous dépêcher si vous voulez venir ce soir.
2: Voilà, donc à la correspondance ce soir, Ça rira mieux demain. C'est dans le titre,
1: oui.
2: On va rire. Pourquoi oui. Choisir l'humour pour parler d'écologie ?
1: Parce que effectivement, moi personnellement, quand j'ai vu j'ai vu plein de choses, hein, mais je trouve que l'humour est un chemin intelligent et utile pour parler même de problématiques. Enfin, en tout cas, que le désespoir et la déprime ne peuvent pas être moteur changement pour moi. Si on ressort du spectacle en disant de toute façon on est foutu, ça sert à rien, donc ça va pas être moteur. Donc l'idée, justement, c'est d'intégrer. De dire les choses malgré tout, parce qu'il y a des choses à dire, mais malgré tout d'intégrer de l'humour et du positif pour donner un élan en fait. Le but, c'est que le spectacle donne un élan, l'envie de faire et surtout pas l'envie d'aller jeter dans les airs.
2: De se tirer,
1: effectivement.
2: Comment ça va se traduire par des choix artistiques ? Est-ce que tu peux peut-être nous donner quelques teasings sur peut-être des...
1: Alors déjà, il y a beaucoup de danse aussi.
2: Ouais.
1: C'est théâtre et danse et vidéo. Donc avec les trois médias, déjà, on touche différentes sensibilités. Il y a du rap aussi. Et il y a un rap qui est super, je vous le pour ceux qui viendront voir. Et justement, c'est à travers. Et il y a aussi. Les personnages pratiquent beaucoup l'autodérision. On se moque de nous-mêmes en tant qu'artistes, on se moque de nous en tant qu'êtres humains, etc. Et c'est à travers cette autodérision aussi qu'on introduit un peu de légèreté. On a un quiz télévisuel absurde qui parle des maux du monde, mais en même temps est une caricature presque peu exagéré quand on regarde aujourd'hui les médias, mais de ce qui se passe aujourd'hui, de la, ça permet de rire et en même temps d'être témoin de, bah, des chiffres clés qui sont quand même inquiétants aujourd'hui.
2: Ok. Et de ton côté, René, on parle de chiffres clés. Est-ce que pour toi, justement, cette base de connaissances scientifiques, à quel point cette base de connaissances scientifiques te guide dans les choix de ta programmation ? Dans le sens, est-ce que tu vas privilégier la rigueur scientifique du message délivré dans les spectacles ou la liberté dans la forme artistique ? Est-ce que tu vois ce choix-là comme quelque chose de très binaire ?
4: Binaire, oui. En fait, les deux directions nous intéressent parce que nous-mêmes, on s'appuie sur les scientifiques pour suivre l'évolution du réchauffement actuel. Et voilà.
2: Et dans le sens où, est-ce que... par exemple des propositions artistiques qui vont prendre beaucoup plus de liberté dans la forme mais aussi dans le message, ou peut-être des fois il va y avoir moins de rigueur dans l'attention des chiffres par exemple qui sont donnés, est-ce que c'est des choses auxquelles tu vas être sensible ou tu vas rester très ouvert à plein de propositions artistiques différentes?
4: Moi, les chiffres, ça ne me parle pas trop. Moi, c'est le discours qui me parle et j'ai envie que ce discours soit compris et soit interprété et enregistré par les gens qui sont témoins de ça, quoi.
2: Ok. Cola.
0: J'ai une question qui est revenue. Aurélie, c'était juste pour savoir, vous faites des spectacles à but quand même écologique, scientifique. On voulait savoir si vous aviez une base scientifique ou si vous laissiez une improvisation pure au spectacle, au théâtre.
1: Alors non, pour Sarira, moi j'ai beaucoup lu. Alors déjà, moi j'ai une formation scientifique, j'ai une maîtrise de droit, je suis docteur en psychologie clinique, donc ça fait que sourcer ce qu'on raconte, forcément ça fait partie de la manière dont je travaille, et j'ai lu beaucoup d'articles, etc. Après, ensuite, pour écrire le texte, il y a des choses que je simplifie. Par exemple, à un moment dans le quiz, je me dis, quand est-ce que dans 2050, combien restera-t-il de glacés de montagne ? On répond zéro. C'est pas vraiment vrai, en vrai c'est moins 50%, blablabla. Mais bon, si on est précis comme ça au niveau rigueur, on perd l'impact. Et en fait, dans tous les cas, c'est dramatique. C'est extrêmement grave. Et c'est pas... On reste dans le spectacle. J'ai pris soin de sourcer beaucoup de choses à travers des ONG, etc., etc. Mais l'idée ensuite, c'est de... Moi, j'ai cherché, le discours aussi qui percute, la forme qui percute, parce que l'idée aussi, c'est un peu de secouer le cocotier, quoi. Et on n'est pas une conférence, on est un spectacle. Donc on peut se permettre, pour moi, quelques libertés si on arrive à faire entendre le message.
3: Et est-ce que vous avez peur des fois d'aller justement trop loin dans cette simplification ? Comment vous approchez du coup ces questions-là ?
1: C'est sûr qu'après, quand on fait des bords plateaux avec des scientifiques, alors certains, notamment il y a Greta Thunberg qui est dans le spectacle, enfin qui sert une chorégraphie, ils sont là, mais Greta Thunberg c'est vieux, bah oui, mais bon. Et c'est vrai que c'est compliqué avec des spectacles, en l'occurrence, lui on l'a créé, enfin je l'ai écrit il y a déjà en 2022 en fait. Donc j'ai déjà écrit il y a un petit bout de temps, et c'est vrai que je me rends compte qu'il y a des choses qui sont datées, toujours d'actualité malgré tout, mais qui pourraient être mises à jour, donc ça serait... c'est une question que je me pose, en fait, oui. C'est une question en cours. Tu vois, je me dis, ça serait pas mal si jamais le spectacle est amené à continuer, à le remettre plus à jour sur ces questions-là au niveau du climat, de la société aussi, hein, parce qu'on traverse aussi la société.
3: Et bien justement, en parlant de société, est-ce que le fait d'exposer le spectacle à son public, etc., est-ce que vous avez déjà rencontré des espèces de retours un peu viscéraux, un peu contradictoires avec ce que vous pensez de la part du public, est-ce que ça vous a amené à changer des choses dans le spectacle ?
1: Non, parce qu'en fait, ceux qui viennent nous parler, c'est plutôt des convaincus. Après, nous, quand on joue, on voit des gens qui font la tranche dans le public et qui n'aiment pas.
3: On voit que ça ébranle certaines convictions, quoi.
1: Ouais, qui n'aiment pas ce qu'on raconte. Mais bon, après, le spectacle n'est pas là pour convaincre les climato-sceptiques. Hein. Mm-hmm. Du coup, c'est plus au contraire de laisser entendre, ni les platistes, au bout d'un moment, on fait là on laisse tomber. Mais l'idée, c'est vraiment de trouver aussi, de remobiliser plutôt les énergies positives et de se dire que ça ne sert pas à rien et que tout geste est utile et qu'il ne faut pas lâcher l'affaire en fait. C'est plutôt ça, moi, mon point de vue.
2: Tu as commencé un petit peu à répondre à notre dernière question pour cette partie. C'était justement, qu'est-ce qui vous donne envie, là, maintenant, de continuer encore et toujours à parler d'écologie dans vos pratiques professionnelles ? Donc, toi, Aurélie, tu as commencé à répondre. Est-ce que tu veux développer un peu plus ?
1: C'est déjà ça.
2: Ouais.
1: C'est continuer à porter l'espoir, à y croire et à se dire, si on abandonne, de toute façon, on est foutu. Donc, il faut continuer malgré tout. Et je préfère, de toute façon, agir plutôt que de ne rien faire. Donc moi ma manière c'est l'art et les médiations culturelles, etc.
2: Mais voilà. Merci. Et toi, René, c'est quoi la chose la plus importante qui fait que tu t'es toujours engagé là auprès de la Madré et que tu t'agis encore continuellement?
4: Je pense qu'il ne faut pas baisser les bras, il ne faut pas rester passif, il ne faut pas... c'est un combat. C'est un combat de tous les jours, c'est un combat pour l'avenir, c'est un combat pour nos enfants, donc le combat continue, quoi.
2: Écoutez, merci. Gaspard, ouais, tu reprends la main.
0: Quand même une dernière question.
2: On a le temps.
0: C'est parfait. Je voulais vous demander, est-ce que ça vous était déjà arrivé avec d'autres intervenants, d'autres personnes faisant du spectacle ou de l'art par rapport à l'écologie, de ne pas forcément être d'accord sur tous les points?
1: Oui, bravo. C'est plus des fois avec de l'art sur la forme, parce que nous on a un spectacle très frontal qui casse le quatrième mur, on porte une parole aussi militante et assez politique malgré tout dans le spectacle, il est plutôt anticapitaliste et ça peut ne pas forcément plaire à certaines personnes, mais bon, chacun après sa manière de faire le travail. Mais oui, il y en a qui aiment bien plutôt avoir des grandes métaphores et dire on pourrait en parler en faisant plutôt des... Il y en a qui font ça, qui utilisent vraiment la poésie, etc. Bon, nous c'est énergique, c'est frontal, bon. Voilà. Moi, je pense que toutes les méthodes sont bonnes. C'est complémentaire et que chacun peut se retrouver.
0: Super. Alors, on va vous remercier, surtout Aurélie. On va vous laisser tranquille.
1: Merci.
0: Allez préparer le spectacle. Merci pour votre intervention. Oui, vas-y.
2: Merci beaucoup à tous les deux. Merci, bon courage Aurélie pour la préparation. Allez. Puis on vous retrouve ce soir pour le spectacle. Et puis merci beaucoup aussi René. Toi, tu vas être sur le front peut-être encore toute la fin de journée pour préparer.
4: Oui, mais Aurélie aussi. Oui, tout à fait. On est tous sur le front là.
2: En tout cas, merci d'avoir pris ce temps-là. Puis on marque une petite pause avec un titre d'Émilie Loiseau qui s'appelle La Souterraine et qui, vous allez le voir, nous parle continuellement d'écologie. Merci.

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2: 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Et vous écoutez Bruit de fond, l'émission consacrée à l'écologie en plateau, délocalisée à la correspondance aujourd'hui pour le festival Perpal Nord. Avec nous autour de la table, du coup, derrière ces questions écologiques, il y a aussi des décisions, des tensions et parfois des désaccords. C'est tout l'enjeu, on va dire, de la politique et de l'écologie quand elles sont associées. Pour en parler, du coup, on accueille Mathieu de l'Atelier de l'Espoir. Bonjour Mathieu. Pardon.
3: Bonjour.
2: Jean-Philippe de la Madré.
4: Bonjour.
2: Tous deux, vous êtes dans le domaine associatif. Ainsi que Frédéric, qui anime un stand avec un burger quiz écologie. Bonjour.
5: Bonjour.
2: Pour entrer dans le vif du sujet, on peut commencer des questions.
6: Alors, j'aurais envie de dire, pour entrer directement dans le débat, la première question, ça serait l'écologie est forcément politique. Comment, vous, de votre côté, le ressentez-vous depuis le terrain en Mathieu, par exemple?
5: Comment je le ressens, le lien entre l'écologie et la politique? Oui, ben, je dirais que l'écologie est forcément politique. Après, moi, dans ce que je fais, dans les animations que je fais, j'évite parfois d'aller trop sur le terrain politique, parce que ça peut donner lieu à des clivages. Voilà, mais oui, l'écologie, ben, c'est forcément... c'est beaucoup du partage, de la mutualisation, partage des ressources, donc ça touche quand même à des programmes politiques, oui.
6: Merci pour les informations. Vous, Jean-Philippe, au niveau associatif, qu'est-ce que...
4: Alors nous, on aura une position assez forte là-dessus. D'abord, c'est que l'écologie, elle ne peut pas être séparée du politique. Si on revient à la définition de politique, c'est gérer la cité, donc c'est aussi gérer son environnement. Donc la politique inclut l'écologie. Et aussi un manque souvent dans notre éducation de recul sur l'influence qu'a eu l'environnement depuis, disons, 1000 ans, sur les régimes politiques qui se sont succédés, les crises, etc. Donc l'écologie, c'est de la politique, et on ne peut pas dire qu'on va les associer ou les dissocier, ça fait partie, l'un fait partie de l'autre, quoi.
7: Et vous, Mathieu, donc avec les ateliers de l'espoir, on est davantage orienté sur de la politique, quelle place a l'écologie, justement? Est-ce qu'on peut redéfinir aussi ce que c'est les ateliers de l'espoir?
8: Alors, dans la création de ces ateliers de l'espoir qui parlent de la montée du fascisme, en fait, les créateurs étaient très mobilisés sur la question du climat. Et un des facteurs qui les a décidé à créer cet atelier, c'est la peur de ne plus pouvoir même faire ces ateliers de sensibilisation qu'ils font là-dessus.
7: Donc les fresques du climat.
8: Comme c'est en train de se passer, oui, entre autres, quand ça commence à se passer aux États-Unis. Donc c'est un atelier qui parle de la démocratie, des dangers de la montée du fascisme, et notamment pour pouvoir continuer à aborder ces questions écologiques, mais pas que, bien sûr.
7: Donc c'est aussi, voilà, pour continuer à laisser une place à l'écologie dans ce paysage de montée du fascisme. Et de ton côté, Frédéric, vu que donc au même titre que les ateliers, tu côtoies de nombreuses personnes qui assistent au quiz, au burger quiz. Comment est-ce que tu vas gérer les différentes tensions qui peuvent émaner justement des informations que tu peux apporter, des gens qui vont réagir face à ça? Comment est-ce que ça va se manifester? Comment tu vas pouvoir gérer tout ça?
5: Très franchement, non, je ne ressens pas tant de tension quand j'anime ces ateliers.
7: Okay.
5: Hein. Alors peut-être aussi parce que je reste sur des sujets plus consensuels, je ne vais pas forcément sur le terrain vraiment politique. Peut-être aussi parce que les gens qui viennent à mes ateliers écologiques, ils ont une sensibilité politique, à mon avis, plus à gauche. Donc, dès que j'aborde des questions, comme je le disais tout à l'heure, là, sur la mutualisation des ressources, sur le partage, ça leur parle plus et donc ils ne vont pas être en opposition.
7: Justement, là, ça me fait rebondir tout de suite. Comment est-ce que vous réagissez tous les trois à cette idée de de voir décloisonner votre public, c'est-à-dire d'essayer de toucher un public justement qui n'est pas, enfin, je mets des guillemets pour les personnes qui nous écoutent, de gauche, et pouvoir essayer d'atteindre justement de s'ouvrir en fait à tout bord politique. Oui, Jean-Philippe.
4: Alors, si je répondais, moi, c'est pas uniquement une histoire de gauche et de droite, mm-hmm. c'est aussi une histoire de milieu social, d'éducation. Et là, je pense qu'il y a un gros effort à faire aujourd'hui. L'écologie, depuis de nombreuses années, quand même, a tendance à se confiner dans un certain milieu, ne serait-ce que sur le bagage éducatif. C'est-à-dire que si on n'a pas un bac plus quelque chose, il est difficile d'être vraiment engagé. Donc c'est cette idée qu'on a ici aussi à la correspondance, c'est d'essayer d'atteindre de nouveaux publics et de faire des actions communes qui dépassent largement le périmètre de l'écologie. Par exemple, on est en train de monter un projet avec Big Bang Bowler, que vous connaissez, qui font donc de l'animation auprès de publics défavorisés pour l'inclusion par le sport, et d'essayer de marier un petit peu sport et écologie dans des activités, dans des mercredis, avec un discours très très soft, mais qui permette à des gens qui n'ont pas accès à cette information d'y accéder, quoi.
2: Et justement, est-ce que vous trouvez que vous voyez beaucoup des gens vous approcher en ayant un peu l'impression qu'ils sont dépassés par ces enjeux-là, qu'ils n'arrivent pas à les comprendre parce qu'ils n'ont pas le bagage pour, et que du coup ils s'orientent vers vous pour essayer de les guider sur ces questions-là?
4: Alors, c'est difficile de répondre oui, mais ce qu'on peut vraiment relever, c'est la désorientation aujourd'hui. Alors nous, on appelle notre conférence boussole pour cette raison-là, c'est qu'aujourd'hui, on est de plus en plus désorienté. Les informations se succèdent les unes derrière les autres, donc les crises les unes derrière les autres, que ce soit environnementale, sociale, géopolitique aujourd'hui, et on ne sait plus où donner de la tête. Et l'idée, c'est quand même d'essayer de donner un certain nombre d'axes pour pouvoir mieux réfléchir, mieux comprendre ces crises qui nous arrivent, et ne pas se réfugier dans une attitude de démission, en gros.
2: Et est-ce que ces actions, vous les prenez aussi parce que vous estimez qu'il y a peut-être aussi un manque au général dans le système d'information ou éducatif, etc., pour parler de ces choses-là?
8: Oui, clairement. Pour parler des ateliers de l'espoir, c'est pour combler un manque de prise de conscience de l'imminence des dangers auxquels on fait face, de fascisation de nos sociétés. Clairement, oui.
2: Et les autres, est-ce que vous trouvez aussi qu'il y a un certain enjeu à ce que vous apportiez quelque chose de vraiment complémentaire, quelque chose qui manquerait dans le système?
5: Je pense que nous, on anime, je pense à tous les ateliers de type fresque, hein, où le format quand même a déjà bien marché et continue à marcher, parce que c'est pas une conférence trop compliquée, c'est très collaboratif, on se met vraiment au niveau des gens, on vulgarise, et donc ça permet, à mon avis, de rendre les choses accessibles. Hein. C'est vrai qu'aujourd'hui, là, moi je constate un peu de désaffection sur les fresques originelles, comme la fresque du climat, mais peut-être parce qu'on a fresqué beaucoup, beaucoup de gens, mais des nouveaux sujets, comme la fresque, je pense à la fresque de la montagne, fresque de la biodiversité, fresque du sexisme, ont pas mal de succès. Donc je pense qu'on a vraiment un rôle à jouer avec ces formats très participatifs et vulgarisés.
8: Je précise, fresquer quelqu'un, ça veut dire lui faire participer à un atelier.
5: C'est vrai.
4: Alors moi, j'irais vraiment plus loin sur une critique du système éducatif aujourd'hui en France, où il manque vraiment d'une formation systémique. C'est-à-dire qu'on a des formations disciplinaires très poussées. Nous, on essaye de faire des petits modules qui permettent de faire du lien tout de suite entre du social, de l'environnemental et du politique, et qui peut être fait très très jeune, pourvu qu'on comprenne un petit peu des liens qu'on ne nous apprend pas à l'école. Ce qu'on nous apprend à l'école, on va prendre en histoire des dates très précises, mais pas un lien entre tel événement climatique et le fait que la Révolution française ait lieu. Qui d'entre nous sait ça ? Qu'il y a une crise paysanne très forte pendant les 5 ans qui précédaient. Donc tout un tas d'informations qu'on ne nous apprend pas à l'école, et par contre qui sont assimilées, qui étaient assimilées très très auparavant par tout le monde, parce qu'on n'arrêtait pas de vivre dans des situations instables. Une année, il y avait la famine. L'année suivante, ça allait mieux. Il y avait une guerre locale. Donc tout ça, en fait, on était habitué à une certaine irrégularité dans nos vies. Aujourd'hui, on est dans un confort de sécurité et donc on ne nous apprend plus à faire face à cet imprévu qui pourtant aujourd'hui nous pend au nez et de façon assez certaine par ce qui se passe en ce moment particulier.
8: La raison d'être des ateliers de l'espoir, c'est de toucher 150 000 personnes d'ici les prochaines élections présidentielles. Donc pour aider à avoir une prise de conscience et d'un vote en bonne connaissance de cause. Et dans cet esprit, en fait, nous commençons à promouvoir un format d'atelier destiné au public plutôt lycéen qu'on est en train d'expérimenter en lycée en ce moment.
4: Je rebondis là-dessus par rapport au public jeune. On a fait aussi des ateliers auprès de lycéens du CLEPT. Je ne sais pas si vous connaissez cette structure pour lycéens décrocheurs qui raccrochent après avoir interrompu. Et l'accueil est vraiment très très bon dans ce genre de milieu-là. Pourtant, qui ont vraiment eu des grosses difficultés, mais qui ont par leurs difficultés même, je pense, ont plus de facilité à comprendre le discours qu'on veut faire passer, d'être adaptatif à ce qui se passe en ce moment. Donc je pense que là, il y a un vrai enjeu aujourd'hui, et puis par rapport à ce que tu disais aussi, Mathieu, à des échéances précises, je veux dire, dans 12 mois exactement, il y aura des élections, et c'est très, très important de dès maintenant, quand même, alerter le maximum de personnes.
8: Peut-être rappeler la

0: dont 7 ont été dépassés récemment. Donc il était un peu prévu que ces situations arrivent aujourd'hui, et donc lucidité d'un côté, et d'autre part passage à l'action collective et solidaire, c'est-à-dire en finir avec le mythe de l'action individuelle qui est indispensable mais insuffisante, et que ça représente un quart en gros de l'effort qu'il faudrait faire. Les trois quarts c'est du collectif, mais du collectif en n'oubliant pas de les autres, c'est-à-dire pas de l'entre-soi, lutter contre l'entre-soi.
1: La lutte contre l'entre-soi, c'est vrai qu'on l'a évoqué juste avant, mais tu as dit les responsabilités individuelles et les petits gestes. Moi, ça, c'est quelque chose qui me taraude beaucoup l'esprit. À quel point on doit donner de l'importance à ces petits gestes, et à quel point masque-t-il l'attention qu'on doit porter aux grandes décisions? Ça, j'ai l'impression que c'est un peu le grand débat,
0: le nœud du problème. Alors, premièrement, l'action individuelle est indispensable, ne serait-ce que pour rentrer dans un état d'esprit. On ne rentre pas dans le collectif du jour au lendemain comme ça. Il y a d'abord une prise de conscience individuelle qui fait qu'on sent qu'on doit faire tel ou tel effort. On en discute autour de soi, peut-être on n'est pas d'accord. Et puis, à un moment donné, et je pense que c'est par l'éducation, la formation, les rencontres avec d'autres, qu'on se rend compte que l'action doit devenir collective pour être plus efficace. Il y a une notion d'efficacité derrière quand même, et que notre vie doit être ponctuée par différents types d'efforts, individuels toujours, mais aussi collectifs, sachant que plus ce sera collectif, plus ce sera partagé, plus ce aura de poids, ne serait-ce que sur des décisions politiques un peu plus importantes à un niveau supérieur. Donc ce que on croit vraiment, c'est l'action de terrain, de territoire. La notion de territoire est très importante, à mon avis, dans ces évolutions aujourd'hui.
1: Et Mathieu et Frédéric, qu'est-ce que vous pensez justement de ces deux aspects, petits gestes versus les grandes décisions des grandes entreprises, des politiques?
2: Ben moi, ça me fait penser à l'évolution de la fresque du climat, hein, puisqu'avec la deuxième génération donc, qui a démarré en début d'année, l'idée, c'était d'amener les participants à la fresque à regarder beaucoup plus en fait, les actions collectives. Donc on regarde toujours les actions individuelles qui sont essentielles, mais donc c'est, voilà, je vais vraiment là-dedans. Maintenant, j'anime ces ateliers en ayant ça en tête, de faire travailler les gens sur tout ce qu'ils peuvent faire collectivement, alors pas forcément au niveau mondial, mais plutôt au niveau local, hein, dans leur entreprise, dans la collectivité dans laquelle ils sont. Voilà, parce que effectivement, c'est quand même là que ça se joue, quoi, en majorité, on va dire. Même si, comme tu disais, je pense que les actions individuelles, ça a été évalué par une analyse il y a quelques années qui s'appelait Faire sa part, entre, je crois, un quart et 40% suivant le comportement raisonnable ou héroïque des individus. Mais donc ça veut dire que plus de la moitié, c'est quand même, ça relève du collectif.
1: Toi, ouais, Mathieu, est-ce que tu as un avis sur la question?
3: Oui, j'abonde avec ce qui vient d'être dit, étant également membre de cette communauté de fresqueurs, qui a peut-être eu l'écueil de trop mettre l'accent sur les actions individuelles à l'origine, et qui maintenant essaye de corriger le curseur. Quand je reprends ma casquette des ateliers de l'espoir, c'est un atelier qui est structuré en deux parties, une partie sur les constats, apprendre à reconnaître le fascisme, et une deuxième partie sur la mise en action. Et clairement, cette mise en action oriente vers des actions collectives. En fait, notre matrice, c'est l'esprit de la résistance, et clairement c'est le collectif qui donne du sens à ce qu'on fait. Donc on oriente vers, on a toute une panoplie de collectifs, d'associations, de mouvements auxquels on croit, et on invite les participants à trouver sa voie parmi celles-là.
0: Je trouve ça très bien ce que tu viens de dire. Il y a quand même des parallèles qu'on fait de plus en plus entre les années 30 et les années 2020 par certaines évolutions. Et effectivement, à ce moment-là, il y a quand même eu beaucoup de mouvements sociaux, de mouvements politiques qui ont émergé et qui se sont basés quand même sur de la solidarité interculturelle. Ne serait-ce que la résistance française, c'est un ensemble de mouvements qui étaient très diversifiés, qui étaient assez internationaux. Bon, on connaît l'histoire des Arméniens, par exemple, et qui fait qu'on a dès aujourd'hui intérêt à resserrer des communautés autour de ces questions de résistance, j'ai employé ce terme-là, et en ne faisant pas de cloisonnement. Et en évitant l'élargissement des fracturations sociales et culturelles en ce moment, je pense.
4: À l'heure actuelle, la médiatisation

0: ont un rôle primordial dans cette divulgation scientifique et environnementale. Quels sont, selon vous, le rôle des médias ou quel devrait l'être vis-à-vis de l'écologie?
1: Bon, c'est difficile de répondre parce que je pense que les uns comme les autres, on a peut-être un avis un peu critique sur un grand nombre de médias et moins sur des médias plus confidentiels. Le problème des médias, c'est que vous connaissez peut-être une infographie qui montre la dépendance de tous les médias français aujourd'hui, qui vont être à la fin de la fin, en remontant les chaînes, entre les mains de 7 ou 8 personnes, à l'exception de quelques titres. Donc ça montre aussi qu'on peut demander des choses aux médias, mais que ça va être difficile. Parce que les médias, ils sont aujourd'hui orientés et que ça va être, donc il faut des formes alternatives d'information, probablement locales.
0: Selon vous, alors du coup, certaines informations ou discours compliqueraient votre travail, par exemple, le travail des associations il y aura un impact.
1: Là, je vais être un peu provocateur parce qu'il faut l'être de temps en temps. Je suis contre l'action climatique. Pourquoi ? Parce qu'on met climat en avant. Et si on met climat en avant, on met l'accent sur un des aspects, des nombreux aspects qui a travaillé aujourd'hui, et on va peut-être dévier de l'effort global qu'il faudrait faire dans d'autres secteurs. Donc là, il y a quand même un gros effort à faire et tout sur cette approche systémique que je citais tout à l'heure, qui, ça ne veut pas dire forcément si compliqué que ça, mais c'est voir autrement. Je fais souvent l'allusion de regarder chacun par sa petite lorgnette et à travers un mur, au lieu de prendre un escabeau et regarder au-dessus du mur. L'idée, c'est de voir l'ensemble des choses et pas un tout petit secteur, l'écologie d'un côté, le social de l'autre, telle ou telle chose, le climat d'un côté, la biodiversité. Donc d'avoir des vues d'ensemble de ces choses-là.
0: Parce que peut-être que vous, Frédéric ou Mathieu, au niveau du terrain, les personnes peuvent arriver vous voir avec déjà des idées en tête, mises en place par diverses choses qu'on peut voir sur Internet, télévision, réseaux sociaux.
2: Oui, elles arrivent avec leurs idées. Après, moi, par rapport aux médias, je pense qu'il y a quand même des médias indépendants aujourd'hui qui font un super boulot. Hein. Je pense à Vert, je sais pas, Bon Pote, comme ça. Et puis je pense aussi qu'il y a quand même, moi j'ai l'impression quand même depuis un certain temps, même les ateliers classiques comme la fresque du climat ou atelier d'automne incitent quand même à regarder autre chose que le climat, ce qui est une bonne chose, hein, je te rejoins. Et puis il y a aussi, il y a des nouveaux ateliers qui arrivent, hein, je pense à la biodiversité, les ateliers de l'espoir. Donc moi je pense qu'il y a quand même une tendance aujourd'hui à ne pas regarder uniquement le climat. Donc, ce qui me paraît une bonne chose, ouais, parce que c'est loin d'être le seul enjeu.
1: Hein. Je trouve ça bien, les évolutions effectivement des fresques que vous avez citées tout à l'heure, qu'il y a apparemment une évolution quoi, vers plus de collectifs, plus de prise en compte du politique et plus d'intégration dans la vie d'aujourd'hui et des dangers qui nous menacent. Quoi. Je pense que les ateliers d'espoir, c'est quand même ça qu'il y a derrière.
3: Oui. Pour compléter, je dirais que les médias, bon, il y a le risque, cette concentration très dangereuse. Il y a un deuxième phénomène, je trouve, très dangereux, c'est de ne plus dire vraiment faire la distinction entre des faits et des opinions. Je pense clairement à CNews, qui n'est plus un média d'information, mais qui est simplement un endroit où s'expriment certaines opinions, pas du tout soutenues par des faits. Donc là, le journalisme faillit à sa mission. Et pour revenir à la question démocratique, Hannah Arendt, elle est citée dans cet atelier, disait que le plus grand risque, c'est pas vraiment d'être submergé par des mensonges, mais que les citoyens ne sachent plus vraiment quoi croire, quoi. Et n'aient plus de capacité de savoir typiquement pour qui voter et pour quelle raison, quoi. Donc là, on est. Si j'ai décidé moi de m'engager sur cet enjeu démocratique, moi qui viens aussi de la communauté écologique, hein, des luttes pour le climat et autres, c'est justement parce que j'ai considéré qu'il y avait un enjeu encore plus urgent là-dessus à maintenir cette structure de démocratie, de pouvoir et notamment de cette liberté d'expression, de s'informer pour pouvoir avoir accès à des faits pour comprendre ce qui nous arrive au niveau des limites planétaires et autres.
4: D'ailleurs, au niveau justement de... Juste, enfin, il y a les citoyens au niveau individuel sont un peu perdus et on entend plein de discours différents, mais justement ces discours différents, même au niveau de ceux qui sont engagés, ils sont très pluriels et il y a encore beaucoup de désaccords, en tout cas sur la représentation qu'on en fait dans les médias. Il y a beaucoup de désaccords sur certains sujets. On peut penser, je sais pas, au sujet notamment des énergies renouvelables, nucléaires, des démarches à suivre comme ça. Est-ce que justement vous estimez que c'est par le citoyen cette construction d'un débat clair qui donne des vraies positions va se faire? Ou est-ce qu'il faut quelque chose de plus que l'action citoyenne individuelle? Je sais que c'est un peu large comme question, mais est-ce que vous estimez que le rôle que vous avez à faire, il doit être au rôle à l'échelle du citoyen?
2: À l'échelle du citoyen, certaines fois, mais aussi j'interviens dans les lycées, dans les entreprises et aux collectivités. Ce qui est assez intéressant d'ailleurs, parce que dans ces audiences-là, en fait, les gens n'ont pas forcément choisi d'être là. Donc c'est des fois encore plus intéressant, ça permet d'avoir des bons débats, parce que tu peux avoir des gens qui ne sont pas convaincus par certaines solutions. Voilà, moi après j'essaie de mettre en avant les solutions collectives, et puis j'essaie aussi moi souvent quand même de donner de l'espoir en montrant en fait les solutions qui amènent des co-bénéfices pour la santé, pour le lien social, voilà. Je donne souvent l'exemple du covoiturage ou de la végétalisation pour la santé. Et puis, tout en côté de ça, leur disant effectivement les dégâts peuvent représenter l'avion ou une croisière dans un méga paquebot. Ouais.
3: Je pense qu'il y a quelque chose qui nous relie tous les trois, c'est la conviction que c'est par le lien, par la discussion, que les choses peuvent évoluer. On a un phénomène dans nos sociétés de fragmentation, de chacun qui se renferme dans des bulles et qui n'est plus, on n'a plus naturellement la capacité à aller voir vers l'autre, à se confronter à des opinions différentes, à essayer de se mettre à la place de l'autre. Donc ça, c'est vraiment quelque chose qu'on recherche à travers les différents formats qui sont exprimés aujourd'hui.
1: Oui, je pense quand même que cette histoire du lien est au centre, avec cette idée aussi que je reprends de tout à l'heure, l'idée d'aller vers des gens qu'on n'a pas l'habitude de voir. Donc vraiment de franchir des frontières invisibles, ne serait-ce que, je pense à Grenoble, des frontières géographiques. Là, on est peut-être juste à la frontière entre une partie nord de Grenoble, où il y a le maximum d'activités culturelles, et au sud, on va trouver beaucoup, beaucoup moins de choses. Donc, là, on essaie d'établir des ponts avec, dans les quartiers sud, avec des associations qui font aussi du travail qu'on ne voit pas, qui est très invisibilisé aussi. Ça, je pense que c'est quelque chose d'important. Il y a des choses qui sont invisibles, parce qu'elles sortent des radars. Des petites associations qui vont faire des choses extrêmement bien à une petite échelle, et en fait il manque du lien entre ces différents acteurs aujourd'hui.
4: C'est impeccable, tu nous as fait une transition toute trouvée pour la troisième partie de notre émission qu'on va faire juste après une petite partie musique. Nous, on va vous remercier, merci à tous les trois d'être venus
3: merci
4: avec
3: beaucoup.
4: Nous pour parler de ces sujets-là.
1: Merci.
4: On peut rappeler donc vos deux stands, l'Atelier de l'Espoir et le Burger Quiz, qui sont encore jusqu'à la fin de la journée disponibles ici. Vous êtes d'accord, c'est juste la fin de la journée, hein. Demain il ne se passe pas.
2: Ouais.
4: Non, okay,
2: demain c'est relâche.
4: Et toi, Jean-Philippe,
1: tu enchaînes.
4: Et une
1: conférence gesticulée qui a lieu dans quelques minutes dans la salle juste à côté ici.
4: Voilà. on souhaite la bonne chance pour cette conférence. Et,
1: merci.
4: Et voilà. On va faire la transition avec la souterraine de la fontaine de sang, pardon, de Zao de Sagazan.

0: 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Voilà les trois fréquences sur lesquelles vous pouvez écouter cette émission en direct, donc sur Campus et en différé sur Grésivaudan. Et l'émission s'appelle Bruit de fond, consacrée donc à l'écologie en plateau délocalisé au festival Perpal Nord à la correspondance à Grenoble aujourd'hui, ce samedi 25 avril. Et comme nous faisons du direct, eh bien nous faisons face aux aléas du direct. Notre chère amie Céline de Radio Grésivaudan nous dirait priorité au direct, on s'adapte toujours, n'est-ce pas Colin?
1: Mais oui, et du coup on va se faire des petites questions, on va poser un petit peu, deux trois petites questions entre nous pour temporiser le temps que nos prochains invités arrivent autour de notre plateau.
2: Voilà, moi ce que j'aurais envie de vous demander maintenant, après ces deux tables rondes déjà avec tous ces invités qu'on a eus, qu'est-ce que vous avez retenu, qu'est-ce qui vous a marqué de cette discussion?
0: Moi pour commencer, je pense que c'était la partie juste avant, en parlant de politique et d'écologie, à propos, enfin il y avait quand même une sacrée connivence des trois intervenants entre donc Mathieu, Frédéric et Jean-Philippe, et je trouvais qu'ils avaient vraiment trouvé leur point d'attache tous les trois, et ils arrivaient à discuter entre eux, et c'est vrai que pour une table ronde je pense que c'est vraiment sympa de pouvoir faire discuter les intervenants entre eux sans qu'on ait à intervenir. Donc moi ça m'a vraiment bien marqué, puis c'était tellement intéressant que je vais réécouter l'émission après.
1: Oui, puis ils ont vraiment, enfin, ils ont beau être tous dans le milieu associatif pas militant, mais en tout cas, enfin, ils ont quand même des approches différentes aussi sur comment ils amènent ces sujets-là, et on voit qu'ils ont des petites sensibilités différentes sur certains points. Et oui, j'ai trouvé ça vraiment très intéressant qu'ils puissent rebondir aussi efficacement les uns avec les autres, bah, même aussi en première partie, c'était très intéressant de
0: oui, puis surtout on a eu de la chance là encore, bon, c'est les ajustements du direct, mais on a eu de la chance du coup d'avoir Aurélie qui nous fait donc le plaisir met en scène donc un spectacle qui s'appelle Ça rira mieux demain, et qui jouera donc ce soir même, et qui était accompagné de René, qui était lui donc également à la Madré, en charge donc de la programmation des spectacles. Et là, on était beaucoup plus sur un aspect art et écologie. Mmh. Et donc, c'était cette première partie. Et on a donc là cette troisième partie que nous pouvons dorénavant vous annoncer, parce que nos trois invités sont présents et présentes autour de la table. Nous allons parler à présent pendant, on va dire un petit quart d'heure, une dizaine de minutes, 10-15 minutes, Gaspard me fait une petite moue, on va faire 15 minutes, d'engagement local et d'écologie, comment est-ce qu'on s'engage à notre échelle et quel sens ça prend. Donc concrètement, à l'échelle locale, sur le terrain, il se passe quoi, et surtout comment on agit au quotidien? Voici les questions donc qu'on va demander avec nos nouveaux invités pour terminer cette émission. Suzanne, qui est actuellement service civique à la Madré. Bonjour Suzanne.
3: Bonjour.
0: Suzanne aussi qui nous fait l'honneur d'organiser toute une partie de ce merveilleux festival Perpal Nord. Donc on te prend quelques minutes de ton temps. Jérôme, toi tu es coordinateur à la correspondance, de la correspondance plutôt, de ce tiers-lieu. Tu vas nous expliquer un peu plus concrètement ce que c'est que cette structure. Et Valérie, si je ne m'abuse, tu fais partie des co-présidentes et présidents de la Madré, et tu animais aujourd'hui donc le quiz textile. Pareil, tu vas nous dire peut-être un petit peu de quoi il en retourne. Donc bonjour à tous les trois.
4: Bonjour.
3: Bonjour.
0: Suzanne et Jérôme, pour commencer concrètement, dans vos missions au quotidien, ça ressemble à quoi agir pour l'écologie?
3: Eh bien, je vais commencer. Du coup, moi, je me suis engagée en service civique, notamment dans l'association La Madré, qui parle d'écologie et de questions sociales, parce que, justement, l'écologie, ça, c'est une problématique qui me touche beaucoup, et du coup, je voulais m'engager pendant un petit temps et pour voir, dans une association, comment ça se concrétise un peu de faire des actions pour l'écologie, ou en tout cas pour sensibiliser autour de l'écologie. Voilà.
5: Alors, à la correspondance, qui est un tiers-lieu en urbanisme transitoire, les engagements écologiques sont presque intrinsèques à l'existence du site, puisque L'urbain transitoire, ça veut dire qu'on occupe un espace qui sinon serait probablement laissé vide jusqu'à une requalification quelle qu'elle soit. Donc on est dans cette logique-là. Ça c'est la première chose assez essentielle. Après il y a beaucoup de réemploi également, donc de choix de matériaux, beaucoup de bois, beaucoup de végétation, des espaces de biodiversité. Donc c'est la manière de vivre, on essaye d'être exemplaire pour, et puis bien sûr l'accueil de toutes les structures qui, comme la Madrée évidemment, portent des projets, mais aussi des structures extérieures qu'on accueille avec des projets, je pense au Low-Tech par exemple qui vient régulièrement ici faire des présentations. Voilà, donc on est aussi un espace d'accueil, un espace de réflexion, un espace d'échange pour toutes ces questions-là.
0: Pour les personnes qui nous écoutent dans le Grésivaudan et qui ne connaîtraient pas forcément la correspondance, est-ce que tu pourrais décrire l'espace visuellement dans lequel on est ? Est-ce que tu parles d'aménagement, de l'usage du bois, de certains matériaux ? Comment est-ce qu'on pourrait décrire justement cette ancienne friche ? Donc,
5: La correspondance, c'était surtout l'ancienne école de formation des maîtres. Donc l'IUFM, INSPE, qui a été fermé pendant des années au public et qui est rouvert depuis. C'était un très grand site dont les deux tiers ont été à ce jour détruits, démolis pour permettre la reconstruction de nouveaux logements dans les prochaines années. Et donc la correspondance est un grand site ouvert qui fait 20 000 m² avec 4 bâtiments en dur, dont un gymnase, une salle de danse et un grand local de bureau, un supermarché participatif et un restaurant-bar. Et puis une sorte de grand espace ouvert qui est à la fois un jardin, un espace sportif, un parc, un terrain de loisirs pour les enfants. Voilà, et tout ce grand espace extérieur est aménagé avec plein de petits endroits différents. Et effectivement, on a mis beaucoup de mobilier urbain en bois et aussi des espaces ludiques. Et puis on a essayé de sauvegarder la végétation avec de magnifiques arbres qui ont été plantés en fait dans les années 60 et donc qui sont préservés ici. Et puis on essaye aussi d'en planter un petit peu de nouveau, mais comment dirais-je, le sol n'est pas particulièrement aidant en la matière, mais c'est pas grave, on se débrouille quand même.
0: Et peut-être aussi adresser la parole à Valérie avec la même question justement. À quoi ça ressemble dans tes missions à la Madrée ou même avec le quiz que tu animes, à agir pour l'écologie ?
4: Alors, c'est vrai que moi, je me suis engagée à la Madrée il y a à peu près 2 ans, en fait. Quand je suis partie à la retraite, j'étais chargée de mission économie circulaire à la métropole de Grenoble. Donc, c'était en fait des missions extrêmement intéressantes, extrêmement utile, je crois, et c'est vrai que j'avais envie de pouvoir continuer à animer en fait cet engagement vers l'économie circulaire. Je ne sais pas si tout le monde connaît l'économie circulaire, enfin, c'est le contraire de l'économie linéaire. Donc l'économie linéaire, c'est on extrait des matières premières, on produit et puis on jette. Et l'économie...
1: Le producteur et le consommateur, enfin, sur des échelles opposées du spectre, on va dire, c'est ça l'économie linéaire.
4: C'est surtout en fait qu'on extrait énormément de matière et qu'on en jette beaucoup. Donc en fait, voilà, on a vu qu'il n'y a pas très longtemps, on a encore dépassé le jour du dépassement en France, c'est encore avancé de quasiment 15 jours. Hein. Ça veut dire qu'on a utilisé toutes les ressources que la Terre peut produire en une année en 4 mois. Donc c'est vrai que voilà, et quand on regarde aussi la production de déchets qui est extrêmement importante, on se dit qu'il y a quand même un petit problème et qu'il faudrait qu'on puisse trouver des solutions et assez rapidement, parce qu'on sait que voilà, il y a des limites planétaires et que voilà, on est en train de dépasser 7 des 9 limites planétaires, donc c'est vrai qu'on est dans une situation où il faut maintenant agir. Donc voilà, je me suis engagée à la Madrée pour me dire que c'était important d'agir, de continuer à agir. Alors bon, la Madrée, c'est une association d'éducation populaire. Donc l'idée, c'est en fait d'informer, de sensibiliser, d'inciter au changement et puis d'inciter à l'action. Et surtout, moi, je crois beaucoup à l'action collective. Donc on a mis en place un certain nombre de choses à la Madrée. Moi, je vais peut-être parler...
6: Notamment aussi du coup le quiz textile qu'on a créé ensemble, oui. Pour passer aussi par le jeu et par l'action et beaucoup du coup passer
4: Voilà, enfin, essayer de transmettre ludique, des messages de manière un peu plus. Comment dire,
6: la moins déprimante.
4: Voilà, la moins déprimante et puis la plus responsabilisante, mais en même temps pas culpabilisante. Voilà, donc c'est vrai que c'est des enjeux, enfin, une ligne de crête qui n'est pas toujours facile à assumer, mais voilà, on pense que. Voilà, moi je pense que c'est possible et que à plusieurs, eh ben on peut y arriver. Alors on a Jean-Philippe Alamadré qui est très créatif aussi au niveau pédagogique, Suzanne aussi très créative au niveau pédagogique et donc ça aide. Bon, moi j'apporte plutôt une expertise économie circulaire, donc voilà. Mais je pense qu'on est assez très complémentaires avec aussi René qui est dans l'animation spectacle, etc. Voilà, mais je dis pas que la tâche est facile. Je pense que la tâche est pas facile, mais il faut continuer parce qu'on sait que voilà, il y a pas d'autre issue possible.
6: Et aussi notre but, c'est de toucher surtout les personnes qui sont pas du tout concernées, qui s'intéressent pas d'elles-mêmes au sujet de l'écologie en général. Et du coup, pour les toucher, c'est beaucoup plus important de pas passer par les canaux traditionnels de dire. De passer par les chiffres, par le rationnel, tout ça. Et c'est pour ça qu'on organise aussi aujourd'hui Perpal Nord, pour passer du coup plus par le côté des émotions et du spectacle vivant, pour toucher les publics qui ne sont pas du tout sensibles aux chiffres, et c'est totalement compréhensible.
1: Mais à propos de ça, justement, tu parles de difficulté à atteindre certaines personnes avec certaines méthodes. Est-ce que vous aviez des dans la façon de s'engager, est-ce que vous avez rencontré des difficultés auxquelles vous attendiez pas quand vous avez commencé à vous engager, vous vous dites ça, je pensais pas que ça allait être que ça allait poser problème dans la manière de communiquer ce qu'on veut communiquer avec les gens.
4: Enfin, en tout cas, là où on a réussi quand même un pari qui est, enfin, je veux dire, c'est une ambition peut-être qui n'est pas très élevée, mais c'est au moins le fait d'avoir des apéros débats tous les mois où on arrive vraiment à faire débattre les personnes qui participent. Et ce qui est sympa, c'est qu'on s'aperçoit que le public est souvent très intergénérationnel. Donc ça, c'est bien. Il y a des jeunes et des moins jeunes. Des hommes et des femmes, enfin voilà, donc c'est un public très diversifié qui se renouvelle en fait, parce que bon, bien sûr, dans les problématiques environnementales et sociales, en fait, il y a énormément de thématiques. Hein. Il y en a deux, ceux qui préfèrent parler sur, enfin, sont sensibilisés sur l'eau, l'alimentation, etc. Là, jeudi soir, on avait Fiona Mill, qui est présidente de Mountain Wilderness, qui est venue nous faire va nous raconter tout ce qu'elle fait pour la montagne, et franchement c'était extrêmement enthousiasmant. Et voilà, donc on a à chaque fois des publics diversifiés, et il y a eu beaucoup de questions. Enfin, je veux dire, elle a bien sûr expliqué des choses intéressantes, mais il y a eu aussi beaucoup de gens qui l'ont questionné, interpellé. Et donc voilà, pour nous c'est important ça de faire en sorte que les gens trouvent un espace de dialogue et de débat, parce qu'aujourd'hui c'est, enfin, je veux dire, on peut parler de l'écologie, mais on peut parler aussi du débat. C'est important qu'on continue à débattre collectivement. Voilà.
5: Oui, juste pour expliquer qu'aussi, je trouve que là, il y a plein de choses merveilleuses qui se passent dans la transmission, en fait. Et ça, c'est vraiment important avec tous ces publics différents. Ce qui est parfois une difficulté, c'est de passer au faire. Que la personne se saisisse de l'action et se transforme, voilà. Et je vois ici à la correspondance, on essaye de faire des chantiers participatifs, de montrer qu'il y a des choses qui sont possibles, voilà, qu'on peut avoir quelqu'un qui fait de la livraison à vélo, ou qu'on peut utiliser un objet différemment que ce qu'il était au départ, ce à quoi il était destiné. Voilà, je trouve que c'est ça qu'il faut souvent passer comme barrière. C'est bon, on peut beaucoup réfléchir et beaucoup discuter, et après il faut dire c'est aussi possible de le faire et de par exemple de travailler dans un endroit qui est pas tout neuf et qui est et qui a même un peu des défauts, mais en fait c'est possible quand même, voilà. Et je trouve que c'est ça qui est à la fois c'est méritant pour certains et aussi important de le revendiquer.
2: Donc avec toutes vos actions que vous entreprenez, que vous venez de nous citer, est-ce que vous avez un retour direct d'un impact par hasard que des gens qui participent à vos actions ou événements? par exemple pour le quiz textile, est-ce que ça pourrait surprendre le public de la manière dont c'est tourné ou amené?
4: Je pense qu'effectivement, quand on prend en compte tous les impacts environnementaux, sociaux de la production textile et nos comportements d'achat qui sont liés à beaucoup de motivations, hein, je veux dire, c'est complexe, hein, le rapport aux vêtements. C'est la seconde peau quand même, hein, c'est pas rien. Et puis c'est tout ce qui nous permet d'être au monde, en fait, hein, de se présenter aux autres. Donc là, on va démarrer, en fait, puisqu'il va y avoir la création d'un tiers-lieu textile à Grenoble. Et donc, on fera de l'animation dans ce tiers-lieu textile, qui est un tiers-lieu textile qui a pour but d'inciter à avoir une consommation plus sobre, plus responsable, plus durable de la mode. Donc on va voir, hein, comment ça se passe, mais je pense que on va évaluer aussi, parce que c'est dans le cadre d'un projet européen, donc qui exige aussi d'évaluer quel est l'impact qu'on peut avoir sur le long terme vis-à-vis de la population. Donc on pourra vous dire ça, mais dans un an. Mais nous, ce qu'on peut remarquer quand même, c'est par exemple sur l'aspect apéro débat, c'est que je pense qu'on participe quand même à peut-être un peu réduire l'éco-anxiété, notamment des jeunes, parce qu'on leur donne aussi un lieu d'expression, et le fait d'être à plusieurs et de pouvoir exprimer ses angoisses par rapport à un monde qui est quand même un peu inquiétant, je trouve que c'est déjà bien. On s'aperçoit parce que déjà, il y a beaucoup de participation au débat, et puis les gens restent après, on fait un petit apéro, du coup, souvent on finit, ça commence à 6h, on finit à 10h du soir. Donc pour moi, ça c'est un indicateur que les gens sont bien et trouvent un intérêt à débattre et à être ensemble, et voilà.
6: Par rapport à l'anxiété, enfin l'éco-anxiété surtout que tu disais par rapport aux jeunes, tout ça, moi j'ai remarqué aussi que beaucoup de jeunes qui passent à l'action et qui s'engagent sont beaucoup moins anxieux, notamment sur le point de l'environnement et des questions sociales, parce que se dire qu'on est anxieux, que c'est n'importe quoi, que le monde part en vrille ou quoi, c'est quelque chose et c'est très stressant, mais après faire quelque chose et être dans l'action, tout de suite on se dit finalement on a quand même peut-être un petit impact qui est peut-être négligeable, mais tous ensemble finalement on peut quand même être un peu utile.
1: Et vous voyez aussi pas mal du coup de retours, ne serait-ce que personnels, mais aussi des retours d'action, des gens qui se mobilisent, qui s'engagent et qui potentiellement aussi vous parlent de leur manière de s'engager, qui trouvent des manières de s'engager à eux, qui vous les partagent.
4: J'avoue que pour l'instant, sur ce volet-là, c'est vrai qu'on, nous on est une association d'éducation populaire, on aimerait bien amener les gens à passer à l'action collective sur des projets, etc. Mais là, pour l'instant, on n'y est pas encore arrivé. Mais c'est quand même notre ambition. Mais ça, c'est beaucoup plus difficile parce que
1: déjà, ils vous font confiance du coup pour les accompagner dans vos actions. Déjà, c'est déjà une première étape.
4: Mais c'est ça. Okay. Mais on aimerait bien aussi les amener vers des projets collectifs, pouvoir les faire émerger des projets collectifs dans lesquels ils s'engagent et ils agissent. Comme dit Suzanne, c'est vrai que le meilleur remède à l'éco-anxiété, c'est quand même l'action, c'est sûr.
1: Et du coup, si vous deviez donner une boussole à quelqu'un qui veut s'engager, mais qui ne sait pas comment, c'est très classique comme question, mais
4: non,
1: ça vaut le coup de la poser. Pour pas mal de gens, c'est quand même une vraie question.
0: Et puis, je rappelle que la symbolique de la boussole, c'est quand même un symbole très très important pour la Madre. Donc, c'est aussi pour ça qu'on a envie de poser cette question un peu en conclusion de cette table ronde.
6: En conclusion, pour tout ce qui est quelle boussole je donnerais le conseil de se tromper et de faire les choses mal comme ça au moins c'est pas grave, déjà commencer par faire les choses mal, c'est pas un problème, puisque si on commence par faire les choses en se disant ça sera mal fait, on n'a pas la pression de se dire faut bien faire, faut réussir à tout prix, et comme ça on aura fait quelque chose et on pourra mieux s'orienter après pour potentiellement faire les choses un peu mieux. Voilà.
5: Et puis faire ensemble aussi. Oui, voilà. C'est ça, c'est un élément hyper important. Et pour le coup, la Madré, c'est un collectif et c'est super. Et voilà, et ça, c'est pas rester tout seul avec ses questions et ses anxiétés.
4: Je pense qu'ils ont tout dit, hein, en fait. Voilà. Mais c'est surtout aussi trouver, justement, dans le collectif, une boussole avec les autres. Et effectivement, nous, on peut pas. Enfin, la Madré, elle peut juste accompagner. Mais c'est à chacun, enfin, en tout cas au collectif, de trouver sa boussole. Voilà.
2: On va vous remercier tous les trois d'être venus avec nous discuter de toute action écologique et collective que vous faites ici. Non, une dernière question ?
0: Une dernière question de manière très organisationnelle. Déjà, rappelez peut-être le programme de ce soir et puis à la correspondance peut-être les prochains temps forts, si Jérôme, tu as envie de les évoquer.
6: Et bah, du coup, pour ce soir, là, à 17h30, c'est déjà un peu passé, il va y avoir la conférence gesticulée de Jean-Philippe. C'est du coup organisé par la Madré. C'est une conférence gesticulée qui parle de tous les sujets de la Madré, vraiment de manière générale, et ça dure 1h30.
0: Et comme Jean-Philippe le fait très très bien, d'ailleurs, on l'a déjà reçu. Exactement. En interview, et puis là, on l'a reçu à la table ronde, et vraiment, comment il formule les choses, c'est vrai que c'est très intelligible, et on pense que oui, ça peut être très intéressant,
6: Et après, ce soir, à 20h15, il y aura Ça rira mieux demain, de la compagnie Le Contrepoint G, c'est une compagnie grenobloise. Et du coup, ça va parler de est-ce que ça ira mieux demain ou est-ce que ça rira mieux demain ? Et peut-être pas, peut-être que oui.
0: On verra. Et toi, Jérôme ?
5: Alors, un programme assez dense, et vous retrouverez tout le détail sur notre site en ligne ou sur Insta. Il y a pas mal de choses. Je citerai fin mai le Festival des Insouciantes, festival féministe et joyeux, qui va être avec des deux compagnies et puis des DJ sets. Je pourrais dire également un salon de l'illustration et de la micro-édition au mois de juin, le Passport Festival des Big Bang Ballers, la fête de la musique, et encore beaucoup d'événements portés par un certain nombre d'acteurs de la correspondance et qui s'invitent à la correspondance. Voilà, donc on a hâte de pouvoir partager ces moments-là avec tout le monde.
2: Merci à tous les trois d'être venus ici, donc, et merci à la correspondance et à la Madré de nous avoir accueillis aujourd'hui.
5: Merci, avec plaisir.
6: Merci.
2: C'est donc déjà le moment de conclure cette table ronde. On remercie tous les intervenants du jour, ainsi que bien évidemment Clémence et Thomas à la technique et avec nous. Vous pourrez bientôt retrouver d'ici peu la rediffusion de l'émission sur le site internet de la radio, sur Radio Campus Grenoble, ainsi que sur le site de Radio Grésivaudan.
0: Peut-être pour préciser, pour les personnes qui nous écoutent dans le Grésivaudan, eh bien l'émission donc sera diffusée samedi dans une semaine en différé. Tu as utilisé une expression qui était parfaite pour ne pas faire d'incohérence temporelle, Cola, mais je ne sais plus. Donc voilà, quand vous écouterez cette émission, ben, sachez qu'elle sera d'ores et déjà disponible sur notre site internet, dans les studios délocalisés. C'est notre tournée qui commence de printemps-été des festivals.
2: Merci de nous avoir écoutés et passez une agréable soirée sur Radio Campus Grenoble 90.8
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1: Il est 13h ici à Paris, 14h30 à Téhéran. Bonjour à tous.
2: Karine Bellichat.
1: À la une, Donald Trump assure que la guerre en Iran est terminée tout en rejetant une nouvelle proposition de Téhéran pour reprendre les discussions de paix. Le régime iranien se dit prêt à une reprise du conflit. Le président américain tentait de reprendre sa guerre commerciale avec les Européens. Il menace une nouvelle fois d'augmenter à 25% les droits de douane sur les véhicules des 27 à l'entrée des États-Unis. Et puis Timmy est libre. Il s'agit d'une baleine relâchée par un navire en mer du Nord. Après avoir été coincé des semaines au large de l'Allemagne, un feuilleton qui a passionné les Allemands, nous dira notre correspondant à Berlin. Difficile de suivre le président américain sur le dossier iranien. Donald Trump affirme que ses opérations militaires sont terminées. Façon de ne pas avoir à obtenir la validation du Congrès pour poursuivre la guerre et dans le même temps qu'il n'est pas satisfait des dernières propositions de Téhéran pour sortir du conflit. Siavosh Ghazi en face, le régime iranien reste inflexible.
3: En fait, on sait très peu de choses sur les nouvelles propositions iraniennes qui ont été transmises au Pakistan, Donald Trump a refusé. Mais si on reprend les différentes déclarations des responsables iraniens, notamment le guide suprême, l'ayatollah Mojtaba Khamenei, ou encore le président du Parlement, Mohammad Baqir Alibaf, donc la figure montante de pouvoir, l'Iran voudrait d'abord que les États-Unis annoncent la fin de la guerre et donnent un engagement clair qu'il n'y aura pas de nouveau de frappe contre l'Iran dans les prochains mois. Ensuite, les Iraniens garderont le contrôle du détroit d'Ormuz. Pas question de lâcher donc le contrôle de ce détroit. L'Iran percevra des taxes pour le passage de chaque navire. Une fois que le blocus des ports iraniens aura été levé par les Américains, le trafic maritime pourra reprendre. Mais les monarchies arabes du Golfe Persique devront payer des réparations de guerre avant de pouvoir utiliser cette voie d'eau. Et enfin, en ce qui concerne le dossier nucléaire, pas question donc d'arrêter le programme nucléaire. L'Iran peut suspendre l'enrichissement d'uranium pendant 5 ans parce que les installations doivent être reconstruites. Et pas question non plus d'envoyer à l'étranger les stocks d'uranium, mais l'Iran propose de diluer les 400 kg d'uranium enrichi à plus de 60%.
1: Et un responsable militaire de Téhéran juge désormais la reprise de la guerre probable. La répression continue également de sévir en Iran. La justice a encore annoncé la pendaison de 2 hommes accusés d'espionnage aujourd'hui au profit d'Israël. Les arrestations et les exécutions se multiplient. Et Narges Mohammadi, la lauréate du prix Nobel de la paix détenue depuis décembre, a été hospitalisée en urgence après une grave dégradation de son état. Ses soutiens assurent que la militante pour les droits humains âgée de 54 ans a perdu totalement conscience et qu'elle a été victime d'une crise cardiaque. Sa famille déplore une mesure désespérée qui pourrait survenir trop tard après 140 jours d'emprisonnement. Sur l'autre front de la guerre au Moyen-Orient, les opérations militaires se poursuivent dans le sud du Liban malgré le cessez-le-feu. Pour la seule journée d'hier, au moins 14 personnes ont été tuées dans des frappes de l'armée israélienne. Le Hezbollah continue aussi ses attaques contre Israël. Nouvelle conquête pour les djihadistes du Jnim et les rebelles indépendantistes du FLA au Mali. Le camp stratégique de Tessalit, près de la frontière algérienne, est désormais sous leur contrôle. Une prise sans avoir eu à combattre, l'armée malienne et ses alliés russes avaient abandonné leur position avant leur arrivée. Les groupes armés ont également pris possession du camp Aguelok, situé à 100 km de Kidal, et imposent toujours un blocus routier à Bamako. La junte au pouvoir accuse des militaires et des hommes politiques d'avoir participé à cette offensive et annonce avoir procédé à des arrestations. Moscou, de son côté, assure que ses forces vont se maintenir au Mali. L'Allemagne appelle l'Europe à faire plus pour prendre en main la sécurité du continent. Un appel qui intervient après avoir reçu les foudres de Donald Trump. Le Pentagone a annoncé le départ de 5000 militaires américains d'Allemagne d'ici un an, soit 15% des effectifs stationnés dans le pays. Berlin est aussi particulièrement visé par cette nouvelle menace américaine sur les droits de douane. Donald Trump va-t-il prendre le risque de relancer la guerre commerciale avec l'Europe ? Il a en tout cas annoncé qu'il qu'il souhaitait relever ses taxes sur les véhicules européens importés aux États-Unis à 25% dès lundi. Un accord avait pourtant été conclu avec les 27, limitant ses droits de douane à 15%, mais il n'a pas encore été validé par les États membres de l'Union européenne. Anne Verdaguer, bonjour.
4: Bonjour.
1: Ce nouveau revirement intervient dans un contexte tendu, alors que le président américain reproche aux Européens de ne pas le soutenir dans sa guerre contre l'Iran.
4: Oui, alors on ne sait jamais vraiment ce que Donald Trump a en tête quand il profère ce type de menace qui peut aussi ne pas être suivi d'effet, mais bien sûr le contexte comme toujours est important. Il y a quelques jours, le chancelier allemand a déclaré que les Américains n'avaient visiblement aucune stratégie en Iran. Donald Trump n'a pas caché non plus son agacement quant au refus des pays européens de s'impliquer militairement au Moyen-Orient. Officiellement, bien sûr, le président américain fait valoir que les 27 n'ont pas respecté l'accord commercial conclu l'été dernier, sans donner plus de précision. Les Européens, habitués aux déclarations intempestives de Donald Trump, se montrent prudents pour le moment, expliquant avoir mis en œuvre les engagements pris avec Washington avant la validation définitive dans quelques mois de cet accord sur l'automobile européen, obtenu après des mois de bras de fer. Donald Trump, de son côté, a déclaré avoir, je cite, informé le très beau pays qu'est l'Allemagne de sa décision, en accusant les constructeurs automobiles Mercedes et BMW d'avoir dépouillé les Américains pendant des années.
1: Anne Verdaguer, en Bolivie, un haut magistrat a été tué par balle en pleine rue dans la ville de Santa Cruz, dans l'est du pays. Il siégeait au sein du tribunal agro-environnemental, la plus haute instance de justice environnementale et agraire bolivienne. Une enquête de police est en cours et devra déterminer les causes de cet assassinat. Locomotive économique du pays, la région amazonienne de Santa Cruz connaît de fortes tensions autour de l'accès aux terres liées à l'avancée de l'agro-industrie. Explication, Lucille Gimbert.
5: Vers 23h, alors qu'il payait sa course à bord d'un taxi, le juge Victor Hugo Claure a été touché par 4 balles tirées par un motard à proximité du véhicule. Il est décédé avant son arrivée à l'hôpital. Le magistrat travaillait pour la plus haute instance de justice environnementale et agraire de Bolivie. La police de Santa Cruz, où se sont déroulés les faits, explore plusieurs hypothèses concernant le mobile, mais le commandant départemental David Gomez a évoqué en conférence de presse celle d'un crime lié à un problème de terre.
6: Le juge aurait rendu une décision relative à la possession ou à l'exploitation de certaines terres dans l'est de la Bolivie.
5: Poumon économique du pays, la région amazonienne de Santa Cruz, à la frontière avec le Brésil, fournit un tiers du PIB, 2/3 des aliments et 80% des exportations agricoles boliviennes. Mais l'avancée de l'agro-industrie, élevage et soja notamment, se fait au prix d'une intense déforestation et de conflits autour des terres. L'ONU, présente dans le pays, a condamné l'assassinat et appelé à une enquête rapide et exhaustive pour identifier et sanctionner les responsables. Ce genre de crime visant un haut magistrat est peu fréquent en Bolivie.
1: En Bolivie encore, le principal syndicat a lancé une grève illimitée, estimant que le gouvernement de centre-droit n'avait pas répondu à ses revendications. La centrale ouvrière réclame, entre autres, une hausse de 20% du salaire minimum. Sauvetage réussi pour la baleine à bosse qui était échouée depuis plusieurs semaines en Allemagne. Elle a pu être relâchée après avoir été remorquée par un navire en mer du Nord, au large du Danemark, à Berlin. Les explications de Pascal Thibault.
7: Timmy pour les uns, Hope pour les autres. La baleine à bosse, devenue depuis 2 mois la mascotte des Allemands, est libre en pleine mer, au large du Danemark, de la Norvège et de la Suède. Le destin de l'animal, qui s'était échoué sur les côtes baltiques de l'Allemagne, a tenu le pays en haleine durant des semaines. Certains médias suivaient heure par heure les diverses opérations de sauvetage menées pour sauver l'animal. La police devait tenir les curieux à distance. Toute cette agitation a également donné lieu à des polémiques. Des experts estimaient qu'il fallait plutôt permettre à la baleine de terminer paisiblement ses jours plutôt que de s'acharner. Des secouristes ont même reçu des menaces de mort. La dernière opération, financée par 2 chefs d'entreprise, a consisté à charger l'animal sur une barge remplie d'eau pour le remorquer jusqu'en mer du Nord afin que Timmy retrouve le chemin de son environnement naturel. L'animal a quitté son refuge samedi matin, mais rien ne garantit qu'il survivra. La baleine est peut-être trop affaiblie. Les autorités danoises ont déjà prévenu que si l'animal devait à nouveau s'échouer sur la côte, aucune opération de sauvetage ne serait lancée. Pascal Thibault, Berlin RFI.
1: Et la trajectoire de la baleine est désormais suivie grâce à un émetteur GPS. Voilà, c'est la fin de ce journal. Merci de l'avoir suivi. Tout de suite, Carrefour du Maghreb. Restez à l'écoute de RFI.

0: I have anything. I have a job. I have friends. I have...
1: Avant, j'avais tout. Un travail, une famille, des amis. Mais maintenant, je n'ai plus rien. Ma mère et mon père sont morts. J'ai 6 sœurs et 2 frères. Ils sont tous à l'étranger. Je n'ai pas d'argent. Je n'ai rien. J'ai tout perdu. La guerre n'apporte rien de bon. Rien de bon. Mais je suis sûre que ça va aller, si Dieu le veut.
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3: Au Soudan, la guerre est entrée dans sa 3e année, 3 ans que s'affrontent l'armée du général Abdel Fattah al-Burhan et les forces de soutien rapide des paramilitaires dirigés par le général Mohamed Hamdan Daglo alias Emeti. Aujourd'hui, le Soudan est divisé en 2, l'armée domine le nord et l'est, tandis que le sud-ouest et notamment l'immense région du Darfour est aux mains des FSR. La guerre au Soudan est considérée par l'ONU comme la plus grave crise humanitaire du moment. 13 millions de Soudanais ont fui les combats. Aujourd'hui, certains tentent de rentrer chez eux, mais ne trouvent que la désolation. À Khartoum, la guerre et le chaos, un grand reportage de Gaël Lalex.
4: Khartoum est maintenant libéré. Khartoum est libre.
5: Le 26 mars, le général Abdel Fattah al-Burhan parade dans le palais présidentiel de Khartoum. Après un siège de plusieurs jours, l'armée revendique la prise de la capitale. Pourtant, plusieurs semaines plus tard, les combats continuent dans le sud de la ville et à Oumbada, dans la grande banlieue ouest.
6: Mon nom est Kafi Burgan, j'ai 82 ans, je vis à Oumbada. Quand on entend les bombardements et les tirs des canons, on se met sous les lits pour se protéger. C'est très effrayant. Il est impossible de dormir. Jour et nuit, les forces de soutien rapide bombardent. Puis c'est l'armée, on ne peut pas fermer l'œil.
5: Est-ce que vous avez fui les combats ?
6: Les FSR ont fermé tous les magasins, les marchés. Il est impossible de trouver de la nourriture. Nous souffrons. Même l'eau est difficile à trouver. Il y a très peu de gens qui en vendent. Quand il y a des morts dans la rue, nous n'avons pas le droit de nous en occuper. Parfois, on les enterre la nuit dans les cours des maisons ou même à l'intérieur. Mais si les FSR l'apprennent, ils vous tuent.
5: Qu'est-ce que vous étiez censé en faire ?
6: Les FSR nous disent de ne pas toucher les corps. On doit les laisser pourrir dans la rue. Si l'on essaye de suivre le cérémonial musulman, ils nous tuent. Cela me rend très triste et mon Dieu le sait. L'odeur est infâme. Les corps se décomposent dans votre salon ou dans la rue, sous votre fenêtre. C'est extrêmement dur à vivre, mais on n'a pas le choix.
7: L'odeur, c'est devenu normal pour nous. Les corps restent dans la rue, alors forcément ça sent. L'odeur de la mort, c'est inimaginable. Il y a beaucoup de maladies, mais on ne sait pas si elles viennent des corps ou de la faim.
5: Chabou Kafi a 43 ans, un petit sac sur l'épaule, il quitte Oumbada.
7: Les FSR à Oumbada sont brutaux. Si vous avez le malheur de les croiser dans la rue, ils vous volent votre argent, votre nourriture. Près de la ligne de front, certains se déplacent en moto. S'ils vous rencontrent, ils vous questionnent. D'où venez-vous ? Que faites-vous là ? Avez-vous de l'argent ? De quoi vivez-vous ? Êtes-vous de l'armée ? Ils posent beaucoup de questions.
5: Pourquoi est-ce que vous êtes venu ici ?
7: Parce que les FSR ont tué tout le monde. S'ils vous croisent dans la rue, ils vous tuent. J'ai fini par fuir les combats parce que là-bas, ils assassinent.
5: Khartoum. Khartoum est aujourd'hui une ville fantôme. Tout a été détruit par les bombardements, les combats ou les pillages des forces de soutien rapide. Les FSR continuent de mener des attaques de drones. Leur artillerie a touché le palais présidentiel la semaine passée. Entrer à Khartoum n'est pas une mince affaire. Dès notre arrivée, l'armée nous affuble d'une escorte militaire. Nous passons de multiples contrôles avant d'atteindre le quartier de Bourri.
8: Tout est détruit. I have strong shoes. Oui, j'ai des chaussures solides. Tout est absolument détruit.
9: Je m'appelle Al-Taïb Abbas Khalifa.
8: Enchanté, nice to meet you. Est-ce que vous pouvez nous faire visiter? C'est même difficile de se déplacer tellement tout est détruit. Mon Dieu.
9: Donc ça, c'est notre maison. Quand les FSR sont arrivés, ils nous en ont chassés et on est parti très loin.
8: C'est quoi cette pièce? Vache. On est où là?
9: C'est notre salon. À côté, la cuisine. Là, c'est la salle à manger où l'on prenait nos repas en famille, matin, midi et soir. C'est ici que l'on se retrouvait et discutait.
8: C'était le salon. Mais là, il n'y a plus rien, c'est impossible de s'en rendre compte.
9: On avait des lits, un réfrigérateur, une table, des chaises, un climatiseur. On avait tout ça.
8: Qu'est-ce que vous avez ressenti quand vous avez découvert votre maison à votre retour ?
9: J'étais extrêmement frustré. J'avais prévu d'appeler ma famille en Égypte et de leur dire de rentrer. Je devais préparer la maison pour leur retour. Mais c'est impossible. Ils ne peuvent pas rentrer dans ces conditions. On est tous très frustrés.
8: Votre maison, là, elle est ravagée. Où est-ce que vous dormez? Il n'y a même pas possibilité d'y mettre un matelas.
9: Je ne peux pas rester ici. Ma maison est totalement détruite. J'habite chez mes voisins.
8: Bon, c'est absolument énorme le travail à faire pour la remettre en état. Comment vous allez faire?
9: Il faudra des années pour tout reconstruire. Je vais avoir besoin de temps. Et je ne serai peut-être même plus là pour le faire. Je mourrai peut-être avant qu'elle soit finie. C'est très dur pour moi, vraiment. Je n'ai pas de mots.
5: Mahassine Moussa Ibrahim est rentrée il y a 18 mois. Elle avait fui dans l'état d'Al Jazeera, au sud de Khartoum.
10: Quand je suis rentrée, les FSR étaient encore ici. À cette époque, on avait peur.
8: Alors pourquoi est-ce que vous êtes revenue si les FSR étaient toujours là?
10: J'avais fui dans l'état d'Al Jazeera, mais les FSR ont fini par l'atteindre aussi. Je suis donc rentrée à Khartoum, même si les forces de soutien rapide y étaient encore. Je préférais mourir chez moi.
8: Et dans quel état était votre maison à votre retour?
10: Elle a été pillée, tout est détruit. Ma maison est à terre. Tout ce qu'il y avait dans les trois chambres du haut a été volé. Ils ont pris mon réfrigérateur, mes meubles, mes objets sentimentaux et même mon or. Je me sens tellement triste. C'est une injustice. Ce sont des choses que j'ai mis des années à accumuler. Et ils ont tout pris du jour au lendemain. Je suis triste et frustrée.
11: Depuis mon retour, je suis tout le temps triste. J'ai un profond sentiment d'injustice. On m'a tout pris dans ma maison, tous mes biens. Je suis déprimé tout le temps. Je m'appelle Mustapha Omar Ahmed, j'ai 37 ans et j'habite à Bourri.
8: Maintenant, il faut tout reconstruire. Comment vous allez faire?
11: Je suis à la recherche d'un emploi pour gagner de l'argent et racheter des meubles.
8: Mais est-ce qu'il y a du travail ici à Khartoum ?
11: Non, il n'y a rien. Il faut que les gens rentrent pour que les boutiques rouvrent, les marchés, etc. Moi, je suis banquier de profession. J'attends que la vie reprenne à Khartoum, que les banques rouvrent, que les collègues rentrent pour reprendre le travail, toucher mon salaire et vivre mieux.
8: Donc en ce moment, du coup, comment est-ce que vous faites pour vivre ? Puisqu'il n'y a plus rien dans votre maison, et vous n'avez pas d'argent, et vous n'arrivez pas à trouver un travail, comment est-ce que vous gérez votre vie de tous les jours ?
11: C'est la diaspora qui vient de Bouri et qui vit à l'étranger qui nous soutient. Ils financent la nourriture de la soupe populaire. Et moi, je dépends de cette soupe pour me nourrir. J'y vais tous les jours.
8: Salam
11: alaikum.
8: Salam alaikum. Ça sent bon, hein?
12: Je m'appelle Haïchiam Mohamed Alawad. Je gère la soupe populaire de la mosquée de Bouri.
8: Qu'est-ce que vous nous préparez de bon aujourd'hui?
12: On a cuisiné beaucoup de légumes. Ici, on a de la laitue et puis des haricots cuits que l'on va distribuer aux habitants du quartier.
8: Combien de repas par jour est-ce que vous fournissez comme ça ?
12: Trois repas par jour, petit déjeuner, déjeuner et du riz pour le dîner. On fournit de la nourriture à 190 personnes chaque jour. Elles disposent toutes d'une carte de bénéficiaire.
8: Donc là, on est encore interrompu par notre militaire qui nous escorte, qui parle à mon traducteur. C'est bon ?
13: Ok, you know,
8: qu'est-ce qui se passe?
13: Yes, he said that, you know, this is, he said that there is...
14: Le soldat dit que cette soupe populaire crée beaucoup de solidarité et de cohésion dans la société soudanaise.
13: The society here inside.
8: I'm gonna get to this, you know.
13: Yes.
8: On va y venir. Il faut juste me laisser poser mes questions. Où est-ce que vous trouvez la nourriture?
12: Il y a un marché dans le sud de Khartoum. C'est là-bas que nous nous fournissons. Les finances viennent des associations de citoyens, mais surtout de la diaspora soudanaise à l'étranger. Pendant les combats, il y avait des bombardements et des tirs nourris, mais on était quand même là à préparer notre nourriture.
5: En raison de la guerre, le Soudan connaît une inflation historique. D'après le Programme alimentaire mondial, le prix du panier moyen a augmenté de 134% en un an. Au marché de la vieille ville, l'outifi Souleyman Osman, boucher, aiguise ses couteaux. Ce matin, il n'y a pas foule.
15: Je n'ai pas de clients tous les jours. Il y a des jours avec, des jours sans. Ça dépend de la situation en ville.
8: À combien est-ce que vous vendez votre viande ?
15: Un kilo de viande de bœuf sans os, je le vends 24 000 livres soudanaises, environ 35 euros. Avec l'os, c'est 20 000 livres soudanaises.
8: Et avant la guerre ?
15: Avant, le kilo sans os était à 2 000 livres soudanaises. Les prix ont beaucoup augmenté.
8: Pourquoi ?
15: Les troupeaux viennent de l'ouest du Darfour. Mais là-bas, il y a la guerre, donc la route est coupée. Il y a peu de bétail dans les environs de Khartoum. Maintenant, on fait venir de la viande d'Adaba, dans le nord du pays.

0: L'eau représente également un défi quotidien. Les combats ont détruit le réseau. Il faut aller au puits ou au bord du Nil pour se ravitailler.
1: Je m'appelle Iman Abdallah Aldreri. Je viens du quartier d'Al-Mourbat à Omdurman. Je suis venue chercher de l'eau. Il n'y en a pas chez nous. Je viens à pied. Ça prend une heure et demie. Je viens une fois par jour, je ramène deux gros seaux et trois petits chaque jour avec mon petit frère.
0: Est-ce que cette eau que vous ramenez, ça suffit pour vos besoins ?
1: Non, ce n'est pas du tout suffisant, mais je trouve des solutions pour faire avec. On utilise cette eau pour cuisiner, se laver, nettoyer nos vêtements et pour boire aussi.
0: Pour boire cette eau-là ? Alors l'eau est extrêmement trouble. Ça vous rend pas malade ?
1: Oui, je sais, l'eau est sale, mais on fait avec. Elle nous rend malade. On a mal au ventre, on vomit, etc. Mais on n'a aucune autre solution pour boire. Une petite bouteille d'eau minérale coûte 3000 livres soudanaises, presque 5 euros. On n'en a pas les moyens.
0: Moued Adam, 22 ans, vient nager chaque jour.
2: J'ai des douleurs de dos. Je viens nager ici. On est à la jonction des deux Nils, le blanc et le bleu. C'est ici que les gens se retrouvent pour nager ou récupérer de l'eau.
0: Quand il y avait encore les combats dans Khartoum, comment est-ce que vous alliez trouver votre eau ?
2: On allait au puits. Parfois, on allait jusqu'au Nil, mais les FSR nous posaient problème. Même si on était des civils, leurs snipers nous tiraient dessus. Ils nous empêchaient d'atteindre le fleuve parce qu'ils nous soupçonnaient d'appartenir à l'armée. Je me sens vraiment heureux aujourd'hui de pouvoir seulement voir le Nil, y nager et y pêcher.
3: My name is Mahmoud Salah. I have been captive for 3 months.
4: Je m'appelle Mahmoud Salah. J'ai été détenu par les FSR pendant 3 mois. C'était horrible. Il n'y avait pas de nourriture, pas d'eau. Ils vous battent à longueur de journée. Ils vous disent que vous devez confesser que vous appartenez à l'armée soudanaise. Je ne suis pas un militaire. Je suis un simple citoyen. C'est une injustice. Mon crime, c'est d'être un jeune homme. Les FSR pensent que chaque jeune homme appartient à l'armée. Ils m'ont dit, vous êtes soupçonné, et donc nous devons vous détenir le temps d'enquêter sur vous. Et le temps de l'enquête est extrêmement long, car ils arrêtent beaucoup de monde.
0: Pourquoi est-ce qu'ils ont fini par vous relâcher ?
4: Parce que je ne fais pas partie de l'armée. Je suis un simple citoyen qui veut vivre sa vie. Je suis diplômé de l'université de Khartoum. J'ai étudié le génie électronique. Ma spécialité, ce sont les technologies de communication.
0: Malgré ces conditions difficiles, des milliers de déplacés continuent de rentrer à Khartoum chaque semaine. L'Organisation internationale des migrations estime que 400 000 d'entre eux ont rejoint leur domicile dans les états d'Al Jazeera, Sennar et Khartoum depuis janvier. À Port-Soudan, chaque jeudi, le train pour Atbara emmène des centaines de déplacés qui prendront ensuite le bus pour la capitale. Après un long séjour chez des proches, Mehdi Ibrahim Mohamed Al-Khalifa veut rentrer chez lui.
5: Khartoum est sûr aujourd'hui. Tout est en train de redevenir normal. Je veux rentrer et reprendre le cours normal de ma vie.
0: Mais il n'y a rien à Khartoum. Pour le moment, il n'y a rien. Il n'y a pas d'eau, il n'y a pas d'électricité. Comment vous allez faire ?
5: Khartoum a été totalement détruite. Mais maintenant, beaucoup d'efforts sont fournis par les autorités, notamment la mairie. Ils nettoient les rues, commencent à reconstruire.
0: Vous avez 64 ans. Est-ce que vous pensiez un jour vivre une crise pareille au Soudan ?
5: On n'avait jamais vu ça. Une guerre pareille au Soudan, dans tout le pays. Tout est détruit. On n'aurait jamais pu imaginer ça.
0: Après la révolution, quels étaient vos espoirs ?
5: C'était une mauvaise chose, la révolution. Avant, nous vivions dans la paix, la sécurité et la stabilité. Et maintenant, la révolution n'a amené que la guerre.
0: Vous regrettez Béchir, alors vous regrettez le régime d'avant ?
5: Bien sûr, sous le régime d'Omar el-Béchir, on avait la sécurité et la stabilité. Ce n'était pas si mal. Aujourd'hui, la situation est bien pire.
0: En 2019, un mouvement de désobéissance civile fait chuter le président Omar el-Béchir, mettant un terme à près de 30 ans de dictature et de sanctions internationales. Mais très vite, l'armée confisquera ce soulèvement populaire. Le conflit qui s'ensuit est celui d'une guerre de pouvoir entre deux généraux. À Khartoum, le printemps soudanais est un lointain souvenir. Mahmoud Salah.
4: L'objectif de la révolution, c'était de mettre en place un gouvernement civil. Mais cette révolution a mené notre pays à la guerre. Et c'est un problème. Nous, la jeunesse, nous avons fait tomber le régime d'Omar el-Béchir pour être dirigé par un gouvernement civil. Et nous n'avons obtenu que la guerre. Maintenant, après cette guerre, personne ne pourra prétendre à la révolution. Notre objectif aujourd'hui, c'est seulement de reconstruire notre pays. Un gouvernement civil, ça ne nous intéresse plus. Un gouvernement militaire, c'est très bien. La révolution, c'est fini. Ce n'est qu'une perte de temps.
3: No more revolution. I think that revolution is a kind of wasting time.
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0: Oh, dis donc.
1: Et il n'y en avait pas. Dis donc, mais c'est l'Hystera cordata.
2: Bah tiens, tu vois, parlant du chevreuil,

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Mesdames, messieurs, souvenez-vous, il n'y a pas si longtemps, le 10 septembre 2001. Et je dis bien le 10 septembre 2001. Ce jour-là, tout allait bien.

0: T'y penses, toi, des fois?
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1: 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Et toi?
0: Bah, moi aussi.
2: Ah, 对，再一次。那个，小李可以补多一点，没关系。
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1: Tu peux pas m'enlever la musique là et mettre un bon morceau, un morceau de chez nous.
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N'aimeriez-vous pas relire ce que vous avez déjà lu, à la lumière de ce que vous avez vécu? Ce serait peut-être moins éblouissant, d'une lumière plus apaisée, d'une clarté moins aveuglante. Excite les certitudes idéologiques, les tempêtes qu'elles soulèvent sur l'esprit, qui fait croire que nous existons mieux dans le danger. 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Nous n'aurions plus cette tourmente emportant toute patience. 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

0: trop dans les oreilles. Et bonjour à toutes et à tous, auditeurs de Radio Grésivaudan. Bienvenue dans votre émission de musique locale et actuelle, en ce jour de fête du travail. Je suis Valentin, stagiaire à Radio Grésivaudan, et je suis en compagnie de Cola en régie, comme chaque semaine. Comment ça va, Cola ?
1: Ça va très très bien, Valentin.
0: Super. J'ai également en face de moi Max. Comment ça va, Max ?
2: Salut, Valentin, et ça va très bien.
0: Est-ce que tu as un mot à dire à nos auditeurs ?
2: Est-ce que j'ai un mot à dire ? Joyeuse fête du travail ! Voilà, je pense que j'ai pas grand chose d'autre à dire à part un joyeux 1er mai à toutes les personnes qui nous écoutent, en espérant que peut-être le 1er mai est un bon prétexte pour écouter une radio associative.
1: Surtout à 18h-19h, oui. Voilà, après une journée de non-travail, c'est super.
2: Exactement.
1: De pouvoir se poser. Ou si vous écoutez le 2 mai aussi.
2: Oui, alors 2 mai c'est très bien pour écouter une radio associative également.
0: Oui. Car on le rappelle, notre émission est en rediffusion de 18h à 19h le samedi. Passons du coup au programme. Aujourd'hui, nous allons recevoir un rappeur originaire du plateau des Petites Roches. Il s'agit de Zoom Manuel, que tu connais, il me semble, Cola.
1: Que je connais très bien.
2: Oui, le plateau des Petites Roches.
1: Voilà, je les connais tous.
2: La semaine dernière, on était sur le plateau, tu les connaissais. Cette semaine, on est sur le plateau, tu le connais. Voilà, tu seras maire du plateau des Petites Roches un jour.
1: Sûrement, c'est une ambition que je porte depuis longtemps d'ailleurs.
0: Merci. Zoom Manuel qui va nous interpréter en direct trois titres engagés dans son style inspiré par le rap old school. Et puis en fin d'émission, vous retrouverez l'habituel agenda des sorties de la semaine à venir. Et on vous souhaite à tous une très bonne émission.
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1: Aujourd'hui dans les studios, on a avec nous une figure que vous connaissez peut-être déjà un peu si vous pensez fervemment les grilles de Radio Grésivaudan ou de News FM. Il anime avec Sana tous les mois un mix focus sur son genre de prédilection, Zoom sur le rap. On tenait à vous faire découvrir donc Zoom Manuel, rappeur incisif biberonné au texte du rap old school français. Seb de son prénom, Zoom si ça marche pour toi.
4: C'est ça, exactement Zoom.
1: Et donc, tu as sorti ton dernier album nommé Parfum d'éternité il y a un mois sur toutes les plateformes et on aura le plaisir de t'entendre poser tes textes sur ce dernier projet, sur tes instrus, au cours de l'interview. Est-ce que tu es chaud qu'on commence dès maintenant avec un premier titre pour te présenter et chauffer les auditeurs ?
4: Allez, c'est parti.
1: Ok, impeccable.
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1: Waouh, très chaud, très chaud.
2: Merci beaucoup, Zo Manuel, dans les poules, aussi aux deux oreilles. Bon, on va commencer par la question qu'on pose systématiquement. Faudrait qu'on trouve un jingle, je sais pas ce que vous en dites, mes chers compatriotes. Oui, bien sûr, c'est la thématique du son qui me fait prendre ces airs-là. Alors, première question qu'on pose à chaque fois, c'est d'où vient le nom du groupe ou de la formation ou de l'artiste que l'on reçoit. C'est vrai que ça nous a beaucoup interrogé. Enfin, moi, en tout cas, dès que j'ai entendu ton nom, je me suis dit, ah, mais il s'appelle Emmanuel, ouais. Zoom Manuel. Mmh. Et en fait, après, en discutant avec Cola, c'était peut-être plus le zoom manuel d'un appareil photo, par exemple, hein, quand on fait un zoom pas automatique.
0: Ouais.
2: Peux-tu nous éclairer?
0: Alors, à la base, mon premier blast de rappeur, c'était Manuel, en fait, parce que c'est un de mes prénoms, Manolo en espagnol, parce que ma mère est espagnole et originaire de mes grands-parents du Maroc, de Tanger, et que mon grand-père a eu une place très importante dans ma vie et dans mon éducation. Moi, j'ai vécu dans une éducation française, mais aussi avec une éducation espagnole, voire maghrébine. Voilà, donc et moi qui avais une tête de blanc et puis mon grand-père plutôt des cheveux crépus. Voilà, souvent quand on allait au marché, les gens se demandaient si j'étais pas le petit-fils du voisin. Il a eu une place importante dans ma construction. Et puis arrivé en étant majeur et dans les et à l'université, il y avait j'ai beaucoup aimé la conception de macro et de micro. Et notamment la capacité qu'on peut avoir une vue d'ensemble, qu'on peut synthétiser, mais que si à aucun moment on ne zoome sur des éléments et des détails, les synthèses sont parfois foireuses. Et malheureusement, dans le monde du journalisme aujourd'hui, les raccourcis sont nombreux. Et donc après, dans l'écriture, je me suis dit, ok, il y a Manuel, il y a Zoom, mais en fait je suis les deux. Et dans l'écriture, ça fait Z-O-O-M-M-A-N-U-E-L. Et donc, dans l'écriture, j'ai trouvé que ça se liait bien. Et donc, je l'ai gardé. Il y a des fois, on s'est demandé avec mon binôme Sana s'il fallait pas enlever Manuel et garder que Zoom. Et comme l'ont fait d'autres rappeurs, hein, je pensais à Dinos, qui s'appelait Dinos Penchlanovic, et qui aujourd'hui se fait appeler que Dinos. J'ai préféré garder entier parce que je suis entièrement ce rapport-là.
2: Ok, merci pour cette belle histoire, c'est incroyable. Ouais, non, j'avais quelque chose qui me venait en tête, mais ça sera pour après.
1: Du coup, Zoom Manuel, ton nom de rappeur, et alors je voudrais savoir qu'est-ce qui t'a amené au rap, qu'est-ce qui t'a donné envie du coup de monter un projet de rap?
0: Alors, le rap, il a commencé pour moi le 13 octobre 1994.
1: Ah oui.
0: voilà, mon premier concert, c'était un concert d'MC Solar à la Hall Tony Garnier.
1: Ok.
0: Voilà, et au moment où j'ai vu ce concert-là, ça a fait un point de bascule dans ma vie. J'ai commencé à acheter des cassettes, hein, je me rappelle des premières, hein, ça devait être Qui s'aime le vent récolte le tempo, Ombre et lumière d'IAM. Fear of the Black Planet de Public Enemy, et puis ensuite ça a déroulé. Et la petite histoire qui est trop cool qui m'est arrivée il y a 2 ans, c'est que j'ai eu la chance d'avoir MC Solar au téléphone. Voilà, parce que j'étais joué dans son quartier à Villeneuve-Saint-Georges, et que la personne qui m'avait fait venir, et ben MC Solar en fait vivait dans son bâtiment. Et donc il m'a fait la surprise un soir de me dire, ah, il y a quelqu'un au téléphone. Et donc j'ai eu Claude au téléphone. Et c'était super cool, un échange très simple. Voilà, on a un peu parlé de Grenoble. Et du coup, je lui ai dit, ah ouais, au fait, tu sais que c'est grâce à toi que je rappe. Et que grâce au concert où je suis venu te voir en 94, je lui ai donné la date. Lui, il m'a dit, ah ouais, il m'a dit, c'est cette année-là, cette tournée-là, il l'avait vraiment dans le cœur. Il m'a dit, il y avait effectivement un band, il y avait Mélas qui faisait partie de la tournée. C'était un très beau souvenir pour lui. Il m'a dit, t'as eu la chance de voir une tournée qui était belle. Je lui ai dit, bah ouais, ça a fait le point de bascule. Ça a tout chamboulé.
1: C'est une super histoire.
3: Et le point de bascule, justement, tu l'as eu sur ce que tu voulais écouter. Enfin, voilà, tu savais que maintenant c'était le rap,
0: ouais.
3: ton genre de prédilection, etc. Et quand est-ce que tu as commencé à te lancer dans les scènes vraiment rap, la scène hip-hop en général, les scènes freestyle?
0: Alors déjà, le rap, il est venu me sauver de mon ennui musical. Parce que dans les années 80, par Michael Jackson, Madonna, enfin je suis désolé, mais on a un autre recul sur ce qui se faisait dans les années 80, mais à l'époque, c'était la dépression pour moi. Et quand j'ai pris le rap dans la face, là, j'ai dit, ah, ok, ça c'est pour moi. Et puis donc, j'ai très vite écrit. Parce que l'important, comme dans le sport ou autre, c'est que je regarde un truc, mais moi j'aime bien toucher, j'aime bien pratiquer. Mmh. Et notamment MC Solar, et j'ai eu la chance d'en parler avec un de ses proches qui s'appelle Striker D, Big Up, devant qui j'ai eu la chance de rapper aussi, c'était cool. Il m'a fait des beaux retours, je lui ai dit mais merci à toi, parce que c'est grâce à toi et au Pussy 501 notamment que j'ai voulu rapper. Et quand j'étais ado, vous arrêtiez pas de parler dans vos morceaux de sound system, vous me faisiez rêver quoi. Moi un sound system, je l'ai fantasmé, j'ai dit, oh, à quoi ça ressemble, mais qu'est-ce que c'est?
3: Donc tu savais que c'était vraiment que tu voulais t'impliquer dans la scène à ce moment-là.
0: Ben, ouais, puis je savais pas ce que c'était. Et un jour, j'ai un pote qui me dit, ah, j'ai mon beauf, il est DJ dans un sound system, viens, on y va ce soir. Et on s'est retrouvé dans un endroit qui est pas loin d'ici, hein, qui s'appelle les Trois Tunnels. Je suis rentré dans ce tunnel-là, il y avait trois DJ en face. Ça a balancé du dancehall. C'était fou furieux. Et là, j'ai pris la deuxième grosse claque. Et je me suis dit, ça, je veux faire ça. Surtout que je viens d'une époque où on n'avait pas la facilité des enregistrements. Tout le monde n'enregistrait pas, en fait. On rappait, on écrivait, on faisait beaucoup de freestyle, mais du coup, on n'avait pas ce retour de l'enregistrement qui est très précieux pour progresser, en vrai. Du moment qu'on s'enregistre et qu'on s'entend, on a un autre recul, une autre perspective qui permet vraiment de progresser.
3: Donc là, on était plus concentré sur le moment présent de ce que la performance pour les gens qui étaient vraiment devant soi, quoi.
0: C'est ça, c'était la scène. Et donc, les DJ, à un moment donné, balancent des scuds en mode open mic. Et puis, il y a un des DJ qui m'a repéré, qui m'a fait mariner, mais c'est très bien, pendant un an. Et vous voyez, je revenais dans les sound systems, il me redonnait le micro. Puis un jour, il m'a dit, écoute, viens, on monte ensemble, viens avec nous dans son système et tu tournes. Et après, on a eu, je le vois ce week-end d'ailleurs, il s'appelle toujours Little Tune, DJ Little Tune, hein, DJ qui est toujours en activité, qui était reggae, raga, hip-hop, électro, jungle. Aujourd'hui, il fait plutôt du Balkan swing. Voilà. Et on a eu un super sound parce que donc il y avait deux DJ avec un scratcher qui était hallucinant, Vlad. Et puis on était trois toasters, chacun dans sa spécialité. Donc il y avait moi le rappeur, et puis il y avait Caporal T qui était sénégalais qui faisait du dancehall. Je perds son nom sur le moment, mais un troisième qui faisait du reggae. Donc on avait vraiment une proposition pour les gens qui était importante. On était un sound system à cinq. Donc on se pointait et voilà.
3: Et ensuite, t'as enchaîné
0: pendant 5 ans.
3: Plein de collectifs.
0: Voilà, pendant 5 ans, j'ai fait ça. Puis à un moment, j'ai eu besoin d'aller dans des collectifs rap, quoi. Plus rap, où j'ai fait partie d'un collectif qui s'appelait notamment Acte de Foi, avec des jeunes du village olympique ou de Léon Jouot. Donc c'était important aussi pour moi d'aller un peu plus dans la profondeur, dans le rap pur et dur. Et puis j'ai fait partie aussi d'un autre collectif qui s'appelait la Tribune des gens libres. Donc ça, c'était cool. C'est vraiment le concept, alors on abuse un peu, mais c'était vraiment, on voulait être libre totalement, aucune structure, rien du tout, et on organisait des blocs parties. Donc on avait deux DJ, dans le groupe, dans le crew en fait, il y avait des gens qui étaient passionnés de basketball, et tournoi de basket, ça faisait des grillades, ça faisait des open mic, ça faisait, voilà, il y avait Dame D, vous avez vu les gars l'autre soir qui était là, voilà, il y a Insurrection, enfin on était beaucoup, hein. On était une sacrée bande, on était une dizaine de gonzes comme ça, du beatbox, voilà, esprit totalement hip-hop, comme ça devait se faire à partir de 73-74 à New York. C'était ça l'idée, après-midi, famille y viennent, on mange, basketball, rap, culture hip-hop, danse aussi, voilà, c'était de la culture hip-hop à 100%.
3: Donc là, t'as fait ça toutes les années 2000 et même dépassé un peu plus sur les années 2010.
0: Ouais, toutes les années 2010.
3: Et il y a un moment où t'as décidé de faire le switch plutôt, enfin solo en tout cas, sur un projet qui est peut-être plus personnel, plus à toi, autour de 2016, de ce que j'ai lu.
0: Ouais, avant j'ai eu un binôme avec Isaïe Ouzaïr, qui a d'ailleurs été technicien à Radio Grisévaudan. Voilà, c'était un binôme qui était fou. On avait une puissance, une énergie sur scène. J'ai jamais retrouvé ça, jamais. Vraiment, on était vraiment un binôme, on se déplaçait, on avait l'énergie à la NTM, quoi. C'était sauvage. Et puis, ouais, il y a un moment, j'ai eu besoin de faire les choses, d'être confronté à moi. Comment on mène artistiquement un projet tout seul, quels sont les obstacles. Et là, effectivement, ça a commencé déjà à partir de 2010.
3: Ouais, il y avait un premier album qui était sorti.
0: J'avais sorti un projet qui s'appelait Nouvel Horizon, ouais. Et il y avait eu un premier clip qui avait été réalisé par Mako. Et voilà, puis j'ai attendu quelques années. Après, il y a eu le EP qui est sorti. Et après, j'ai beaucoup pris le temps de mûrir ce que j'ai fait, de travailler sur l'écriture notamment. Voilà, j'ai pris le temps de bosser là-dessus, notamment après avoir rencontré notamment Alice, qui est aujourd'hui ma femme et qui est chanteuse, comédienne et metteur en scène, et qui a une approche de l'écriture beaucoup plus épurée. Voilà, moi je viens de la culture hip-hop, multisyllabique, time bomb.
3: Et voilà, il faut que ça soit
0: ultra compliqué, qu'on ait une géométrie A, B, C, D qui revient sur A, enfin voilà. Mais le problème c'est que les gens, pour toucher le plus grand nombre, et ben il faut que ça soit plus abordable. Mm-hmm. Voilà.
3: Et du coup, entre temps, il y a un EP qui est sorti en 2019 aussi, si je me trompe pas.
0: Oui, Tombé de haut.
3: Et un autre EP en 2024. Et donc là, on arrive à ton dernier album,
0: Parfum d'éternité, ouais.
3: Qui est sorti du coup il y a un petit mois.
0: C'est ça.
3: Est-ce qu'on voulait parler aussi peut-être des inspirations qu'il y avait derrière ce dernier projet, et en général dans ton projet solo, pourquoi tu t'es basé ?
0: Ben, je me base déjà sur un rap qui est, on va dire, dans les années 90, j'ai beaucoup, beaucoup écouté de rap français. J'ai dû écouter 95% du rap que j'ai écouté, c'était du rap français. Les nostalgiques diront que c'était l'âge d'or du rap. Je sais pas, c'était une autre époque. Et avec les années, en fait, ça a basculé dans l'autre sens. J'écoute très, très peu de rap français, mais très peu. Et aujourd'hui, j'écoute que du rap anglophone, majoritairement. Et grâce à Sana, j'ai commencé à découvrir le rap sur le continent africain et la richesse qu'ils avaient. Et je trouve ce qui est intéressant, c'est que dans le monde anglophone, et pour avoir pas mal voyagé au Royaume-Uni, et on a de la famille au Royaume-Uni, donc ça nous arrive d'y aller, l'ouverture qu'ils ont. Et je trouve, par exemple, que les Britanniques, ils ont cette intelligence, c'est qu'ils ferment aucune porte. Ils laissent tout ouvert. Donc, du coup, leurs influences, les artistes, c'est des fois la combinaison de plein d'influences. Et notamment, je pense à Lady Lesher, à Abracadabra, à Stormzy, pour le Royaume-Uni, en tout cas, ou notamment dans le cadre de Lady Lesher, où il y a vraiment ces influences des Caraïbes qui sont là. Et forcément, ça me revient sur le côté dancehall. Et ça, c'est une vibe qui me touche. Après, j'aime beaucoup aux États-Unis D-Smoke ou Toby and Guiwe, voilà, qui est texan, mais dans la famille est originaire, je crois, du Kenya, voilà, et où lui, il va mêler rap, gospel. Enfin, c'est du caviar, quoi. D-Smoke, c'est pareil. D-Smoke, il rappe, il chante en espagnol, en français, et la dentelle musicale. C'est de la musique. D-Smoke, c'est incroyable, parce que D-Smoke, quand même, sa mère était choriste était la choriste de Stevie Wonder. Donc déjà, il a, même s'il habitait Inglewood, il a quand même traîné, enfin, il a eu ça autour de lui. Je pense aussi à Little Sims au Royaume-Uni, qui est, c'est pareil. Après, il y a des rappeuses aussi, tu vois, Los Angeles, comme Give the Gab, ou Blinds Brixton, mais que les gens connaissent très peu. Quand on regarde ces comptes-là, il y a 200 000 personnes qui suivent. Mm-hmm. Alors que Blinds, elle a fait un feat avec Method Man qui est incroyable. Elle chante, elle rappe, elle a des combats aussi incroyables. Il y a des rappeuses quand même au Royaume-Uni qui ont un combat pour défendre l'homosexualité aujourd'hui en France.
3: Ce combat-là, il n'y a rien
0: du tout, quoi. Donc voilà. Moi, j'écoute un rap qui se veut, qui est ouvert musicalement. Moi, j'ai pas de limite musicale. Moi, si ça me plaît, ça me plaît. Et j'aime beaucoup aussi la vibes qu'on peut retrouver sur le continent africain, comme Sampa the Great, qui est où là, on retrouve ce travail d'album qui est limite proche de ce que faisait Lauryn Hill dans les années 90. Une artiste qui aussi n'a pas de limite. Elle rappe, elle chante, vient du gospel. Enfin, il n'y a pas de, voilà. En 6 mois, je crois qu'elle avait appris à jouer de la guitare pour faire son unplug. Enfin, voilà. Voilà, au Royaume-Uni, aujourd'hui, ils ont cette intelligence de l'industrie aussi. C'est de dire, OK, en fait, il y a du boom-bap, il y a de la trap, il y a du Dirty South, il y a... Voilà, et en fait, tout peut coexister. Moi, j'ai vu des clips de gamins de 18 piges à Los Angeles. On regarde le clip, on a l'impression qu'il date de 94, le clip. Mais c'est quoi? Et ils sont ultra forts. Et là, dans les rappeurs français, ce qui me touche, eh ben, ils sont pas très peu connus. Il y a Jewel Hussein, qui est pour moi... top du rappeur. Il a une façon d'écrire, une façon de lier les mots. Là, il vient de sortir un projet où il y a notamment un feat avec un japonais où ils se répondent. Je veux dire, il rappe en français, le japonais rappe dans sa langue.
3: Quelque chose à poser, quoi.
0: Enfin, c'est incroyable le boulot qu'ils ont fait. Où il y a Kenyon aussi, qui est connu dans le milieu du sound system, qui est un rappeur, toaster, chanteur, mais qui n'a jamais percé comme il devrait, et qui est incroyable. Et je pense notamment aussi à Catégorique, la Suissesse, qui, effectivement, avec Nouvelle École, a eu un peu un devant de la scène, mais que nous, on connaissait déjà d'avant, qui est incroyable. Aujourd'hui, elle a un band, elle a une énergie, et ils ont une authenticité. Je pense que tous ces artistes-là, ils font des choses avec une vraie authenticité. Et moi, c'est ce que je cherche, en fait. Je pense que c'est compliqué. L'autre jour, il y avait un Instagrammeur qui faisait une vidéo, et il est rigolo, hein. Il fait de la musique. Il dit, bon, après avoir vu le 50e rappeur de la journée, et je le comprends, et je compatis, c'est compliqué. Dans les années 90, chaque rappeur avait une identité à lui. Mm-hmm. Deux rappeurs qui auraient rappé à peu près de la même manière, le deuxième rappeur, il se serait fait tirer dessus. Hein. C'est une image. Mais voilà. Aujourd'hui, il y a beaucoup de gens qui rappent, qui... Tout est à peu près...
3: Dans l'industrie, on voit...
0: C'est compliqué. Là, on est dans une uniformisation. Et moi, j'attends de voir des artistes qui vont arriver avec une identité tellement forte. Je pense à Nahir, mais une identité tellement propre et à eux que quand on écoute, on entend leur voix à la radio, on sait que c'est eux. On peut pas les confondre avec quelqu'un d'autre. Même Orelsan, enfin voilà, moi j'aime bien la personne. Après, la musique me touche moins, ou son timbre de voix me touche pas forcément. Mais quand on l'entend, on sait que c'est lui, quoi. Fianso, quand il rappe, on sait que c'est lui. Hein, j'attends ces artistes-là, voilà, et notamment artistes féminins.
2: Mm-hmm. Ouais, je voulais juste rebondir sur un mot particulier. Tu as prononcé plusieurs fois le mot toaster. Qu'est-ce que ça veut dire être un toaster?
0: Ouais, un toaster, ce qu'aujourd'hui on appellerait un kicker. Alors toaster, ça vient surtout du milieu du ragamuffin. Ok, donc le ragamuffin avait ce truc de rebondir sur les syllabes. C'était un exercice qui était dingue au début des années 90. Hein. Il y a notamment un morceau sur l'album Qui sème le vent récolte le tempo, où il y a Kerry James qui est sur un des morceaux, un gros freestyle, où il y a Kerry James, il y a Raga Sonic, et où ils sont en mode raga et ils toastent. Et c'est ça, vraiment, toaster. Voilà. Aujourd'hui, maintenant, bah, effectivement, on peut être un kicker, c'est-à-dire que la prod, elle arrive et faut techniquement la chevaucher, quoi, voilà, comme un cheval sauvage.
2: En parlant de prod, justement, peut-être Valentin, on peut demander sur la production de ton dernier album.
1: Oui, cet album, du coup, donc Parfum d'éternité, qui est sorti il y a un mois. Est-ce que tu l'as enregistré en studio ou est-ce que tu l'as enregistré chez toi en home studio? Je sais que tu as été aidé pour la prod sur quelques titres, notamment par Simon Drouin.
0: Simon Drouin, ouais.
1: Et Joseph Mello, qui sont crédités sur certaines musiques.
0: Ouais, Joseph Mello, et qui est le Zef, il est connu comme ça.
1: Ok.
0: Ouais. Alors déjà, j'ai tout enregistré en mode home studio. Voilà. Ouais. Tout seul. Après, c'est Raphaël Magueritaz qui a mixé et masterisé l'album et qui lui a donné cette qualité-là. Mmh. Voilà. Après, moi, j'aime bien m'enfermer. Je crois que j'ai ce côté un peu où je m'enferme dans une maison pendant plusieurs jours et je vais enregistrer, parce que l'idée, c'est de suspendre le temps et l'espace et pouvoir laisser vraiment... Je maquette dans un premier temps et après, dans un deuxième temps, ou à l'enregistrement, je vais approfondir la texture musicale et je vais laisser d'autres idées émerger devant le micro. Et après, je vais demander conseil notamment à Alice et notamment à ma sœur Céline, qui est chanteuse pro depuis 25 ans, Et donc, c'est à elle que je vais m'en remettre, notamment sur tous les côtés chants. Elle passe tout au crible pour que rien ne soit à côté.
2: Mais merci beaucoup pour ces premières réponses, cette première partie d'interview qui est, moi, je trouve hyper enrichissante. Enfin, tu nous sors tellement de références, je ne connais vraiment 0,01% des noms que tu sors et je trouve que c'est incroyable.
3: On sent une vraie passion. Voilà.
2: Ouais, exactement. Et on sent que, aussi, je le rappelle, que tu animes cette émission de rap sur News FM et Radio Grésivaudan. Et donc, voilà, on sent que tu te documentes vraiment énormément et ça fait vraiment très plaisir à entendre. D'ailleurs, ce qu'on va avoir plaisir à entendre aussi, c'est une nouvelle intervention sur un de tes sons. Ouais. On te propose, si tu le veux bien, il te reste quelques gouttes d'eau, mais on va aller te remplir ton verre d'eau pendant que tu rappes, du coup, sur le titre Écrire.
0: Yes.
2: Quand tu veux.
3: Allez.
0: Yeah!

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1: Waouh, encore une fois, on sent toute l'énergie que tu mets derrière. Ça fait vraiment super plaisir d'avoir ça dans les studios de Radio Grésivaudan.
2: Et puis merci aussi, c'est très rare qu'on ait des personnes qui disent le nom de Radio Grésivaudan en même temps qu'ils performent en live.
0: Je suis un vieux, c'est pour ça.
2: non, mais peut-être parce que justement.
0: La dédicace, c'est normal.
2: Mais oui, non, la dédicace, peut-être c'est quelque chose justement qui est beaucoup plus présent dans le rap, qu'on n'a pas forcément l'habitude d'entendre dans d'autres styles de musique où c'est déjà assez écrit. Mais bon, c'était pas ce que je voulais aborder là directement en enchaînant avec ton titre. C'est de quoi tu parles en fait dans tes textes. Là, le premier titre avec Paradoxe, c'était quelque chose de très politique. Là, on est plus peut-être sur des thématiques plus qui nous concernent un peu toutes et tous. Je sais pas, dans nos quotidiens, comme dans notre rapport à la création, à l'écriture. Du coup, c'est quoi ces thématiques-là? Est-ce que c'est des choses personnelles? Est-ce que c'est des choses beaucoup plus politiques? T'as envie de parler?
0: Alors, il y a un peu tout. De toute façon, les thèmes qui sont abordés, c'est des thèmes qui me touchent. Voilà. Là, je suis en train d'écrire un reggae grâce à Mr. Tib, big up à lui, sur la complexité qu'on a, la difficulté qu'on a aujourd'hui de se déconnecter et de ces réflexes que notre cerveau a bien mis en place sur le fait d'ouvrir un réseau social. Voilà, et nous on est artistes et aujourd'hui, il y a 25 ans, on collait des affiches, on distribuait des flyers à la sortie du tram. Aujourd'hui, les vitres sont devenues des murs de Facebook et puis Instagram, voire TikTok. Et on se rend compte qu'il y a ce côté réflexe. Et voilà, je trouve que ça me vole du temps. J'essaye de retrouver un rapport au temps naturel. Et du coup, j'écris là-dessus, j'écris sur ce qui me touche. Le paradoxe, c'est parce que la réflexion, c'était de se dire, on essaie tous d'être dans une cohérence perpétuelle. On aimerait que cette cohérence nous rassure, mais on est tous faits de paradoxes. Et des fois, l'écueil ou le piège, c'est qu'on va reprocher, et souvent à nos proches, et les premiers avec qui on va reprocher ça avec l'âge, c'est nos parents, parce que on aimerait qu'ils soient parfaits, et que non, ils sont faits de paradoxes, et nos compagnons, nos compagnes sont faits de paradoxes, nos enfants seront faits de paradoxes. Après, moi, je l'ai pris un peu sur l'humour, hein, avec le facho qui n'écoute pas de reggae, mais du coup, je voyais sa femme danser sur du reggaeton et son fils prendre un avion pour Kingston avec des dreadlocks. Donc, voilà. Mais il y avait aussi ce paradoxe sur les femmes et qui me touchait, qui est cette image qu'on essaye de leur vendre perpétuelle, et à nous aussi les hommes, hein, sur cette image de femme en forme de bouteille d'Orangina avec un ventre plat. Je trouve ça incohérent. Non seulement je trouve ça incohérent, je trouve que c'est de la grossophobie, et cette façon de voir la femme notamment me saoule. Voilà, donc non, je fais partie de ces hommes qui n'ont pas forcément envie de voir que des femmes filiformes et des femmes avec déformé un ventre. Je trouve ça beau et voilà, et ça me gonfle. Donc je l'ai mis aussi en avant. Pareil sur cette industrie, sur ces bons conseils de l'État et du ministère, manger 5 fruits et légumes par jour. On va faire une petite campagne de prévention à l'école, mais qui c'est qui finance la campagne, qui c'est qui s'invite? C'est Coca-Cola et compagnie. Donc voilà, c'est-à-dire qu'on dit aux gens non, mais surtout faut pas manger ça, ceci, cela, et les trucs les moins chers, c'est les trucs caloriques, et puis les déserts alimentaires dans les quartiers. Donc c'était ça aussi le paradoxe que j'ai voulu, comme dans le refrain, tu veux profiter de l'oxygène mais tu roules un SUV, bon voilà. Mais on est tous faits de paradoxes, et moi le premier. Et peut-être que ça fait partie aussi du développement personnel, du travail sur soi, de réduire ce paradoxe.
1: Et en parlant de développement personnel, pardon Max.
2: Non, je voulais juste dire que c'était super intéressant de mettre la lumière sur ce paradoxe, et qu'en fait, oui, c'est vrai qu'une fois qu'on le voit, on se dit, ah ben oui, c'est vrai, il est absolument partout.
1: Et en parlant du coup de développement personnel, etc., j'ai trouvé une citation sur ton Insta qui était posée, et ça m'a, je me suis vraiment posé la question sur ce que tu voulais dire derrière. C'est, j'ai mis beaucoup de temps à trouver l'équilibre.
0: Ouais.
1: Qui est un son du coup qui s'appelle Équilibre, que tu as fait justement avec Célina.
0: Ouais.
1: Est-ce que tu peux nous décrire un petit peu justement trouver l'équilibre entre quoi? Tu parles de ces paradoxes, etc. Donc de trouver des principes qui sont parfois opposés. Est-ce que l'équilibre c'est ça, c'est se mettre en accord avec ces principes qui des fois sont durs à concilier?
0: Ou
1: c'était un équilibre peut-être plus personnel
0: C'est un équilibre, ouais, que j'ai mis du temps à trouver par rapport à ma propre histoire. Mmh. Voilà, où il y a des thèmes notamment qui sont abordés dans le EP, dans l'album. Après, j'essaye de pratiquer la voix du milieu, voilà, dans ma propre voix spirituelle. Et c'est un peu ça, trouver son équilibre. Et peu importe, hein, des fois, la musique, elle est exigeante, elle est chronophage, elle est énergivore. Elle est parfois difficile pour nos familles. Voilà, moi j'ai mes filles, hein, des fois, voilà, je vais aller jouer là, je vais faire ceci, elle a une résidence. Il y a des moments, ben non, en fait, on aimerait plus te voir, quoi. Mais qu'est-ce que serait ma vie sans la musique? Voilà, non, ça fait partie de mon équilibre. C'est comme ça, il y a des moments, j'aimerais tout balayer, enfin dire, ben non, c'est fini, voilà, c'est marrant, tous ces rappeurs. Enfin, de la génération A avant moi, mais là je pense à Oxmo Puccino qui a dit dernièrement, il a sorti un album, c'était son dernier. Et il y a eu une interview, je sais pas si vous avez suivi, fait par Jackie avec Booba, Lino, Oxmo, bref, et Booba taquinait Oxmo en lui disant vas-y, arrête de dire que c'est ton dernier album. Et Oxmo se défend en disant non mais là j'ai galéré à l'écrire en fait. Ah mais c'est bon, arrête. Peut-être qu'il faut pas dire qu'on va arrêter, quoi. Un jour, peut-être, si ça doit être juste pour soi d'arrêter, bah d'arrêter. Mais si on a envie de faire d'autres choses, faisons-le. Moi, je repensais à l'Hippopète Bar, qui était un projet d'Oxmo qui était hallucinant, où il y avait toute une histoire en filigrane et monté sur scène avec un band, et c'était jazz, hip-hop, et tout était écrit, narré. Incroyable. Il emmenait les gens dans un monde. Quel projet de ouf, quoi. C'est marrant que ça n'a pas fait de petit, ce projet-là. Moi, j'attends de revoir un projet comme ça. Un rappeur qui narrait une histoire, il nous emmène avec des personnages, et on rentre dedans, et de morceau en morceau, on suit comme une série, avec les épisodes, et je sais pas, il y a 14 épisodes. C'est pas grave, on passe une heure avec lui, on est dedans, quoi, avec un final incroyable. On regardait avec ma femme, on se refait des vieux films comme, on a regardé Snatch ou American History X. Parce que bon, les temps sont sombres et voilà, donc je voulais montrer à Alice.
1: Après certaines thématiques, oui.
0: Bah, je voulais montrer ce film, elle le connaissait pas, quoi, avec Edward Norton. Et la fin est incroyable, elle est choquée, elle s'y attend pas. Je dis bah ouais. Notamment, c'est filmé, il y a des prises de vue qui sont à tomber par terre, quoi. Je dis bah ouais.

0: aborder un peu plus peut-être l'aspect live et puis aussi les personnes qui t'entourent dans tout ça. D'abord peut-être avec Sana, le fameux Sana qui t'accompagne sur les lives et aussi qui t'accompagne dans l'émission Zoom sur le rap. Est-ce que tu peux nous parler un peu plus de peut-être de votre rencontre et puis surtout de comment ça se concrétise là, votre collaboration en ce moment?
1: Sana, il est venu en tant que stagiaire à News FM il y a ça quelques années. Voilà, il nous a vraiment montré sa détermination et sa motivation. Et puis avant, je travaillais avec un autre DJ, un autre beatmaker. Je montais avec lui sur scène et Sana, il gravitait un peu autour. Et quand il venait dans les concerts, je me rendais compte qu'il reprenait les paroles. Donc au début, j'avais pensé à Sana un peu pour backer. Et puis l'histoire avec ce beatmaker s'est arrêtée, parce que finalement, j'avais un album qui était bouclé, et puis ça s'est mal terminé, ça arrive dans la musique, et puis il me restait deux phrases à boucler pour l'album, pouf, ça s'arrête, je repars à zéro. J'avais mes textes, mais j'avais plus de musique. Et il fallait que je monte sur scène, je peux monter seul, hein, mais j'avais besoin d'un guerrier avec moi, j'avais besoin d'un guerrier. J'avais besoin d'un homme capable de monter avec moi au front, et qui n'a pas à poser 100 000 questions. Où Sana, il est partant. Il est partant. Et moi, j'ai besoin de quelqu'un comme ça, qui a peur de rien, en fait.
2: Qui donne de l'énergie.
1: Ouais, il donne de l'énergie et il n'a pas peur. Là, je l'avais au téléphone tout à l'heure. Je dis, tiens, joue telle date. Écoute, je suis désolé, j'ai déjà dit oui. Parce que c'était pressé, le contexte était compliqué. C'était un endroit où je voulais qu'on joue. Il m'a dit, ben oui. Voilà. Et du moment que j'étais avec Sana, en fait, les dates ont commencé à dérouler. J'arrivais pas, je galérais pour jouer et tout. Puis paf, on est même allé jouer au Printemps de Bourges. On a fait l'aller-retour, c'est complètement dingue. C'est ça que j'aime avec Sana, c'est qu'il a peur, il a pas peur de faire des trucs dingues. S'il faut qu'on aille jouer, je sais pas où. On est allé jouer à Villeneuve-Saint-Georges, on a fait l'aller-retour dans la soirée. Donc on est monté à Paname jouer. C'était une date folle, une énergie hallucinante. On se trouve dans un quartier, les gens étaient, c'était trop bien. Et voilà, on est revenu. Et je pense que la prédisposition, comment on est, ça fait beaucoup, voilà, dans la vie. Mais et Sana, il est originaire de la Mauritanie, et il a cette énergie, je veux dire. Il vient d'un pays difficile, compliqué, où l'esclavage est encore en cours. C'est très complexe, la Mauritanie. Et du coup, bah, il n'a pas peur.
2: Ça forge, c'est sûr. Mais du coup... Il y avait cette rencontre initiale où vous avez forgé quelque chose. Et après, il y a eu quand même beaucoup de travail ensemble.
1: Beaucoup de travail, ouais, il a bossé. Hein.
2: On voit sur ton Insta toujours des résidences, notamment avec le ciel, avec le Projo aussi.
1: Alors non, surtout des résidences avec Elastic Prod qui est
2: et
1: dans
2: l'un. Et Community, c'est ça?
1: Ouais, et Community. Elastic Prod, c'est un pote à moi, Clem, qui a joué dans des groupes. Il a joué à l'international. Et puis à un moment donné, il en a eu un peu marre de cette vie de sur les routes, quoi. Il a voulu se préserver. Il est devenu coach scénique. Hein. Il a coaché notamment Jazzy Luz sur Grenoble ou Kespar. C'est Kespar qui m'en a parlé. Donc, je sais pas que mon pote faisait ça, c'est marrant des fois. Je dis, ah, ben, tu fais ça quand même, bah ouais, mais viens, on va le faire ensemble. Et on a fait deux résidences avec lui. Ah ouais, et donc, du coup, pour Sana notamment, c'était un vrai challenge, c'était pas évident. Il s'est plié, il a bossé, le gars a bossé pour en arriver là où il en est maintenant, quoi. Ah ouais, et maintenant, l'énergie, effectivement, vous avez pu nous voir l'autre soir, ensemble. Et encore, on sent qu'on a on a de la marge encore. Et je veux qu'on aille encore de plus en plus loin.
2: Et notamment, bah, y a des points sur lesquels vous allez de plus en plus loin aussi. Notamment, je parlais du ciel et du projet, c'était peut-être plus pour le clip, le clip de
1: Fausse Note.
2: De Fausse Note que tu avais sorti du coup l'année dernière, si je me trompe
1: c'est
2: pas.
1: C'est ça, je l'ai sorti en 2024.
2: Ou en 2024,
1: ouais, plutôt. Pour le EP En attendant l'éternité.
2: Est-ce que c'est un truc qui t'a plu de creuser un peu plus niveau visuel, etc.
1: Ouais, c'était cool, surtout avec Théo Desbargues, qui est un super réal. Après, voilà, aujourd'hui, malheureusement.
2: Il y a peut-être d'autres aspects sur lesquels se concentrer.
1: Ouais, et puis je pense qu'on est aussi dans une nouvelle ère de la vidéo. Voilà, aujourd'hui, les clips, puis surtout dans le monde du rap, on finit par se faire des clips. Il faut être vraiment connu pour que ça soit rentable. Et en fait, c'est notamment grâce à Sana, hein, que le côté réseau, les réseaux sociaux, ça va mieux, parce que Sana, lui, il gère vraiment, et c'est lui qui pousse dans ces moments-là à dire, on va faire une vidéo, on va faire ça. Alors moi, je suis pénible, je prends le temps, je veux faire une vidéo comme ci, comme ça, je veux que ça soit esthétiquement, il faut que je me fasse plaisir, je veux pas faire un truc à l'arrache, encore mes vieux réflexes.

0: moment-là. Mais aujourd'hui, ben, des vidéos sur Insta, elles sont 10 fois plus, enfin, elles sont carrément rentables par rapport à un clip vidéo qui est une œuvre ultra intéressante, mais qui a un coût. Et on peut plus se permettre de faire 3 clips sur un album. Là, honnêtement, aujourd'hui, j'ai des capsules, j'en ai encore sous le pied de l'album, des images qu'on a tournées au Maroc, qu'il faudrait que j'envoie. Mais voilà, là, refaire des clips, retourner avec Théo, j'adorerais, mais j'en ai pas les moyens. Aujourd'hui, je préférerais mettre ces moyens dans la finalisation, la construction du live, parce que je pense que c'est là que la musique, elle est toujours prête et qu'elle ne triche pas. On a beau faire ce qu'on veut, on a beau bricoler avec des feeds, quoi que ce soit, un artiste sur scène, s'il a pas ce qu'il faut, c'est tout, il n'y a pas quoi.
1: Et c'est vrai que quand on t'a vu l'autre soir là aux Harpers en live, c'est vrai qu'on n'avait pas l'impression que t'étais en train de tricher. Enfin, en tout cas, moi, du coup, vu que c'était la toute première fois que je te voyais, ça, j'étais assez impressionné de l'énergie que tu dégageais. Et le truc qui m'est venu en tête, c'est mais comment il fait pour enchaîner, je sais pas combien de titres t'as fait, mais c'était pas non plus juste 5 minutes, c'était un temps certain. Ouais. Et comment tu fais pour trouver toute cette énergie, puis surtout, enfin, je le dis cash, mais tu transpirais genre vraiment, enfin, ça donne super chaud de faire ça. Comment, d'où, enfin, est-ce que t'es fatigué quand tu sors? Même pas.
0: Non, bah là, moi je fais du sport de combat depuis ado, hein. Ça me fait souvent penser au sport de combat. C'est-à-dire quand on est dedans en fait. Les coups ils arrivent, on se protège, on répond, on reprend sa distance, on esquive. Et c'est le cerveau reptilien qui fonctionne à ce moment-là. C'est pas le néocortex, quoi. On est, justement, faut pas trop se poser de questions. Si on commence à réfléchir à ceci, cela, il se passe rien. Et en vrai, il y a un plaisir. C'est-à-dire que pour moi, l'expérience du live, c'est l'expérience d'un oiseau qui vole. C'est ça, ou d'un parapentiste. J'ai jamais fait de parapente. Faudrait que j'en fasse un de ces quatre, mais.
2: En plus, t'es bien situé.
0: Là, en plus, je suis bien situé, mais voilà. Et c'est cette expérience-là. C'est à double tranchant, le live. C'est-à-dire, soit à un moment donné, l'esprit prend le dessus et on peut avoir peur, il y a des gens pour qui c'est insupportable, soit il y a l'autre côté, et quand on lâche, alors à ce moment-là, on vole. Et c'est important de pas tricher, pour moi en tout cas, et de faire notamment ce que je chante de plus en plus, et que ça soit vraiment une expérience pure, parce que plus elle est honnête, et plus je vais prendre de plaisir dans ce qui se passe. Et donc après, une fois qu'on démarre, et puis je viens de la génération, enfin NTM, c'était pour nous un exemple. Joey Starr, c'était un monstre sur scène. Et ça se voyait qu'une fois qu'il était sur scène, tout est suspendu et que c'est un animal. Il se faisait appeler le jaguar. C'est pas pour rien. Et pour moi, honnêtement, un artiste qui monte sur scène, il descend, il a pas transpiré, bon, ça peut arriver, hein, mais non, moi j'attends que tu mouilles ta chemise, en fait. Que ça soit du punk, du rock, je sais pas. Alors bon, il a pas eu que des trucs classe, comment il s'appelle, Bertrand Cantat, mais musicalement avec Noir Désir, quand ils envoyaient ou La Mano Negra, voire Clem, donc le coach Clément Vincent de Elastic Prod, quand il avait son groupe Hyper Oustout, c'était du ska punk. Je vous promets, ils étaient je sais pas combien sur scène, mais waouh. Et là, ça dégouline quoi. Le batteur, le guitariste. Ça, c'est de la musique.
1: Ben, nous, on va te proposer de mouiller une troisième fois ta chemise.
2: Ah, oui. Troisième et dernière fois, malheureusement.
1: Ouais, c'est ça. Avec le titre Parfum d'éternité. Donc, pareil, quand tu veux, quand t'es prêt, c'est à toi.
0: Allez.
2: C'est parti.
0: Yeah.

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0: encore. C'était impressionnant comme moment. C'était.
1: Merci beaucoup.
0: Encore plus. Les morceaux précédents étaient plus courts. Là, c'est vraiment un truc plus d'endurance. Franchement, c'était un super bon moment avec toi, Zoom. On va devoir conclure l'événement, malheureusement. Ouais. Notamment, on peut peut-être rappeler, Valentin, tu peux nous rappeler peut-être les dates.
2: Oui, alors, les prochaines dates, donc, si vous voulez retrouver Zoom Manuel, il va jouer le 9 mai à Saint-Égrève.
3: Voilà, pour Culture Africaine.
2: Culture Africaine,
3: voilà,
2: c'est ça.
3: Voilà, après, là, il y a une date qui vient de se positionner, ça sera le 15 mai au Papillon à La Ravoire.
2: Ah oui.
3: Un super lieu. Ensuite, on joue le 27 mai.
0: À l'Empérage
3: pour un super événement qui s'appelle 16 minutes, qui est organisé notamment par News FM. C'est un paysage du rap grenoblois où il y aura beaucoup d'artistes et chacun aura 16 minutes.
2: Ouais.
3: Voilà, et ensuite, après, c'est le 27 juin à l'Abbaye à Grenoble pour la fête du Grand Collectif. Voilà, un super collectif dans le quartier de l'Abbaye. Collectif de théâtre, de musique, de réalisateurs. Voilà.
0: On peut préciser aussi que c'est un peu le dernier moment, enfin, peut-être pas le dernier moment, mais globalement, il va y avoir des grands changements dans ta vie, peut-être bientôt aussi.
3: Ouais.
0: Donc, parce que tu vas déménager, notamment, avec ta compagne, avec ta famille.
3: Ouais.
0: Donc, c'est un peu les derniers moments pour te voir dans le coin, en tout cas. Il y aura beaucoup moins d'occasions, c'est pas impossible que tu
3: reviennes. Voilà, oui, possible qu'avec ça, on s'exporte dans d'autres départements, ouais, pour jouer.
0: Et c'est comment tu vois ce futur-là un petit peu pour le projet, pour.
3: Là, j'ai hâte en fait parce que j'ai déjà des potes qui m'attendent en fait. Voilà, là-bas, j'ai déjà des propositions pour travailler sur d'autres formes musicales. Et notamment, j'aimerais bien sur des formes acoustiques ou voire avec une fanfare. Enfin, il y a des choses un peu comme ça qui pourraient se dessiner. Et je me verrais bien là-dedans. De toute façon, je ferme aucune porte. C'est-à-dire qu'avec le frère Osana, j'ai toujours envie de faire de la scène. Donc, peut-être qu'il y aura plus, sera plus derrière les platines, mais directement avec moi sur scène. Voilà, mettre de l'énergie et j'attends de voir. Après, j'ai commencé à bosser avec Simon, guitariste. Ça m'a donné envie de continuer. Il y a de plus en plus de guitares. Je sais pas si t'as vu, Nicolas.
0: Dans le dernier album.
3: Ouais, voilà. Beaucoup, oui. Et puis là, même dans mes choix de live, on a fait un rap un peu blues l'autre jour. C'était la première fois qu'on le faisait. On l'avait jamais fait. Voilà. J'ai envie d'aller là-dessus, quoi. Je veux me faire plaisir et je veux que les gens, ils se fassent plaisir. Et j'aime bien quand les gens viennent me voir à la fin, qui disent, ah, normalement, j'aime pas le rap, hein. Mais là, c'était bien. voilà, quoi. J'ai envie d'une forme particulière. Je pense qu'il est temps de faire de la singularité. Voilà, que la masse de l'industrie veulent nous vendre toujours les mêmes choses en pensant qu'on va tous bouffer que la même chose. Non, non, soyons ce qui nous sommes, affirmons nos identités, on a besoin de l'autre pour avancer.
0: Donc pas d'appréhension envers ce changement qui arrive.
3: J'ai hâte de voir qu'est-ce qu'on va me proposer, quoi.
0: Eh ben, merci beaucoup.
3: Oui. Merci à vous.
1: Merci pour ces plein de témoignages, de plein de choses. Ouais, j'ai appris énormément de choses. Merci beaucoup encore une fois d'être passé dans les studios. Et puis bah, peut-être à bientôt avec tes projets peut-être hors Isère, mais Radio Grésivaudan sera toujours très heureux de t'accueillir dans les studios pour de nouvelles sessions. Et ben bah, on passe à la suite de l'émission.
0: On passe à la suite de l'émission.
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2: Et aujourd'hui dans l'agenda, nous allons parler tout d'abord de mercredi 6 mai, où l'Empérage accueillera le groupe réunionnais Oussa Noussava. Créé dans les années 80, le groupe est rapidement devenu un incontournable de l'île de la Réunion. Après 15 albums et des dates sur les plus grandes scènes de la Réunion, mais également sur le territoire national et dans les pays de la zone océan Indien, le groupe revient en France métropolitaine pour proposer un spectacle complet qui mettra à l'honneur les titres les plus célèbres de son répertoire, tout en explorant les différents albums. Avec 8 musiciens sur scène, presque un big band, Oussa Noussava vous fera voyager au son du maloya, du sega et de nombreux autres rythmes. La musique d'Oussa Noussava reflète l'île de la Réunion, métissée, généreuse, poétique et colorée. Que vous connaissiez ou pas le groupe, ne manquez pas l'occasion de les découvrir sur scène le 6 mai à l'Empérage. Ce dimanche 3 mai, au Brin de Zinc, retrouvez une soirée métal avec les groupes Absence of Color et Monolith. Absence of Color est un groupe de post-metal formé en 2022. Nourri d'influences allant du doom au stoner, en passant par le post-rock, le groupe façonne un univers dense, contrasté et introspectif. À la fois hypnotique et percutante, leur musique explore des paysages sombres et abrasifs, tout en cultivant une sensibilité atmosphérique. Majoritairement instrumentale, la musique d'Absence of Color développe son propre langage avec un goût affirmé pour les musiciens non conventionnels et les expérimentations électroniques. Et Monolith, quant à lui, est un groupe bien connu et établi de la scène doom internationale, actuellement signé sur le label néerlandais Hammerheart Records. Le groupe a sorti 10 albums, 2 EP, un album live et une compilation. Sa particularité est la durée de plus de 50 minutes des titres des 4 premiers albums, qui ont d'ailleurs tous été salués par la critique. Leur dernier album, Black Hole District, est sorti le 15 novembre 2024. Ces deux groupes sont à retrouver ce dimanche au Brin de Zinc.

0: Et voilà, les amis, les poules aussi ont des oreilles, c'est terminé pour aujourd'hui. On espère que vous avez passé un bon moment, comme nous, à découvrir des artistes locaux toujours aussi talentueux et incroyables. Mais en tout cas, là, aujourd'hui, on a vraiment... Enfin, j'ai trouvé ça vraiment impressionnant, la quantité d'informations, toute la connaissance que notre cher Zoom Manuel nous a délivré. Je sais pas ce que vous en pensez, Cola.
1: Ben déjà, on le remercie de nous avoir accordé son temps et parce qu'il a un emploi du temps assez dense, oui, et on déjà. Le remercie d'être venu
0: ça,
1: passer.
0: Ça a été compliqué de le caler dans l'emploi du temps, mais on a réussi et ça, c'est vraiment cool.
1: Voilà, c'était un projet de longue date.
0: Exactement. Mais en tout cas, ouais, c'était vraiment impressionnant. Et toi, Valentin, t'as trouvé ça comment?
2: Il est vraiment très, très impressionnant et très inspirant.
0: Ouais. C'est ça, c'est tous les noms qu'il nous a sortis dans son historique, vraiment très très chouette.
1: Une vraie leçon, finalement. Une vraie leçon de comment s'intéresser à la musique, comment la vivre.
0: Ouais, ouais, c'est ça, une expérience de vie en tout cas, je trouve, ouais, très enrichissante. Si vous nous écoutez en direct ce soir, il est pratiquement 19h et vous avez le Flash Info RFI en ce vendredi 1er mai, jour férié, mais musical et Radio Grésivaudan quand même. Et si vous êtes en différé demain, samedi 2 mai, vous aurez Hard Time Machine à 19h30 ou 20h30, je ne sais plus l'horaire. Mais je crois qu'on a autre chose à annoncer pour samedi 2 mai.
1: Oui, le samedi 2 mai. Si vous avez envie de nous écouter, moi et Max, un petit peu en avance avant la semaine prochaine, la prochaine émission, on a fait une émission délocalisée maintenant la semaine dernière à Perpal Nord, qui est un festival qui a été organisé par la Madre, qui est une association écologique à vertu pédagogique et écologique en plein centre de Grenoble.
0: C'est ça, et donc ce festival Perpal Nord avait lieu la semaine dernière à la correspondance, tiers-lieu de la correspondance en face de la MC2 à Grenoble. Et c'était l'occasion de faire donc une émission en collaboration avec Radio Campus, avec un stagiaire de Radio Campus, Gaspard, que l'on salue d'ailleurs. C'était formidable de collaborer avec lui. Et on a organisé une table ronde avec les intervenants et les intervenantes du festival pour parler écologie et politique, écologie et art, et écologie et engagement personnel. Voilà, j'espère que ça vous donne envie. Ça se passe du coup samedi 2 mai de
1: 11h à 12h30 et ça s'appelle Bruit de fond. Voilà, ne soyez pas dépaysés, c'est une émission de Radio Campus à la base du coup, mais voilà. On la relaie sur Radio Grésivaudan puisqu'on y a participé pour sa conception.
0: Donc si vous êtes en direct, vous vous branchez demain à 11h, les amis. Voilà, passez une excellente soirée puis à très bientôt.
1: À très bientôt.
2: Salut.
0: Salut.
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4: RFI, bonjour, 17h en temps universel, bonsoir, 19h ici à Paris.
5: Nicolas Brousse.
4: La reprise de la guerre est probable, annonce un haut responsable iranien, alors que le président américain rejette les dernières propositions de Téhéran pour la reprise des discussions. Et les bases américaines dans la région ne seront sans doute pas épargnées par la reprise des combats. La Grande-Bretagne bascule-t-elle dans une dictature verte? La critique est faite par certains après l'interdiction progressive de la vente des sèche-linges les plus énergivores. Et puis nous prendrons des nouvelles de Timmy, la baleine à bosse dont le sauvetage est devenu le feuilleton le plus suivi depuis 2 mois en Allemagne. Dans 10 minutes, juste après le journal, on parlera du Mali en direct dans Géopolitique avec Chantal Laureau et ses 3 invités. 2 militants de la flottille pour Gaza, pour commencer, arrêtés au large de la Grèce hier, sont arrivés en Israël pour être interrogés. Une décision qualifiée de complètement illégale par l'Espagne, pays où réside l'un des 2 hommes, un palestinien de Barcelone. Barcelone où des manifestants exigent en ce moment sa libération. Tous deux font partie des 175 militants débarqués en Grèce par l'armée israélienne qui avait intercepté et arraisonné une 20aine d'embarcations la veille dans les eaux internationales au large de la Crète. Le gouvernement grec a proposé son aide en accueillant les participants de la flottille sous couvert d'actions humanitaires. Mais cette intervention grecque n'est pas neutre, selon l'opposition au gouvernement de Kyriakos Mitsotakis. Emmanuel Stiles, vous êtes à Athènes, où la décision gouvernementale, interprétée comme un soutien à Israël, provoque de vives réactions.
6: Si les participants de la flottille pour Gaza accusent le gouvernement grec de collaboration avec Israël, ils ne sont pas les seuls. Le parti de gauche Syriza a qualifié l'opération israélienne dans les eaux internationales de piraterie et l'opposition dans son ensemble condamne l'action du gouvernement conservateur. En acceptant de recevoir les navires attaqués et en plaçant les participants de la flottille sous responsabilité policière, la Grèce légalise l'action israélienne, selon l'opposition. Mais la presse de gauche évoque aussi des enjeux internationaux qui vont bien au-delà de la flottille pour Gaza. Qui défend notre pays, se demande-t-elle. L'opération israélienne a eu lieu en violation du droit international dans une zone où la Grèce est responsable des secours maritimes. Or, les gardes-côtes grecs n'ont pas porté secours à la flottille. Certains y voient un dangereux précédent. La Grèce laisse la porte ouverte à des interventions turques dans la zone. Si la Turquie a toujours mis en doute la capacité de la Grèce d'assurer les secours autour de ces îles, les événements des derniers jours lui donnent raison, déplorent les voix critiques. Emmanuel Stiles, Athènes, RFI.
4: La reprise de la guerre entre l'Iran et les États-Unis est probable après le rejet par Donald Trump d'une nouvelle offre de Téhéran pour relancer les négociations de paix. Déclaration ce samedi de Mohammad Jafar Azadi, inspecteur adjoint du commandement des forces armées iraniennes. Forces armées prêtes à répliquer par des tirs de missiles en cas de nouveaux bombardements américains. Téhéran pourrait ainsi viser les pays alliés des États-Unis dans la région, mais également les bases de l'armée américaine elle-même, déjà touchée à plusieurs reprises en mars dernier. Menace à prendre au sérieux aux yeux du général Jérôme Pellistrandi, rédacteur en chef de la revue Défense Nationale, après une enquête de la télévision américaine CNN qui révèle que durant le conflit, au moins 16 installations américaines ont été endommagées par des tirs de drones ou de missiles. Enquête donc qui témoigne de la vulnérabilité de ces bases.
7: En fait, on a sous-estimé les capacités des Iraniens, les Américains d'abord, les premiers, avec le sentiment d'une invulnérabilité de leur présence physique, en quelque sorte, dans les pays du Golfe, avec de gigantesques bases, même en utilisant, par exemple, des instruments en source ouverte comme Google Earth. Tous ces éléments-là ont permis, en fait, aux Iraniens de préparer depuis longtemps leur riposte.
8: On voit dans cette enquête que les Iraniens ont visé en particulier les moyens de communication et les radars. Ça, c'est une stratégie qui fait mal.
7: Oui, tout à fait, parce que, en fait, qu'est-ce qui fait la supériorité du système militaire américain? C'est, vous savez, ce qu'on appelle le C2, le Control and Command, c'est-à-dire cette capacité de renseignement. Et quand vous coupez ou quand vous mettez à mal ces capacités de command and control, vous fragilisez l'outil militaire lui-même. Et même si vous avez des avions très performants, des bateaux très performants, si vous endommager tout ce qui permet l'analyse de la situation, vous fragilisez en fait le système militaire lui-même.
4: Des propos recueillis par Daniel Valo. Un mot de l'état de santé de la prix Nobel de la paix Narges Mohammadi, détenue depuis décembre en Iran. Ses soutiens annoncent qu'elle a été hospitalisée en urgence suite à une crise cardiaque et une perte de conscience. L'Iran, qui est donc prêt à reprendre la guerre, victime collatérale de ce conflit, la fragile compagnie aérienne américaine à bas coût, Spirit Airlines, qui voit son modèle économique intenable avec la flambée des prix du kérosène. Elle annonce que tous ses vols sont annulés et entame l'arrêt progressif de ses activités. Les tractations avec ses créanciers et la Maison-Blanche ont échoué. C'est donc le coup de grâce pour une entreprise qui s'était déjà déclarée en faillite en août dernier. Les autres compagnies américaines se mobilisent pour les passagers de Spirit avec des tarifs préférentiels à $99 le billet et un programme de vol renforcé sur les dessertes communes. L'Allemagne plaide pour une Europe plus autonome militairement après la décision de Washington de retirer 5000 soldats US du pays. La Maison-Blanche n'a visiblement pas apprécié les critiques du chancelier allemand sur la conduite de la guerre en Iran. Donald Trump qui annonce aussi, et c'est sans doute lié, vouloir une augmentation de 25% des droits de douane sur les véhicules importés de l'Union européenne contre 15 prévus. Mesure qui pourrait coûter 15 milliards d'euros à l'industrie automobile allemande à elle seule. Cette fois c'est la bonne. Le président taïwanais Lai Ching-ti est en visite officielle ce samedi en Eswatini, anciennement le Swaziland, petit état enclavé d'Afrique australe. Devenu le seul allié diplomatique de Taipei en Afrique, ce qui l'a d'ailleurs exclu de la suppression des droits de douane Chine-Afrique, des décidée par Pékin et entrée en vigueur hier. Cette visite du leader taïwanais était initialement prévue du 22 au 26 avril. Elle avait dû être reportée, explique l'un de ses conseillers, suite au retrait d'autorisation de vol de la part de plusieurs pays africains, soumis, selon lui, à une intense pression chinoise. Au Mali, alors que l'alliance FLH-NIM progresse, les autorités de transition réagissent. Enquête ouverte par la justice militaire, des premières arrestations déjà. Dans le communiqué officiel, on parle d'implication de civils et de militaires dans les opérations. On y revient bien sûr dans Afrique Soir avec notre correspondant régional à 18h30, temps universel et heure du Mali. Et puis, juste après ce journal, dans l'émission Géopolitique. Nouvelle preuve, si besoin, du dérèglement climatique. La Grèce a vécu hier son 1er mai le plus froid en 70 ans. 14 degrés dans la capitale Athènes, qui normalement affiche plus de 20 degrés au compteur. Dans ce contexte, le gouvernement britannique déclare la guerre au sèche-linge à condensation, le modèle classique le plus vendu au Royaume-Uni, mais aussi le plus énergivore. Le ministre de la Transition énergétique annonce l'interdiction progressive de sa vente au profit des sèche-linges à pompe à chaleur, moins gourmands en énergie. Mais évidemment, certains sont vent debout à Londres, où l'on rejoint Emeline Vin.
9: Chez les conservateurs, l'interdiction annoncée des sèche-linges à condensation équivaut à un contrôle soviétique des foyers. Les journaux conservateurs y voient même une déclaration de guerre, je cite, envers les mères de famille, obligées de lancer plusieurs lessives par jour en raison des aventures et des accidents de leurs enfants en bas âge. Dans les faits, la proposition prévoit une disparition progressive des sèche-linges les plus énergivores dans les rayons d'électroménager au profit de modèles à pompe à chaleur. Plus coûteux, plus long au séchage, mais moins gourmand en électricité. Les foyers qui possèdent des modèles à condensation pourront, eux, continuer de les utiliser. De toute façon, le sèche-linge est devenu l'un des appareils les moins utilisés dans les maisons britanniques. La moitié des ménages déclarent ne jamais s'en servir, principalement à cause du coût de l'électricité. Depuis 2022 et la crise de l'énergie, le séchage à l'air libre est devenu la norme pour 70% des Britanniques. Dans des logements souvent humides et mal isolés, les déshumidificateurs sont désormais présentés par les blogs de gestion du budget comme l'alternative la plus efficace au sèche-linge. Emeline Van Londres, RFI.
4: En Allemagne, c'est une baleine et les moyens de la secourir qui suscite la polémique depuis deux mois. Le sort de l'animal qui s'était échoué sur la côte baltique et risquait de mourir a suscité une vague d'émotions et une couverture médiatique inédite. Nouvel épisode, la baleine à bosse a été remorquée et relâchée en mer du Nord, mais on ne sait pas encore si l'histoire se terminera par un happy end. Feuilleton suivi à Berlin par Pascal Thibault.
10: Timmy pour les uns, Hope pour les autres, la baleine à bosse, devenue depuis deux mois la mascotte des Allemands, est libre en pleine mer au large du Danemark, de la Norvège et de la Suède. Le destin de l'animal, qui s'était échoué sur les côtes baltiques de l'Allemagne, a tenu le pays en haleine durant des semaines. Certains médias suivaient heure par heure les diverses opérations de sauvetage menées pour sauver l'animal. La police devait tenir les curieux à distance. Toute cette agitation a également donné lieu à des polémiques. Des experts estimaient qu'il fallait plutôt permettre à la baleine de terminer paisiblement ses jours plutôt que de s'acharner. Des secouristes ont même reçu des menaces de mort. La dernière opération, financée par deux chefs d'entreprise, a consisté à charger l'animal sur une barge remplie d'eau pour le remorquer jusqu'en mer du Nord afin que Timmy retrouve le chemin de son environnement naturel. L'animal a quitté son refuge samedi matin, mais rien ne garantit qu'il survivra. La baleine est peut-être trop affaiblie. Les autorités danoises ont déjà prévenu que si l'animal devait à nouveau s'échouer sur la côte, aucune opération de sauvetage ne serait lancée. Pascal Thibault, Berlin RFI.
4: Bonne chance à Timmy et je cède le micro à Chantal Leroux et ses invités pour Géopolitique consacrée au Mali sur RFI.
11: Merci beaucoup Nicolas Brou.
12: Avant, j'avais tout. Un travail, une famille, des amis. Mais maintenant, je n'ai plus rien. Ma mère et mon père sont morts. J'ai 6 sœurs et 2 frères. Ils sont tous à l'étranger. Je n'ai pas d'argent. Je n'ai rien. J'ai tout perdu. La guerre n'apporte rien de bon. Rien de bon. Mais je suis sûre que ça va aller, si Dieu le veut.
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13: Au Soudan, la guerre est entrée dans sa troisième année. Trois ans que s'affrontent l'armée du général Abdel Fattah al-Burhan et les forces de soutien rapide des paramilitaires dirigés par le général Mohamed Hamdan Daglo alias Emeti. Aujourd'hui, le Soudan est divisé en deux. L'armée domine le nord et l'est, tandis que le sud-ouest et notamment l'immense région du Darfour est aux mains des FSR. La guerre au Soudan est considérée par l'ONU comme la plus grave crise humanitaire du moment. 13 millions de Soudanais ont fui les combats. Aujourd'hui, certains tentent de rentrer chez eux, mais ne trouvent que la désolation. À Khartoum, la guerre et le chaos, un grand reportage de Gaël Lalex.
14: Khartoum est maintenant libéré. Khartoum est libre.
15: Le 26 mars, le général Abdel Fattah al-Burhan parade dans le palais présidentiel de Khartoum. Après un siège de plusieurs jours, l'armée revendique la prise de la capitale. Pourtant, plusieurs semaines plus tard, les combats continuent dans le sud de la ville et à Oumbada, dans la grande banlieue ouest.
16: Mon nom est Kafi Burgan, j'ai 82 ans, je vis à Oumbada. Quand on entend les bombardements et les tirs des canons, on se met sous les lits pour se protéger. C'est très effrayant. Il est impossible de dormir. Jour et nuit, les forces de soutien rapide bombardent. Puis c'est l'armée, on ne peut pas fermer l'œil.
15: Est-ce que vous avez fui les combats ?
16: Les FSR ont fermé tous les magasins, les marchés. Il est impossible de trouver de la nourriture. Nous souffrons. Même l'eau est difficile à trouver. Il y a très peu de gens qui en vendent. Quand il y a des morts dans la rue, nous n'avons pas le droit de nous en occuper. Parfois, on les enterre la nuit dans les cours des maisons ou même à l'intérieur. Mais si les FSR l'apprennent, ils vous tuent.
15: Qu'est-ce que vous étiez censé en faire ?
16: Les FSR nous disent de ne pas toucher les corps. On doit les laisser pourrir dans la rue. Si l'on essaye de suivre le cérémonial musulman, ils nous tuent. Cela me rend très triste et mon Dieu le sait. L'odeur est infâme. Les corps se décomposent dans votre salon ou dans la rue, sous votre fenêtre. C'est extrêmement dur à vivre, mais on n'a pas le choix.
17: L'odeur, c'est devenu normal pour nous. Les corps restent dans la rue, alors forcément ça sent. L'odeur de la mort, c'est inimaginable. Il y a beaucoup de maladies, mais on ne sait pas si elles viennent des corps ou de la faim.
15: Chabou Kafi a 43 ans, un petit sac sur l'épaule, il quitte Oumbada.
17: Les FSR à Oumbada sont brutaux. Si vous avez le malheur de les croiser dans la rue, ils vous volent votre argent, votre nourriture. Près de la ligne de front, certains se déplacent en moto. S'ils vous rencontrent, ils vous questionnent. D'où venez-vous ? Que faites-vous là ? Avez-vous de l'argent ? De quoi vivez-vous ? Êtes-vous de l'armée ? Ils posent beaucoup de questions.
15: Pourquoi est-ce que vous êtes venu ici ?
17: Parce que les FSR ont tué tout le monde. S'ils vous croisent dans la rue, ils vous tuent. J'ai fini par fuir les combats parce que là-bas, ils assassinent.
15: Khartoum est aujourd'hui une ville fantôme. Tout a été détruit par les bombardements, les combats ou les pillages des forces de soutien rapide. Les FSR continuent de mener des attaques de drones. Leur artillerie a touché le palais présidentiel la semaine passée. Entrer à Khartoum n'est pas une mince affaire. Dès notre arrivée, l'armée nous affuble d'une escorte militaire. Nous passons de multiples contrôles avant d'atteindre le quartier de Bouri. Tout est détruit. I have strong shoes. Oui, j'ai des chaussures solides. Tout est absolument détruit.
18: Je m'appelle Al-Taïb Abbas Khalifa.
15: Enchanté, nice to meet you. Est-ce que vous pouvez nous faire visiter ? C'est même difficile de se déplacer tellement tout est détruit. Mon Dieu.
18: Donc ça, c'est notre maison. Quand les FSR sont arrivés, ils nous en ont chassés. et on est parti très loin.
19: C'est quoi cette pièce ? Vache. On est où là ?
18: C'est notre salon. À côté, la cuisine. Là, c'est la salle à manger où l'on prenait nos repas en famille, matin, midi et soir. C'est ici que l'on se retrouvait et discutait.
19: C'était le salon. Mais là, il n'y a plus rien, c'est impossible de s'en rendre compte.
18: On avait des lits, un réfrigérateur, une table, des chaises, un climatiseur. On avait tout ça.
19: Qu'est-ce que vous avez ressenti quand vous avez découvert votre maison à votre retour ?
18: J'étais extrêmement frustré. J'avais prévu d'appeler ma famille en Égypte et de leur dire de rentrer. Je devais préparer la maison pour leur retour. Mais c'est impossible. Ils ne peuvent pas rentrer dans ces conditions. On est tous très frustrés.
19: Votre maison, là, elle est ravagée. Où est-ce que vous dormez ? Il n'y a même pas possibilité d'y mettre un matelas.
18: Je ne peux pas rester ici. Ma maison est totalement détruite. J'habite chez mes voisins.
19: Bon, c'est absolument énorme le travail à faire pour la remettre en état. Comment vous allez faire ?
18: Il faudra des années pour tout reconstruire. Je vais avoir besoin de temps. Et je ne serai peut-être même plus là pour le faire. Je mourrai peut-être avant qu'elle soit finie. C'est très dur pour moi, vraiment. Je n'ai pas de mots.
15: Mahsine Moussa Ibrahim est rentrée il y a 18 mois. Elle avait fui dans l'état d'Al Jazeera, au sud de Khartoum.
12: Quand je suis rentrée, les FSR étaient encore ici. À cette époque, on avait peur.
19: Alors pourquoi est-ce que vous êtes revenue si les FSR étaient toujours là ?
12: J'avais fui dans l'état d'Al Jazeera, mais les FSR ont fini par l'atteindre aussi. Je suis donc rentrée à Khartoum, même si les forces de soutien rapide y étaient encore. Je préférais mourir chez moi.
19: Et dans quel état était votre maison à votre retour ?
12: Elle a été pillée, tout est détruit. Ma maison est à terre. Tout ce qu'il y avait dans les trois chambres du haut a été volé. Ils ont pris mon réfrigérateur, mes meubles, mes objets sentimentaux et même mon or. Je me sens tellement triste. C'est une injustice. Ce sont des choses que j'ai mis des années à accumuler. Et ils ont tout pris du jour au lendemain. Je suis triste et frustrée.
20: Depuis mon retour, je suis tout le temps triste. J'ai un profond sentiment d'injustice. On m'a tout pris dans ma maison, tous mes biens. Je suis déprimé tout le temps. Je m'appelle Mustafa Omar Ahmed, j'ai 37 ans et j'habite à Bouri.
19: Maintenant, il faut tout reconstruire. Comment vous allez faire ?
20: Je suis à la recherche d'un emploi pour gagner de l'argent et racheter des meubles.
19: Mais est-ce qu'il y a du travail ici à Khartoum ?
20: Non, il n'y a rien. Il faut que les gens rentrent pour que les boutiques rouvrent, les marchés, etc. Moi, je suis banquier de profession. J'attends que la vie reprenne à Khartoum, que les banques rouvrent, que les collègues rentrent pour reprendre le travail, toucher mon salaire et vivre mieux.
19: Donc en ce moment, du coup, comment est-ce que vous faites pour vivre ? Puisqu'il n'y a plus rien dans votre maison, et vous n'avez pas d'argent, et vous n'arrivez pas à trouver un travail, comment est-ce que vous gérez votre vie de tous les jours ?
20: C'est la diaspora qui vient de Bouri et qui vit à l'étranger qui nous soutient. Ils financent la nourriture de la soupe populaire. Et moi, je dépends de cette soupe pour me nourrir. J'y vais tous les jours.
19: Salam
20: alaikum.
19: Salam alaikum. Ça sent bon, hein ?
21: Je m'appelle Haïchiam Mohamed Alawad. Je gère la soupe populaire de la mosquée de Bouri.
19: Qu'est-ce que vous nous préparez de bon aujourd'hui ?
21: On a cuisiné beaucoup de légumes. Ici, on a de la laitue et puis des haricots cuits que l'on va distribuer aux habitants du quartier.
19: Combien de repas par jour est-ce que vous fournissez comme ça ?
21: Trois repas par jour, petit déjeuner, déjeuner et du riz pour le dîner. On fournit de la nourriture à 190 personnes chaque jour. Elles disposent toutes d'une carte de bénéficiaire.
19: Donc là, on est encore interrompu par notre militaire qui nous escorte, qui parle à mon traducteur. C'est bon ?
1: Okay. You know,
19: qu'est-ce qui se passe ?
1: Yes, he said that, you know, this is, he said that there is...
2: Le soldat dit que cette soupe populaire crée beaucoup de solidarité et de cohésion dans la société soudanaise.
1: The society here inside.
19: I'm gonna get to this, you know.
1: Yeah.
19: On va y venir. Il faut juste me laisser poser mes questions. Où est-ce que vous trouvez la nourriture ?
21: Il y a un marché dans le sud de Khartoum. C'est là-bas que nous nous fournissons. Les finances viennent des associations de citoyens, mais surtout de la diaspora soudanaise à l'étranger. Pendant les combats, il y avait des bombardements et des tirs nourris, mais on était quand même là à préparer notre nourriture.
15: En raison de la guerre, le Soudan connaît une inflation historique. D'après le Programme alimentaire mondial, le prix du panier moyen a augmenté de 134% en un an. Au marché de la vieille ville, l'outifi Souleymane Osman, boucher, aiguise ses couteaux. Ce matin, il n'y a pas foule.
22: Je n'ai pas de clients tous les jours. Il y a des jours avec, des jours sans. Ça dépend de la situation en ville.
19: À combien est-ce que vous vendez votre viande ?
22: Un kilo de viande de bœuf sans eau, je le vends 24 000 livres soudanaises, environ 35 euros. Avec l'os, c'est 20 000 livres soudanaises.
19: Et avant la guerre ?
22: Avant, le kilo sans eau était à 2 000 livres soudanaises. Les prix ont beaucoup augmenté.
19: Pourquoi ?
22: Les troupeaux viennent de l'ouest du Darfour. Mais là-bas, il y a la guerre, donc la route est coupée. Il y a peu de bétail dans les environs de Khartoum. Maintenant, on fait venir de la viande d'Adaba, dans le nord du pays.

0: L'eau représente également un défi quotidien. Les combats ont détruit le réseau. Il faut aller au puits ou au bord du Nil pour se ravitailler.
1: Je m'appelle Iman Abdallah Al-Dreri. Je viens du quartier d'Al-Mourbat à Omdurman. Je suis venue chercher de l'eau. Il n'y en a pas chez nous. Je viens à pied. Ça prend 1 heure et demie. Je viens une fois par jour. Je ramène 2 gros seaux et 3 petits chaque jour avec mon petit frère.
0: Est-ce que cette eau que vous ramenez, ça suffit pour vos besoins ?
1: Non, ce n'est pas du tout suffisant, mais je trouve des solutions pour faire avec. On utilise cette eau pour cuisiner, se laver, nettoyer nos vêtements et pour boire aussi.
0: Pour boire cette eau-là ? Alors l'eau est extrêmement trouble. Ça vous rend pas malade ?
1: Oui, je sais, l'eau est sale, mais on fait avec. Elle nous rend malade. On a mal au ventre, on vomit, etc. Mais on n'a aucune autre solution pour boire. Une petite bouteille d'eau minérale coûte 3000 livres soudanaises, presque 5 euros. On n'en a pas les moyens.
0: Moued Adam, 22 ans, vient nager chaque jour.
2: J'ai des douleurs de dos. Je viens nager ici. On est à la jonction des deux Nils, le blanc et le bleu. C'est ici que les gens se retrouvent pour nager ou récupérer de l'eau.
0: Quand il y avait encore les combats dans Khartoum, comment est-ce que vous alliez trouver votre eau ?
2: On allait au puits. Parfois, on allait jusqu'au Nil, mais les FSR nous posaient problème. Même si on était des civils, leurs snipers nous tiraient dessus. Ils nous empêchaient d'atteindre le fleuve parce qu'ils nous soupçonnaient d'appartenir à l'armée. Je me sens vraiment heureux aujourd'hui de pouvoir seulement voir le Nil, y nager et y pêcher.
3: Je m'appelle Mahmoud Salah. J'ai été détenu par les FSR pendant 3 mois. C'était horrible. Il n'y avait pas de nourriture, pas d'eau. Ils vous battent à longueur de journée. Ils vous disent que vous devez confesser que vous appartenez à l'armée soudanaise. Je ne suis pas un militaire. Je suis un simple citoyen. C'est une injustice. Mon crime, c'est d'être un jeune homme. Les FSR pensent que chaque jeune homme appartient à l'armée. Ils m'ont dit, vous êtes soupçonné, donc nous devons vous détenir le temps d'enquêter sur vous. Et le temps de l'enquête est extrêmement long, car ils arrêtent beaucoup de monde.
0: Pourquoi est-ce qu'ils ont fini par vous relâcher ?
3: Parce que je ne fais pas partie de l'armée. Je suis un simple citoyen qui veut vivre sa vie. Je suis diplômé de l'université de Khartoum. J'ai étudié le génie électronique. Ma spécialité, ce sont les technologies de communication.
0: Malgré ces conditions difficiles, des milliers de déplacés continuent de rentrer à Khartoum chaque semaine. L'Organisation internationale des migrations estime que 400 000 d'entre eux ont rejoint leur domicile dans les états d'Al Jazeera, Sennar et Khartoum depuis janvier. À Port-Soudan, chaque jeudi, le train pour Atbara emmène des centaines de déplacés qui prendront ensuite le bus pour la capitale. Après un long séjour chez des proches, Mehdi Ibrahim Mohamed Al-Khalifa veut rentrer chez lui.
4: Khartoum est sûr aujourd'hui. Tout est en train de redevenir normal. Je veux rentrer et reprendre le cours normal de ma vie.
0: Mais il n'y a rien à Khartoum. Pour le moment, il n'y a rien. Il n'y a pas d'eau, il n'y a pas d'électricité. Comment vous allez faire ?
4: Khartoum a été totalement détruite. Mais maintenant, beaucoup d'efforts sont fournis par les autorités, notamment la mairie. Ils nettoient les rues, commencent à reconstruire.
0: Vous avez 64 ans. Est-ce que vous pensiez un jour vivre une crise pareille au Soudan ?
4: On n'avait jamais vu ça, une guerre pareille au Soudan, dans tout le pays. Tout est détruit. On n'aurait jamais pu imaginer ça.
0: Après la révolution, quels étaient vos espoirs ?
4: C'était une mauvaise chose, la révolution. Avant, nous vivions dans la paix, la sécurité et la stabilité. Et maintenant, la révolution n'a amené que la guerre.
0: Vous regrettez Béchir, alors vous regrettez le régime d'avant ?
4: Bien sûr, sous le régime d'Omar et Béchir, on avait la sécurité et la stabilité. Ce n'était pas si mal. Aujourd'hui, la situation est bien pire.
0: « En 2019, un mouvement de désobéissance civile fait chuter le président Omar el-Béchir, mettant un terme à près de 30 ans de dictature et de sanctions internationales. Mais très vite, l'armée confisquera ce soulèvement populaire. Le conflit qui s'ensuit est celui d'une guerre de pouvoir entre deux généraux. À Khartoum, le printemps soudanais est un lointain souvenir. Mahmoud Salah.
3: L'objectif de la révolution, c'était de mettre en place un gouvernement civil. Mais cette révolution a mené notre pays à la guerre. Et c'est un problème. Nous, la jeunesse, nous avons fait tomber le régime d'Omar el-Béchir pour être dirigé par un gouvernement civil. Et nous n'avons obtenu que la guerre. Maintenant, après cette guerre, personne ne pourra prétendre à la révolution. Notre objectif aujourd'hui, c'est seulement de reconstruire notre pays. Un gouvernement civil, ça ne nous intéresse plus. Un gouvernement militaire, c'est très bien. La révolution, c'est fini. Ce n'est qu'une perte de temps.
5: No more revolution. I think that revolution is a kind of wasting time.
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0: 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Mathieu Morand avec vous pour un voyage musical à travers le temps.
1: Et une nouvelle émission de Hard Time Machine. Cette saison, je tente de passer en revue l'ensemble des sous-genres qui constituent le métal. Aujourd'hui, le death metal mélodique. Bah, qu'est-ce que c'est ? C'est un death metal dans lequel il va y avoir une partie mélodique très importante, soit à travers de riffs harmonisés, soit à travers de gimmicks mélodiques. Un des pionniers, c'est Carcass.

Carcass Artwork, on est en 1993. Carcass, ils sont anglais et cet album est considéré quelque part comme un des actes fondateurs du death metal mélodique qui va envahir très rapidement une autre contrée, la Suède. Et c'est en Suède qu'on va retrouver les plus importants représentants du death metal mélodique, à commencer par At the Gates.

Plusieurs caractéristiques vont se mettre en place. Déjà, l'origine géographique. Beaucoup de groupes vont émerger de la ville de Göteborg. C'est la deuxième plus grande ville de Suède. Et puis, deux autres éléments indispensables. Le studio Fredman et le producteur Fredrik Nordström. On était sur At the Gates 1995, Slaughter of the Soul. On continue avec des compatriotes Dark Tranquility.

année, même ville, même producteur, même studio, Dark Tranquility The Gallery. On est en novembre 1995. On écoutait le titre d'ouverture de ce deuxième album, Punish My Heaven. Et puis donc, tout un tas d'autres groupes se sont formés en parallèle et vont poursuivre cette aventure du death metal mélodique. Autre groupe indispensable, Arch Enemy.

on y retrouve ici le guitariste de Carcass, Michael Amott, qui après avoir enregistré à Artwork est revenu en Suède pour monter Arch Enemy avec son frère Christopher Amott. C'est ici leur deuxième album. C'est avec ce disque, hein, Stigmata, que j'ai pu découvrir Arch Enemy et ce magnifique titre, Sinister Mephisto. On poursuit avec Soilwork.

Et Soil Work, dès son premier album, hein, concentre toutes les caractéristiques du death metal mélodique. Je pense que vous les avez comprises, hein, des guitares harmonisées, que ce soit en rythmique ou sur des gimmicks mélodiques qui sont alors soit doublés à l'unisson, soit harmonisés à la tierce. On va continuer avec un autre groupe suédois, In Flames.

On est encore ici à la toute fin des années 90 et In Flames n'a alors pas encore changé de style pour aller vers quelque chose de plus alternatif. Colony, ça fait partie vraiment des albums majeurs de In Flames. C'est alors leur quatrième disque. On est en 1999. On va poursuivre maintenant avec la vague finlandaise de death metal mélodique Eternal Tears of Sorrow.

Eternal Tears of Sorrow. Ils sont donc finlandais, originaires de la ville de Pudasjärvi. C'est vraiment au cœur de la Finlande, une petite ville d'environ 7000 habitants. Et Eternal Tears of Sorrow, ils se forment en 1994 et ils vont nous proposer un certain nombre d'albums absolument fantastiques, dont ce Chaotic Beauty qui annonçait le tout début du 21e siècle. On va poursuivre avec des compatriotes de Eternal Tears of Sorrow, incontournables Children of Bodom.

comme vous l'entendez, ces groupes finlandais n'hésitent pas à rajouter un peu de clavier dans leur death metal mélodique. Children of Bodom, c'est ici leur troisième album avec leur tube Hate Me, hein, c'est l'album Follow the Reaper qui sortait en 2000. Et le regretté Alexis Laiho qui nous quittait quelques 20 ans plus tard. On continue avec autre chose, un groupe grec

Fondée par deux guitaristes grecs, Mario Stiopoulos et le très connu Gus G, en juin 2000, Night Rage, c'est ici leur deuxième album qui sortait en 2005, Descent into Chaos. On va retourner maintenant en Suède. J'ai choisi délibérément d'attendre un peu des œuvres plus tardives du groupe The Haunted, notamment ce très bon album.

c'est une méthode aussi qu'on peut trouver de temps en temps dans le death metal mélodique et qu'on retrouvera beaucoup dans le metalcore après. C'est ce chant clair pendant les refrains, mais la recette reste quand même toutefois la même dans sa base de Dead Eye, album de The Haunted qui sortait en 2006. Un petit tour du côté de l'Allemagne pour voir comment les Allemands s'approprient le death metal mélodique.

C'est le groupe allemand Fear My Thoughts. Comme vous l'entendez, pas de gros changements. Hein. La recette est la même que leurs homologues suédois. Forcément, hein, dès qu'un style, dès qu'un sous-genre devient populaire, eh bien, il se répand un peu partout dans le monde. Ici, on était en Allemagne en 2007. On va continuer maintenant avec la Pologne, un groupe que j'ai découvert un petit peu par hasard, je dois bien l'avouer, quand leur album est sorti en 2008.

Enfin, quand je dis un petit peu par hasard, les Polonais de Made of Hate, j'avais reçu leur tout premier album pour le chroniquer en 2008. C'est le disque Bullet in Your Head et le titre du même nom qui ouvre ce très bon disque que je vous recommande. On va maintenant terminer cette émission avec les superstars du death metal mélodique. Ils sont forcément suédois, Amon Amarth.

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1: Alors, ils se nomment The Vine Street Shuffle et ils sont déjà devenus dans le Blues Café, mais pas sous ce nom-là, avec l'américain Cincinnati Slim. Ils sortent un superbe album de blues dédié à la légende Earl Zebedee Hooker, un des nombreux cousins de John Lee Hooker, et ils ont décidé de le faire officiellement ici avec nous. Merci.
2: En effet, Francis, cet album est loin d'être un simple hommage, car c'est aussi une création très personnelle autour de l'incroyable talent d'Earl Hooker, qui a quand même été l'un des premiers guitaristes à passer à la guitare électrique. Alors merci d'applaudir Paul Cura à la contrebasse.
1: Gavé. Alyosha Thévenet à la guitare.
2: Et à la mandoline.
3: Et à la mandoline.
2: Marc Delmas à la batterie sur la scène du Blues Café Vine Street Shuffle.

0: les Vine Street Shuffle.
1: Nous allons inviter Alyosha et Marc à nous rejoindre pour quelques questions. Donc nous sommes en direct de l'étape de l'art à Chaise-Neuve.
0: Vous pouvez retrouver toutes nos émissions sur notre site
1: internet bluescafé.org. Donc les émissions, mais aussi les vidéos YouTube. Et d'ailleurs, on a différents formats d'émissions. Il n'y a pas que le Blues Café. Donc vous pouvez aller creuser. Marc nous a rejoint, Alyosha nous rejoint.
0: Alors, ravi de vous avoir malgré tout dans le Blues Café. Vine Street Shuffle, qu'est-ce que vous mettez derrière ce nom? Alors j'ai quelques hypothèses, mais je dois certainement me tromper. Est-ce donc une allusion au titre du roman noir de l'écrivain anglais Dominic Nolam, Vine Street? Un clin d'œil au titre du groupe rock britannique Tennessee, ou simplement, et mot à mot, finalement, la rue de la vigne en mouvement, ça ne veut pas dire grand-chose, mais...
2: Le Vine Street Shuffle, c'est facile, Francis, en fait. Le Vine Street Shuffle est né de la réunion de ce trio autour de Cincinnati Slim. Tu as parlé de Cincinnati Slim, qui est venu au Blues Café sans le Vine Street Shuffle. Il est venu dans sa formule trio. Et depuis que nous l'avons rejoint... Nous avons donc cherché un nom de formation de ce trio. Et Vine Street, c'est la grande rue qu'il fallait avoir visitée après-guerre. Il y avait Broadway à New York, il y avait Market Street à San Francisco, et il y avait Vine Street à Cincinnati. Et comme on joue avec Cincinnati Slim, eh ben on se dit Vine Street. C'est aussi la rue au bord de laquelle le premier gratte-ciel des USA a été construit. Tu vois, et c'est quand même une rue... qui, en disant, et qui fait 12 km de long, 15 km de long, tu vois les rues américaines là, qui filent tout droit. Alors au début, c'est les bars, c'est les boîtes, ça y va, ça danse, etc.

0: puis plus tu t'éloignes, ma foi, fois plus c'est pauvre, probablement plus c'est noir, tu sais, aux USA, c'est comme ça. Et donc, shuffle, c'est aussi en anglais la baston. Et donc, au bout de Vine Street, ça finissait souvent en baston. Okay. Vine Street, shuffle. Yeah.
1: Merci pour cette explication.
2: Il y a une chanson de Randy Newman aussi, Vine Street.
1: En plus. Donc on va déjà commencer par faire un petit tour de chacun d'entre vous pour faire votre connaissance. Donc on va commencer avec toi, Alyosha, si tu le veux bien. Tu as une expérience longue comme un manche de guitare. Et notamment, tu as passé 7 années à Londres où on dit que tu as joué avec des musiciens de session, des musiciens d'Eric Clapton, d'Eric Bibb, de Michael Jackson aussi. Est-ce que tu veux nous parler un peu de cette expérience de là ?
3: Eh bien oui, donc j'ai vécu à Londres pendant un petit moment et donc j'étais musicien freelance, comme on dit là-bas, donc ça veut dire que j'avais des projets, on m'appelait quand on avait besoin de moi. Et donc j'ai eu la chance de faire pas mal de studios et de croiser donc des musiciens à ses côtés qui ont effectivement des CV longs comme le bras et qui ont joué pour certains avec Clapton, pour certains avec Sheryl Crow.
4: Quelle ascension.
5: Et justement, Marc, toi à la batterie, donc tu as eu des collaborations avec Sugarcane, Neil Black, bien sûr, Fred Chapelier, j'en passe, je dois en oublier, non, c'est ça?
0: Ouais, tu oublies Alyosha Thévenet, Paul Cura. Ouais, c'est la beauté de ce monde de la musique, c'est que tu croises des gens, tu discutes, tu élabores des idées, tu te dis, tiens, on pourrait faire quelque chose. Là, on s'est réunis autour de Cincinnati Slim. Puis voilà.
1: Donc ça a été la base de la création du trio, ouais, Cincinnati Slim.
0: Ouais, vraiment. Slim, quand il rentre sur scène, il veut... Slim, il a 71 ans maintenant. Il a eu vraiment des grandes heures de gloire aux USA, dans le rhythm and blues et le blues. Et comme les grands, quand il rentre sur scène, il y a ces musiciens qui l'accompagnent, qui jouent deux, trois morceaux avant qu'il monte sur scène. On est dans concert la semaine prochaine avec lui, on va jouer nos trois morceaux avant qu'il monte sur scène. C'est toujours comme ça. Donc du coup, sous la houlette de Alyosha, qui quand même impulse beaucoup artistiquement au trio, on a commencé à voilà, jouer à trois. Puis on s'est dit, mais ça sonne, quoi. Ça sonne bien notre truc. Et puis lui, il a continué d'amener des morceaux, des choses. Et voilà, de là est né un projet entier, intègre, autour du Vine Street Show.
5: Il me semble pourtant que l'inspiration des Vine Street Shuffle, principalement de Chicago Blues, non, je me trompe?
3: Alors oui, il y a beaucoup de Chicago Blues, particulièrement sur ce premier disque dont on va parler, Hommage à Earl Hooker. Après, on pioche dans pas mal de styles, alors clairement du style traditionnel de blues. On va jusqu'aux années, fin des années 20, 30, on verra un petit peu après. Et donc c'est vrai que le Chicago Blues est un peu le cœur de ce qu'on fait actuellement, mais on va aussi explorer le blues du sud, des États-Unis, Memphis, et puis on a aussi tout un côté West Coast, donc plus swingant, on va dire, et qui aussi est aidé par le fait qu'on joue avec une contrebasse principalement. Il y a rarement de la basse électrique. Donc du coup, ça donne un son peut-être un peu plus acoustique, un petit peu plus léger, qui permet de faire ce style West Coast.
1: Donc dans cette émission, on va pas mal parler de cet album qui vient de sortir, dont on fête ce soir la sortie. Donc il y a un album hommage donc à Earl Hooker, qui est peut-être pas le guitariste le plus connu du grand public, peut-être plus connu des gens un peu pointus, et pourtant c'est un musicien extrêmement talentueux et important. Donc est-ce que vous pouvez nous présenter un peu Earl Hooker?
3: Donc Earl Hooker était effectivement un guitariste et aussi chanteur, mais il se trouvait assez mauvais chanteur, donc il a fait beaucoup de
5: problèmes de santé.
3: Voilà, il avait un problème de santé qui fait qu'il a jamais pu développer une voix au niveau de son jeu de guitare. Il était très influent auprès des musiciens, parce qu'à l'époque, il n'y avait pas uniquement le fait de vendre des disques pour être connu ou de passer à la télé, mais tout le réseau des musiciens se connaissait entre eux, et donc c'était une grosse influence sur Buddy Guy, par exemple. Enfin, j'ai lu une anecdote que Buddy Guy dormait avec une photo de Earl Hooker sous l'oreiller pour essayer de choper son esprit, quoi. Donc voilà, donc en fait, il était assez connu des musiciens, et il avait aussi de nombreux donc, morceaux instrumentaux. C'est aussi pour ça qu'on est allé piocher chez lui, parce qu'il y avait une centaine d'instrumentaux qu'il a enregistrés, parce qu'en fait, ces morceaux-là étaient des tubes dans les jukebox. Parce qu'à l'époque, les gens ne possédaient pas toute la musique qu'ils écoutaient. Donc, il fallait aller voir des concerts ou aller mettre une pièce dans le jukebox pour écouter. Et il avait beaucoup de titres qui étaient assez connus. C'est pour ça qu'on lui demandait d'en enregistrer. Malheureusement, il est mort en 1970, à l'âge de 40 ans. Et donc, il n'a pas pu bénéficier du blues revival lancé par les Anglais. Et une des raisons pour lesquelles il n'était pas connu, c'est aussi qu'à l'époque, les labels n'étaient pas aussi précis que maintenant. C'est-à-dire qu'il y avait plein de disques qui sortaient et on ne savait pas qui jouait dessus. Jusque dans les années 80, il y a une anecdote de Sue Follet qui dit que dans les années 80, il y a un disque que tout le monde à Austin devait avoir. C'était un disque de Earl Hooker et Jody Williams. Et en fait, les noms étaient inversés dessus. Donc, on pensait que Jody Williams jouait des morceaux d'Earl Hooker et Earl Hooker des morceaux de Jody Williams. Donc, ça n'a pas participé à ce qu'il soit vraiment identifié jusqu'à toutes les rééditions des années 90 et 2000.
5: Alors, à propos de Earl Hooker, on sait aussi, parce qu'il en a fait des choses, hein, ce garçon-là, qu'il a rejoint le groupe Dak Turner, mm-hmm. à un moment donné. Il a côtoyé Muddy Waters, bien sûr, et beaucoup de bluesman. Et il a même jammé avec Hendrix. Et puis il a gravé de très nombreux albums.
3: Mmh. Alors oui, il y a de nombreux morceaux qui ont été mis sous forme d'albums, parce qu'à l'époque, il sortait surtout des singles, voilà, des compiles, des choses comme ça. Et c'est vraiment à la fin de sa carrière qu'il y a eu quelques albums où il avait viré, parce qu'en fait, il était relativement jeune pour l'époque. Et donc en fait, son style a aussi suivi, parce qu'en gros, il enregistre entre 55 et 70. Et donc son style a suivi l'évolution, on va dire, des musiques populaires afro-américaines. Donc à la fin de sa carrière, il jouait du James Brown et il utilisait la pédale wah-wah. C'est une des choses qui a influencé Hendrix, entre autres.
1: Mais alors pourquoi cette idée de rendre un hommage à ce musicien-là ? Est-ce que c'est plus toi, Alyosha, par exemple, qui a amené cette idée-là, ou c'est lui ?
3: Visiblement, c'est lui. Continue à parler alors. oui, en fait, c'est-à-dire, comme je disais, en fait, y a, quand on cherche des morceaux instrumentaux à jouer, il y en a des dizaines et des dizaines chez Earl Hooker. Et c'est aussi une grande influence de d'autres musiciens qui sont mes influences, que j'ai connus avant. Donc en fait, son nom revenait un petit peu tout le temps. Et donc l'idée d'explorer un petit peu tous ces morceaux était intéressante. Parce qu'il y avait plein de morceaux de styles variés, de formes variées. Et du coup, c'était pas juste. Parce que souvent, le blues instrumental va se limiter à un petit shuffle d'intro. Un petit solo de guitare, on passe à autre chose. Non, lui, il y a des thèmes, il y a des ruptures de tempo, des variations. Il y avait beaucoup d'humour aussi, c'est-à-dire que dans ses enregistrements, il y a des parodies de morceaux country, il y a des parodies de morceaux latins, il y a des petites citations natives, donc indiennes, on va dire, comme dans le premier morceau qu'on a interpolé, qui était un medley. Et en fait, on a interpolé aussi une petite mélodie qu'il avait, dont le titre maintenant serait considéré extrêmement raciste envers les populations natives. Mais à l'époque, voilà, il faisait plein de morceaux un peu dans tous les sens.
5: Bon, c'était un remarquable guitariste, on le souligne, et on n'arrête pas de le souligner, très véloce et très recherché. Donc, mmh, hein. Et qui dit que, je cite, hein, c'est le meilleur guitariste moderne, point final.
3: Voilà.
5: Alyosha, toi qui es aussi un guitariste émérite,
3: paraît-il.
5: Comment tu as abordé justement ce challenge ?
3: Bonne question. Comment j'ai abordé le challenge ? J'ai commencé, en fait, ça fait partie d'un travail permanent, en fait, j'ai envie de dire, particulièrement depuis le début du projet avec Slim, qui est vraiment le moment où je suis revenu dans le blues à temps plein, on va dire. Et donc, du coup, c'est de ce travail de recherche et d'apprentissage, d'aller vraiment chercher à la note près, en fait, ce que font les musiciens. Et donc, en fait, j'ai beaucoup écouté et puis j'ai fait ce qu'on appelle des relevés. C'est-à-dire qu'on prend un solo, un extrait, et on essaye de le jouer note à note en même temps que le disque pour s'imprégner du feeling de l'artiste et rentrer vraiment dans tous les points de détail afin, le moment venu, de tout oublier et de faire sa propre sauce.
5: Marc, le véritable titre du disque est en fait Zebedee, le second prénom de Earl Hooker. Cœur et qui signifie en hébreu cadeau de Dieu. En surnommant votre disque Zebedee, vous l'avez pensé justement comme un cadeau ?
4: Alors, personnellement, oui, c'est un cadeau. Zebedee, c'est le deuxième prénom de Earl et il était appelé Zeb par ses collègues, ses comparses, Buddy Guy, Charlie Musselwhite, tous ces gars-là.
1: Donc là, tout à l'heure, vous avez commencé par un morceau de Earl Hooker, qui était même un medley de deux morceaux, donc tu l'as dit. Après, vous avez joué Hide Out, donc de Jody Williams, donc qui n'est pas un morceau de Earl Hooker, qui n'est pas sur l'album. Et c'est quoi le lien avec Earl Hooker dans tout ça ?
3: Eh bien, donc Jody Williams, c'était aussi un guitariste présent sur la chaîne de scène de Chicago, qui venait du Sud. Ils se fréquentaient sur la scène. Et donc, comme je disais, en fait, ils ont été souvent mélangés l'un avec l'autre, comme Jody Williams a aussi enregistré un certain nombre d'instrumentaux qui ont été un peu mélangés.
1: Du coup, il y avait eu un EP, 5 titres avant cet album. Et là, ce disque, il sort sur le label Dixie Frog, donc un peu un label légendaire en France. Comment vous s'est fait la rencontre avec eux ?
4: Alors, on connaît très bien Neil Black. Neil est un vieux copain depuis 25 ans. Régulièrement, je lui envoie, moi, les projets sur lesquels je travaille, parce que j'aime bien avoir son avis, son opinion. Et quand il a reçu ça, au lieu du traditionnel mail de deux lignes en disant « c'est super, Marc, continue », là, il y avait une page dithyrambique sur l'esprit de cet album, sur la façon dont nous l'avions rendu, dans la façon dont il était interprété, le son qu'on en sortait, parce qu'on a beaucoup travaillé le son aussi. Et donc, il a pris le disque, il l'a amené chez Dixie Frog, et puis il leur a dit, écoutez ça, et puis dites-moi ce que vous en pensez. Et voilà, les gars nous ont rappelé en disant, venez quoi. On y est allé.
5: En tout cas, ce disque est vraiment superbe. Et dans la seconde intervention, eh bien, on parlera de certains de ces 12 morceaux. Mais en attendant, on va vous laisser la scène du Blues Café à l'étable de l'art de Chaise Neuve, sous les applaudissements du public.

0: c'est sur cette aire de rumba que nous allons demander à Alyosha et Marc de venir de nouveau. On va parler et on va égrener en partie hein, seulement ce bel album de 12 titres nommé Zebedee, cet hommage à Earl Hooker.
1: Et on parlera aussi des invités de cet album, parce que
0: évidemment,
1: plusieurs invités.
0: On a constaté tout à l'heure qu'il y avait un titre qui n'était pas d'Earl Hooker. Et là, Robolotte, avec le Deep Rocket, attribué à Bruce Katz et Ronnie Earl. Pour la petite histoire, Ronnie qui avait d'ailleurs changé son nom pour prendre celui de son héros. Est-ce que c'est là en fait aussi encore un hommage ?
2: Effectivement, Ronnie Earl, c'est le Earl de Earl Hooker. Donc c'est encore une connexion extrêmement forte. Katz, c'était son organiste, donc voilà.
1: Donc sur l'album, tous les morceaux sont de Earl Hooker. Comment vous avez fait le choix desquels vous alliez jouer ?
3: Il y a une présélection à l'écoute, on va dire, en se disant « Ah tiens, celui-là, il peut être sympa ». Ensuite, on les transcrit, on essaye en groupe et on voit ce qui sonne et ce qui ne sonne pas. Et puis, voilà, ce qui a sonné le mieux du premier coup est resté et ce qui ne sonnait pas a été mis de côté.
0: Alors, l'enregistrement semble avoir été fait en live. Live en studio, c'était certainement pour retrouver le son particulier, peut-être, dans Looker, non ?
3: Oui, c'était une recherche sonore qu'on avait expérimentée pour notre premier EP Deep Cuts et qui nous convenait, en fait. Donc on a enregistré live en studio, donc le seul instrument qui a été mis dans une pièce à part, c'était la contrebasse, comme c'est un instrument acoustique pour pouvoir mettre des micros dessus et lui donner un joli son acoustique. Et sinon, la batterie, mon ampli guitare, l'ampli en plus, ont été dans la même pièce. Et donc, en fait, il y a des micros qui captent tout en même temps. Donc, en fait, ça donne une couleur au son. J'ai accentué en travaillant comme on travaillait à l'époque. Et c'est aussi, surtout, une manière d'enregistrer où il n'y a pas de filet. Alors, on peut refaire, comme on est en studio, mais ce qu'on entend de la minute 00 à 3:45, ça a été joué de suite, et il n'y a aucune possibilité de faire des retouches, parce que si je fais une fausse note à la guitare, ce n'est pas juste l'ampli guitare, c'est dans les micros de batterie, et ainsi de suite. Donc voilà, donc on a cherché cette tension qui vient du fait de jouer comme ça.
1: Okay. Alors, tout à l'heure, vous allez jouer le morceau Blue Guitar, qui est un morceau qui est devenu très célèbre parce que Willie Dixon, après, il a collé des paroles et c'est devenu le morceau You Shook Me, donc chanté notamment par Muddy Waters en premier, puis plein d'autres après. Mais vous, pourquoi vous avez décidé de le reprendre dans sa forme originelle, donc en instru ?
3: Alors, si on veut prendre deux minutes sur l'histoire de Blue Guitar, elle est fascinante. Mais donc, en fait, nous, on ne la reprend pas vraiment dans la forme originale, donc instrumentale, oui. Mais on a mixé avec un autre morceau qui s'appelle Calling All Blues, sur lequel il y a de l'harmonica, parce que dans l'original, il n'y a pas d'harmonica. Donc nous, on a invité notre ami Jean-Marc Hainaut à venir poser l'harmonica dessus. Donc on a un peu joué Blue Guitar à la manière de Calling All Blues. Donc c'est pas non plus des reprises note à note, ce qu'on fait, il y a toujours un petit décalage. Et le morceau Blue Guitar, il est en fait fascinant parce que, donc déjà, c'était ce qu'on appelle une chute de studio. C'est-à-dire qu'en fait, ils faisaient la balance, ils ont joué ça, et c'était pas prévu pour être un morceau du disque. Et en le réécoutant, ils se sont dit « Ah, il est vachement bien ce morceau, on va le sortir ». Donc déjà, c'est la première surprise, et ça devient un tube. Alors, un tube autant qu'un petit label peut l'avoir à l'époque. Et le label Chess, qui est le gros label de Chicago Blues du début des années 60, fait quelque chose que finalement, maintenant, on appellerait un remix, c'est-à-dire qu'ils achètent les droits de la bande, et ils font chanter Muddy Waters sur l'enregistrement original. Ils font pas réenregistrer.
1: C'est bien Earl Hooker qu'on entend sur l'enregistrement.
3: Voilà, donc c'est bien Earl Hooker. Les paroles sont de Willie Dixon. Et donc quand on regarde le disque de l'époque, ça dit You Shook Me, Muddy Waters, composition Willie Dixon. Et personne savait que Earl Hooker jouait dessus. Donc quand effectivement les groupes anglais de l'époque, que ce soit Jeff Beck, Led Zeppelin l'ont repris à l'époque, ils ne savaient pas qu'ils étaient influencés par Earl Hooker. Même si c'était Earl Hooker qui jouait.
0: Et tu ne leur avais pas dit.
3: Non. Bon. J'ai gardé ça pour moi.
0: Alors, rien à voir avec ce que tu viens de dire, mais j'étais un peu surpris. C'est Bernard Selam, ex-AWEC, mm-hmm. qui a fait le mastering. Hein. Mm-hmm. Et comment ça s'est fait, ça ?
3: Alors, on savait depuis quelques temps, il a fait le mastering de l'album de Slim, sur lequel on ne participait pas, mais du coup, c'est un ami de Slim depuis longtemps. Et on savait qu'il faisait de la technique. Donc, en fait, on avait besoin de faire le mastering et on sait que lui, il comprend ce genre de musique, ce genre de son à l'ancienne, C'est pas lui qui va venir en disant « Andy, il y a un peu trop de disto sur la batterie et tout ça », comme on cherchait un son vraiment, à l'ancienne, de son qui sature un petit peu. Donc voilà, il comprenait très bien là où on voulait aller. Et donc le mastering de Deep Cut, ça avait été déjà fait par lui. Donc en fait, pour ZBD, c'était un peu, ça allait de soi en fait. Et puis on peut citer aussi le studio Arpema à Bourg-de-Péage, avec Fred Ardignola et Fabien Sanchez, qui sont nos ingé-sons avec qui on travaille en permanence. Et c'est la même chose en fait. Ils savent comment on a envie de sonner, comment moi j'aime mixer. Et donc en fait, quand on arrive là-bas, maintenant on a des habitudes de travail et ils placent les micros où ils doivent être placés. Et puis quand j'arrive à la maison pour mixer, bah, j'ai tout ce qu'il me faut. Voilà. Donc c'est un travail, le son, c'est un travail d'équipe, depuis les ingé-sons jusqu'au mastering.
2: Et au niveau des instruments également, c'est-à-dire que la batterie que vous voyez là, c'est une batterie du début des années 60, c'est une batterie américaine que je suis allé chercher aux USA. De l'époque, parce qu'elle a le son de cette époque-là. Et c'est très clair. Et quand j'entends le son de ZBD et que j'entends les vieux enregistrements, voilà, je suis parfaitement satisfait du truc. C'est exactement ça que je cherchais à faire.
1: Alors, je ne sais pas si vous savez, mais parfois, il y a des gens qui nous appellent au Blues Café, qui nous laissent un message. Ça faisait longtemps qu'on ne nous avait pas laissé de message, mais aujourd'hui, il y en a eu un pour vous, figurez-vous. Donc, on va vous laisser le découvrir.
4: Bonjour, votre correspondant est indisponible, il vous recontactera après écoute de votre message. 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
5: Salut messieurs, je suis ravi de participer à ce petit jeu du coup de fil anonyme. Et donc ma question sera, après avoir sorti ce super album en hommage à Earl Hooker, que j'ai pris grand plaisir à écouter, si vous deviez vous réincarner respectivement dans un autre Earl, lequel serait-il ? Plutôt le guitariste Earl King, Ronnie Earl, ou le saxophoniste Earl Bostick, ou le pianiste Earl Hines, ou encore le batteur Earl Palmer. Voilà, voilà, bonne chance et bonne émission les gars, à bientôt.
0: Bon, il va falloir déjà savoir qui vous a laissé ce message,
3: c'est vachement pointu comme question, hein. Déjà, pour moi, la réponse, c'est Earl Hines, c'est le pianiste, parce que j'adore ce pianiste-là, même si les autres, donc Ronnie Earl, on vient d'en jouer, donc bien évidemment, j'adore Earl King, mais Earl Hines, c'est vraiment un pianiste fabuleux qui a joué avec Louis Armstrong et tout ça, donc...
2: Moi, il n'y avait qu'un batteur, ouf. Mais ils en connaissent un rayon, vos auditeurs, là. S'ils sont tous comme ça, là...
1: Que vous n'avez pas reconnu, donc.
2: Alors,
1: vous
2: avez pas reconnu. Moi, j'ai une petite idée.
1: T'as une idée, hein. Alors, vas-y, lance-toi.
2: Moi, je partirais sur Denis.
1: Denis Agenais, très bonne réponse.
0: Et qui a participé à l'album.
3: Exactement.
0: Voilà.
3: Il chante un morceau. Alors, c'est bizarre de demander à un batteur de chanter, mais c'est aussi un super chanteur. Et donc, il chante un morceau The Misfit, un morceau assez swing et qui lui convient. Il a fait un super boulot dessus. Et donc, c'est un des rares overdubs de l'album, parce qu'en fait, on n'est pas allé à Nantes juste pour un morceau.
1: Oui, parce que l'album n'est pas que instrumental, pour le coup. Il y a quelques morceaux chantés. Il y a également Neil Black, donc, qui est venu chanter You Got to Lose, qui est un des morceau que j'aime beaucoup du disque. D'ailleurs, il y a une citation de Neil sur l'album qui dit « Un blues swing authentique et sincère qui garantit la joie du public toute la nuit ». Très sympa.
0: Sympa, non ? Alors, il y a d'autres invités sur cet album, et notamment Laurent Coquelair, le bassiste de Jesse Lee, et qui nous envoyait un petit message. Écoutez donc.
6: Bonjour, je suis Laurent Coquelair, bassiste. Je joue actuellement avec Jesse Lee and the Alchemists. Et en organisant des jam blues à Valence avec mon camarade harmoniciste Jean-Marc Henault, j'ai eu la chance de rencontrer Alyosha et Marc, donc de Vine Street Shuffle. Et puis on a jammé, on s'est apprécié, donc ils m'ont demandé de venir jouer deux titres dans ce dernier album. Et ben, longue vie à vous tous. Ciao.
0: Le choix de Laurent, c'était évident.
3: Oui, pour les morceaux qui nécessitaient de la basse électrique, c'était vraiment... on n'a pas vraiment réfléchi.
2: Plus oui, Laurent joue de la basse électrique, pas du tout de contrebasse. Et le bonheur du batteur, c'est un bon bassiste. Et jouer avec Laurent, c'est quelque chose. Hein. C'est d'une simplicité à toute épreuve, et d'un groove absolument parfait.
3: Et c'est ce qu'il y a de plus dur à faire. Parce que moi, je suis aussi bassiste, et des fois, j'ai du mal à jouer quand je joue avec Laurent, parce que j'ai envie d'écouter ce qu'il fait en détail. Et donc, en fait, il faut que je me dise « Ah non, mais moi, je dois continuer à jouer ». Mais c'était vraiment super de jouer avec Laurent.
1: Et donc Laurent a également évoqué l'harmoniciste Jean-Marc Hainaut, qui joue également sur l'album, qui lui aussi nous a fait un petit message à votre attention, vous êtes vraiment gâtés. Allez.
7: Eh bien, bonsoir à tous. La première fois que j'ai rencontré le trio The Wine Street Shuffle, c'était en studio pour l'enregistrement d'un premier disque. Ils m'ont réinvité quelques temps après pour participer à ce beau projet sur Earl Hooker. Donc moi, je joue sur deux titres, Blue Guitar. Je me suis inspiré de l'harmonica de Charlie Musselwhite pour ce morceau. Ça m'a permis d'ailleurs d'échanger avec lui, ce qui était très intéressant. Et puis un deuxième titre qui s'appelle Dynamite, qui est très dans la veine de Duke de Little Walter. Voilà. Et c'était un vrai plaisir de participer à ce CD qu'ils ont réussi avec beaucoup de brio. Donc bravo à eux pour cette belle aventure musicale.
0: Un mot sur Jean-Marc ?
1: Oui, je pense qu'en termes de flattage d'ego, on est pas mal ce soir-là. Hein,
3: Écoutez, Jean-Marc, merci Jean-Marc. Jean-Marc, on l'adore. Jean-Marc, on joue avec lui dès qu'on peut jouer avec lui. Et c'est vrai que pour ce style Chicago Blues à l'ancienne, il est à fond dedans. Il est aussi geek que nous sur le fait d'aller écouter tous les vieux enregistrements, de chercher à avoir le son et tout ça. Donc c'est vrai que c'est le partenaire parfait pour ce genre de morceau.
0: Alors il y a encore une invitée sur cet album et qui aurait dû être là ce soir, malheureusement elle est malade, c'est Sophie Malbec et qui joue donc sur un titre, hein, je crois.
3: Elle chante et elle joue sur un titre, oui.
0: Voilà, alors pourquoi Sophie Malbec ?
8: Sophie, c'est une figure du blues local, hein, quand même. C'est une fille qui chante très bien, qui a une belle personnalité, qui est vraiment une chouette personne. Et ça s'est fait assez naturellement. Toujours pareil, les rencontres comme ce soir. Là. Voilà, moi, je l'ai croisée une fois sur un festival. Tac, on a commencé à se connecter. Et puis, tout de suite derrière, quand on a pensé, on s'est dit, tiens, ce serait bien une chanteuse aussi. Ah ben, je vais appeler Sophie, qui est venue aussitôt. Et avec laquelle on a fait un autre projet par ailleurs aussi, donc on joue avec elle de temps en temps. Et on est très très malheureux qu'elle ne soit pas là ce soir, ça aurait été un chouette moment de partage avec elle.
3: Alors on lui souhaite bon rétablissement, mais quand l'émission sera diffusée, on espère qu'elle sera rétablie depuis longtemps.
0: Oui, on espère aussi, ouais, en tout cas. Ouais. On applaudit Sophie Malbec qui aurait dû être là ce soir.
1: On vous remercie beaucoup tous les deux, et puis bien évidemment Paul également qui est là. Et on va vous inviter à rejoindre la scène pour trois derniers morceaux. Merci d'applaudir très fort Paul Cura à la contrebasse.
0: Alyosha Thévenet à la guitare.
1: Marc Delmas à la batterie. Vine Street Shuffle.
3: Alors, donc, on n'a pas eu le temps d'en parler, mais en fait, dans nos recherches autour de Earl Hooker, on a aussi décidé d'explorer ce qu'il y avait avant Earl Hooker. Et notamment, dans les années 30, cet instrument que j'ai dans les mains, qu'on appelle une mandoline à résonateur, était un peu l'instrument phare des musiciens lead dans les ensembles non amplifiés. Et donc, c'est avec cette musique que Earl Hooker a grandi. Et quand j'ai découvert, je connaissais ça, mais là je l'ai plus exploré. Et donc quand j'en ai vu passer une sur le bon coin, j'ai sauté dessus. Et depuis, je la sors dès qu'il y a la moindre opportunité. Donc comme ce soir on a d'autres morceaux un petit peu qu'on avait prévu qu'on ne fera pas, on place de la mandoline. Alors généralement on commence par faire quelques morceaux, on va dire, historiques des années 30. Et on montre l'évolution de la mandoline parce qu'elle va être jouée à Chicago jusque dans les années 60. Donc là, on va prendre directement un style plus récent avec une adaptation d'un morceau d'un guitariste de Chicago actuel, vieilli, qu'on rend dans le style des années 40.

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0: Bon hommage à Earl Hooker. On remercie grandement l'étable de l'art de Chaise-Neuve qui nous accueille, et notamment Pierre qui fait aussi les lumières, et Isabelle.
1: Bravo!
0: Russell à la technique. François Rosenciel qui fait nos captations vidéo. Le studio Magneto qui mixe l'émission. Et bien entendu, les bénévoles. Les bénévoles de l'association Blues Café et des arpètes de l'étable. Bravo et merci.
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3: Merci beaucoup. On tient à remercier le Blues Café pour l'invitation et tout le monde à l'étable des arts. On a passé un super moment avec vous.

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0: 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On dit quoi?
1: On dit merci à tous les gens qui ont payé leur place pour venir ce soir voir Assassin.
0: Big up à vous tous.
1: Merci à tous les gens qui ont acheté Touche d'Espoir, qui achètent nos albums, qui achètent notre merchandising, qui fait qu'on peut être le groupe qu'on est. C'est grâce à notre public qu'on arrive à être un groupe qui cautionne pas le monopole qui se met en place pour stéréotyper notre musique.
2: Yeah. Du coup, quoi?

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0: Merci pour l'accueil.
1: Alors, chanson écrite à l'intention des nourrissons, s'appelle, vous avez vu, il y a de la lumière là, c'est chic. Conseil aux nourrissons. Tiens, je vous l'enlève, allez, je la mets là.

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0: vous faites quoi?
1: De la chanson pas chantée.
0: Ben vous chantez pas alors?
1: Non.
0: Ben donc c'est pas de la chanson?
1: Ben si, c'est de la chanson pas chantée. T'es con ou quoi?

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1: Mais...
2: Moi, Georges double U, Bush, le plus grand président du monde et shérif en chef de la planète, décide au nom de papa que je pars en croisade. La grosse guerre, quoi. Le truc qui fera que ces méchants terroristes ils se font dans leur froc, car c'est nous qu'on est les plus forts, on est les plus meubiens, et pas eux. Eux, c'est le mal. Ah. Et nous, on est contre le mal. Et tous ceux qui sont contre nous, on n'est pas pour eux. Et je vais leur niquer leur grande gueule et ouais. Bon, c'est pas tout ça, il faut que j'y aille, Joe.

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0: aussi.
1: Moi, je suis agrossi.

0: Ferme tes yeux.
1: Ici, avec tout ça à regarder?
0: Ferme tes yeux, s'il te plaît.
1: Oh, Charles, est-ce que c'est beau? Mais tu n'aurais pas dû.
0: Pourquoi pas?
1: Bah, je sais pas, j'imagine que c'est ce qu'une femme doit dire dans un pareil moment.

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